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2: Un groupe, que dis-je, une famille, un phénomène qui parcourt le monde, les scènes et vos meilleures fêtes depuis maintenant 30 ans. Magic System, leur début, c'était à Abidjan, en Côte d'Ivoire, en 1996. 30 ans de carrière et une grande tournée anniversaire. Pour Asalfo, Manaja, Tino et Goudet, ils sont ce soir nos invités. Bienvenue et bon anniversaire Magic System.
3: Merci.
2: Bonsoir messieurs, quelle joie.
3: Bonsoir.
2: De vous avoir tous les quatre en studio. Oui. J'ai l'impression d'être un peu à Bercy avant l'heure.
3: Ah ben oui, avec Magic, Bercy ou pas, c'est l'ambiance. Il faut aller à fond.
2: Voilà. L'ambiance. Voilà. À l'africaine. Aux 30 ans, Magic System. L'aventure commence en 1996 à Abidjan, je le disais, en Côte d'Ivoire. Et ça n'a pas été des débuts faciles. J'imagine que, justement, en ayant eu du mal à vos débuts, vous devez apprécier d'autant plus le succès et la fête qui s'annonce pour les 30 ans du groupe, là.
3: Ben, exactement. Je crois que quand on a échoué avant de réussir, on prend plus goût à la réussite. Et le fait que nous soyons passés par l'échec avant d'avoir le succès que nous connaissons aujourd'hui nous a préparé, nous a forgé. Et aujourd'hui, nous profitons pleinement de ce succès. Et depuis 30 ans, voilà, c'est des moments de joie, des moments de communion avec tous ces publics qu'on a eu à rencontrer pendant nos tournées.
2: Si vous pouviez, là, si j'avais une petite baguette magique et je pouvais vous renvoyer 30 ans en arrière à Abidjan, sur l'épaule de chacun d'entre vous, plus jeune de 30 ans, qu'est-ce que vous lui diriez à ce petit gars d'il y a 30 ans qui peut-être s'inquiétait un peu en se disant « mais est-ce que c'est une bonne idée cette vie de saltimbanque ?» Qu'est-ce que vous lui diriez?
3: On lui dira « écoute, ça ne va pas être facile ». Mais ça va être très passionnant dès que tu pourras affronter tout ce qui va t'arriver et que tu pourras aller au-delà et que tu dois t'armer de beaucoup de passion pour pouvoir surmonter toutes tes peurs. Et nous, c'est nos passions qui nous ont fait surmonter toutes nos peurs.
2: Ah, j'aime bien ça. Voilà. Est-ce que vous avez un autre message à passer aux jeunes, vous, d'il y a 30 ans?
4: Moi, j'allais juste rajouter pour dire, malgré tout ce que tu auras comme succès et gloire, reste humble.
2: Ah oui, ouais, ça c'est important. C'est difficile quand on est comme vous. Alors vous êtes évidemment un énorme succès en France, hein, je le disais. Il n'y a pas une fête, un anniversaire. Et puis à la télévision, un 14 juillet, une fête de la chanson française. Vous êtes toujours là, vous êtes avec nous dans nos moments les plus joyeux. Mais c'est ça dans plusieurs pays du monde. Est-ce que c'est difficile de rester humble? Est-ce qu'à un moment vous avez eu peur d'attraper un peu la grosse tête?
5: C'est déjà le départ quand tu sais d'où tu viens. Ouais. Donc voilà, tu as une vision, donc tu es dans la continuité.
6: Nous, on a notre devise qui est la joie de vivre. Voilà. Donc, on apporte la joie de vivre à partout où on passe.
2: Exactement. Et la joie de vivre, en fait, ça empêche de prendre la grosse tête et d'être désagréable.
3: Oui, parce que entre le trop et le peu, il y a ce qu'on appelle la mesure. C'est ça. Et la mesure, c'est de pouvoir cerner tout ce qu'il y a autour de nous et de savoir que c'est grâce au soutien des autres que nous sommes là où nous sommes aujourd'hui. Donc c'est avec beaucoup d'humilité. Souvent, c'est pas parce qu'on est le plus talentueux qu'on connaît le plus de succès.
2: Oui.
3: Voilà. C'est souvent parce qu'on a l'amour des autres et que c'est cet amour-là qui te porte et qui t'amène plus haut. Donc quand tu sais faire la part des choses, il n'y a pas de raison que tu prennes la grosse tête. Le talent seul ne fait pas le succès. Il y a beaucoup de choses qui font le succès.
2: Alors justement, donc il y a une partie du succès, c'est quand même le talent, on est d'accord. Vous avez dit l'amour des autres et donc se rendre aimable des autres, c'est très important.
3: Le respect des autres aussi.
2: Ouais. Est-ce qu'il y a de la chance à un moment? Est-ce que vous pensez que Magic System, vous avez été au bon endroit, au bon moment, et que ça a déclenché les choses. On disait que c'était pas facile au début,
3: oui.
2: Et ça l'est presque devenu. Alors, c'est de la chance.
3: Mais c'est de la chance, et il faut le dire. Il y a de la chance parce que la chance, c'est une opportunité qui s'offre à vous et qui ne vient pas plusieurs fois à nous. On a surfé sur cette opportunité d'avoir une chanson qui a rencontré le consentement de tout le monde, une chanson que tout le monde a aimée, et on a profité de ça pour vendre notre musique à notre manière, en collaborant avec d'autres artistes, ouais. En s'adaptant aussi à l'environnement dans lequel on nous a acceptés, et en essayant plus ou moins de rentrer dans la mémoire collective de tout le monde. Parce que Magic System, c'est pas seulement Premier Gaou.
2: Ah non,
3: bah, il y a aussi cette chanson avec Leslie qui nous a mis en contact avec tous les jeunes lycéens de l'époque. Mm-hmm. Cette chanson avec les 113, un Gaou à Oran, qui nous a permis d'être dans toutes les cités. Cette chanson avec Justine Labille et Jacob Devarieux du groupe Kassav, qui nous a permis d'avoir toutes les Antilles. Donc, c'est plusieurs collaborations, plusieurs styles musicaux que nous avons mis ensemble pour être là où nous sommes aujourd'hui. Donc, il y a une opportunité, et quand l'opportunité, on a la chance de la saisir, il faut maintenant mettre de la stratégie, c'est ce que nous avons fait.
2: Alors, la chance, l'opportunité, le talent, l'amour, dans les deux sens, il nous reste le travail. Oui, est-ce que c'est beaucoup de travail aujourd'hui, Magic System? Là, vous préparez une grande tournée 2027 pour fêter vos 30 ans. Évidemment, nous qui ne sommes pas artistes, on se dit, oh là là, les artistes, c'est la vie de rêve et tout. Racontez-nous à quel point vous travaillez.
6: Pourquoi c'est beaucoup, beaucoup, beaucoup de travail. Mais à chaque fois qu'on a Abidjan, c'est vrai qu'on a passé du temps, mais quand on a Abidjan, on se retrouve, on va chez Salif pour travailler. Pour travailler des chansons, souvent des mélodies, on apprend beaucoup de choses. Mais le travail, c'est surtout le travail.
3: Je crois qu'en toute chose, vous savez que vous avez parlé d'opportunité, vous avez parlé de talent, vous avez parlé d'humilité et tout. Mais le socle de tout ça, comme on le dit, c'est le travail. Il faut travailler chaque soir. C'est pendant 2 heures qu'on va s'exprimer devant un public. Chacun vient avec ses attentes. Donc cela demande d'harmoniser déjà un conducteur pour pouvoir aller sur scène. Cela demande de créer des chansons parce qu'on ne va pas rester avec les mêmes chansons pendant 30 ans.
2: Mais c'est bien que vous le disiez, ça, parce qu'il y a peut-être des gens qui pensent que vous vous faites fabriquer vos chansons par d'autres.
3: Ah non.
2: Donc non, Magic System, non, vous êtes les créateurs de vos chansons.
3: Nous écrivons nos chansons parce que c'est ce qui fait qu'on vit nos chansons. Vous savez, quand on va en studio pour enregistrer une chanson, quand on rentre, qu'est-ce qu'on se dit? Il faudrait qu'on crée déjà une ambiance dans ce studio. C'est cette ambiance-là qui va contaminer ceux qui vont écouter nos chansons. Donc quand on écoute une chanson de Magic System, il y a quelque chose qui se dégage. Cette joie de vivre qui se dégage, c'est un esprit que nous avons conçu depuis le studio. Et ça aussi, c'est un travail. Donc, il y a beaucoup, beaucoup, beaucoup de travail. Même si on met un peu de philosophie dans ce que nous faisons, il y a beaucoup de travail derrière. Et c'est le résultat que vous écoutez chaque fois que vous entendez Magic System.
2: Ah bah alors là, je vous imagine dans le studio enregistré Magic in the Air. Ah. Et je me dis qu'il devait se passer quelque chose. Ça vous dit, on l'écoute?
3: Ah bah,
2: allez, Magic System est dans Décibel. Bon anniversaire, 30 ans.
7: Merci.

Magic System, Magic in the Air. Alors ça, c'est vraiment un énorme tube international. C'est devenu un hymne sportif aussi. C'est une chanson sur laquelle on entend aussi Ahmed Chaouki. Voilà. Je voulais le citer parce que dans votre carrière, et vous nous l'avez dit tout à l'heure, il y a énormément de rencontres musicales, de collaborations, des gens avec qui vous avez travaillé, des gens qui vous ont remixé, des gens qui sont venus chanter avec vous sur vos albums ou qui vous ont invité sur leurs albums. Je pense par exemple, on l'a pas encore cité, à Khaled. Oh,

0: Magic System. La question qui tue. Pour vos 30 ans, est-ce que vous avez une collaboration de rêve? Quelqu'un avec qui vous adoreriez collaborer? Et c'est pas encore fait, mais ça ferait un super cadeau de 30 ans.
1: Ben, il y a pas mal de projets sur lesquels nous sommes présentement. Je crois que c'est, on est en train de voir pour travailler du côté de l'Amérique latine, parce que ça commence à monter là-bas aussi. Belle ambiance. On a une pensée pour Théodora, pensée pour Shakira. Voilà, on a envie de bosser aussi avec l'autre partie du monde, parce que dans l'espace francophone, c'est vrai qu'on a essayé toutes les expériences. Ça serait bien aussi qu'on essaye avec les latinos, voir ce que ça peut donner. Donc le beau cadeau qu'on pourrait avoir, c'est de travailler avec un artiste latino qui, voilà, pourrait apporter un plus.
0: Très beau projet. Voilà. Hablo espagnol.
1: Oui.
0: Si. Bon. Oui, bien. Non, moi pas du tout. Moi, je ne peux pas faire du duo avec Bad Bunny. Je ne sais pas parler. Votre tournée, la grande tournée des 30 ans de Magic System. Est-ce que ça a un goût particulier, une tournée comme ça, une tournée de Zénith et d'Arena, parce que vous avez joué dans des lieux tellement grands, vous.
1: Oui, mais c'est toujours bien de repartir à la conquête de son public. C'est des concerts exceptionnels. Ce n'est pas un concert comme une tournée ordinaire, mais c'est un peu le bilan de toutes ces 30 années. Et vous savez très bien que ces 30 années, nous avons traversé toutes les générations. Aujourd'hui, il y a des pépés qui nous écoutent, il y a des papas qui nous écoutent, il y a des enfants qui nous écoutent. Donc pépé, mémé, maman, papa, tout le monde vient.
2: Petits-enfants.
1: Et voilà, et chacun aura sa part. Ouais. Donc c'est 2 heures de communion, 2 heures de... Ce n'est même pas un concert. Ouais. Venir à un spectacle de Magic System, ce n'est pas un concert. C'est une messe. C'est une messe de prière, de communion, de... Voilà, on va vivre des choses. On va partir de premier Gaou jusqu'à Magic Indière, en passant par Bouger Bouger, Chéri Coco, la danse des magiciens.
2: Zouglou Dance.
1: Tous les succès qui ont été égrenés pendant toute notre carrière.
0: Ah oui, donc immense plaisir pour le public. On connaît tout par cœur déjà, quoi.
1: Tous ceux qui vont venir, je crois que le lendemain, il faut s'arranger à avoir un jour de repos. Parce que quand on rentre.
0: C'est pour ça qu'on vous prévient un an en avance. Voilà. Posez des vacances.
1: Parce qu'il faut se reposer après. Parce que un concert de Magic System, c'est une salle de sport géante.
0: Ça va vous faire le cardio.
1: Voilà, ça va vous faire le cardio, voilà.
0: Vous avez vendu 5 millions d'albums dans le monde. Ouais. Je pense qu'on peut rajouter 5 millions de repiques, parce qu'on a dû repiquer vos albums sur des cassettes, etc. Voilà. Ouais. Donc ça fait beaucoup. Ouais. Vous cartonnez aussi en streaming, vous avez plus d'un milliard de vues sur YouTube. Ouais. Ça aussi, c'est fou. Quand vous avez commencé, on n'écoutait pas la musique sur Internet. Qu'est-ce que vous pensez alors de ce passage-là? Je ne sais pas si c'est la même chose, d'ailleurs, si le passage a été aussi difficile sur le continent africain qu'en Europe, parce que sur le continent africain, te sont traditionnellement, il y avait déjà un marché parallèle de la musique qui passait pas par les maisons de disques. En revanche, en Europe, oui, ça a bien embêté tout le monde parce qu'on achetait nos disques au supermarché très sagement. Comment vous l'avez vécu, vous, alors ce passage au streaming à la musique qui n'est plus forcément gravée sur des disques?
1: Ben, je crois que c'était un mal pour un bien, parce qu'en termes de piraterie, déjà en Afrique, on ne s'en sortait pas. Quand on était sur le support physique, on vendait des œuvres dont les retombées ne nous revenaient pas directement.
0: Oui, non.
1: Aujourd'hui, même si au niveau de l'Afrique, nous sommes encore en transition numérique, les choses vont encore mieux parce qu'il y a une traçabilité. Et ça peut nourrir son homme si c'est bien suivi. Ici en France, c'est vrai qu'au départ, on n'a pas vite accepté parce que on avait un lien avec le physique. C'était des rapports. Nous, on avait des séances de dédicaces dans les FNAC, dans des supermarchés avec nos fans et tout. Ça n'existe plus. C'est devenu trop du virtuel. Et d'ailleurs, on est en train de penser à faire revenir les vinyles, les CD. Pendant la tournée de Magic System, on va revendre ces supports-là parce que ça nous permettait de conserver un certain lien avec nos fans. Aujourd'hui, malheureusement, c'est du streaming. C'est vrai que commercialement, c'est plus facile, mais en termes de chaleur, en termes de rapport humain, il y a quelque chose qui nous manque quand même aujourd'hui.
0: Oui, puis on a envie de garder quand même un souvenir.
1: C'est ça.
0: Mais peut-être qu'aujourd'hui, en fait, en rentrant d'un concert, plutôt que d'acheter un t-shirt, on peut acheter le vinyle, quoi.
1: Justement, c'est d'ailleurs pour ça qu'on va faire un gros marché de merchandising avec tous ceux qui vont venir, des casquettes, des t-shirts, des CD, même ceux qui ont des CD à la maison, qui n'ont peut-être pas eu la chance de les voir signer par nous, pourront revenir avec ça et qu'on puisse signer parce que ces moments-là nous manquent, ces moments de dédicace nous manquent. Et voilà, ça sera l'occasion de nous racheter ou de nous retrouver à nouveau pour ça.
0: Vous parliez tout à l'heure de Leslie et je vous avoue que ça a fait battre mon petit cœur que cette chanson avec Leslie, je crois que c'est comme ça, moi, que vraiment, je vous ai adopté définitivement. J'ai dit, ces mecs-là, ils sont super. On ne sait jamais dans la vie. Donc, il y a Leslie, Magic System. Ouais. C'est quoi vos souvenirs de cette époque? C'est vrai, vous avez dit, ça nous a connectés avec les ados en France. C'était vraiment ça? C'est l'effet que ça vous a fait?
1: C'est l'effet parce que, bon, vous savez, nous, on est beaucoup très famille en Afrique. Donc, quand on arrive, Leslie, c'est la première petite sœur, entre guillemets, française.
0: Ah, c'est la première artiste.
1: C'est la première, voilà, qu'on a.
0: Ouais.
1: Donc, on la prend comme une petite sœur. Et même pendant le tournage des clips, et ce qui faisait que même quand on ne se voyait pas, on a l'impression que la petite sœur n'est pas à la maison. Donc, on a gardé ce rapport. Aujourd'hui, elle est devenue mère de famille. Nous, on est devenus aussi des pères de famille. Mais quand on se voit, c'est toujours les grands frères et la petite sœur. Et je me rappelle encore comme si c'était hier, cette chanson. On a passé d'excellents moments.
3: Voilà, hier. Dans la vie, on ne sait jamais.
0: Merci pour ce joli a cappella. Des frissons, mes amis. Parce qu'on dit Magic System, oui, c'est transgénérationnel. Et oui, ça fait quand même hyper longtemps que vous nous accompagnez. Et je remarque qu'à chaque fois qu'on met une chanson de vous, les visages s'éclairent, s'ouvrent, les gens se tournent les uns vers les autres et se parlent. Ça, c'est une belle victoire quand même. Je ne sais pas si quand vous êtes devenu artiste, vous pensiez à ça, ou si vous pensiez qu'à la musique. Mais c'est beau quand même d'avoir cet effet-là sur le monde.
1: Ben oui, c'est notre côté humain. C'est le côté là où on n'est pas dans du semblant, c'est des émotions que nous émettons. Et d'ailleurs, je crois que cette tournée sera l'occasion de se retrouver, parce que se retrouver sur scène avec Leslie, ça c'était en 2003.
0: Il y a 20 ans.
1: Ben voilà, il y a plus que 20 ans.
0: Oh là là, oui, 23, voilà. Mais je voulais laisser la virgule.
1: Donc, c'est retrouvé sur scène avec Leslie, c'est retrouvé sur scène avec Soprano, avec Kimbe, avec Mokobe, Rimka et tout ça. C'est des moments que nous voulons partager avec tous nos fans. Donc, on a hâte d'être
0: en tournée.
1: Voilà.
0: Vous avez compris le message, les amis, il va y avoir des surprises. Voilà. 30 ans de carrière, 5 millions d'albums vendus, des milliards de vues sur YouTube, 3 albums de platine et puis des disques d'or, de platine, de diamant. Un single triple diamant export, c'est celui qu'on a écouté tout à l'heure, c'est Magic in the Air, qui est votre arme atomique de bonheur. Voilà, partout sur la planète. Mais on a quand même évoqué tout à l'heure le fait que dans vos 30 ans de carrière, au début, c'était pas la fête à la cafette, on va dire, Magic System. Et alors, autant, on se dit, voilà, un groupe qui démarre, c'est normal que ce soit un peu compliqué au début. Quelles épreuves, quelles difficultés vous avez connues, notamment à vos débuts à Abidjan? C'était quoi la difficulté pour vous?
2: Déjà, pour avoir un producteur, c'était déjà difficile.
0: Ouais.
2: Et après, vous savez que l'Afrique, du côté musical, il y a beaucoup de problèmes. Donc nous, on a fait notre petit bonhomme de chemin. C'était pas facile, franchement. On s'est débrouillé au quartier avec nos tam-tam.
0: Ouais.
2: Et puis un jour, on a eu la chance de connaître un producteur. On fait un premier album qui ne marche pas en plus. Donc ça devient encore une qu'est-ce que je peux dire,
1: un autre défi.
0: Mais c'est vrai que c'est une déception quand on appelle de tous ses voeux enfin son premier album et qu'il fonctionne pas. C'est dur.
2: Et après on s'est dit on va pas lâcher.
0: C'est ça en fait le secret, c'est la persévérance,
2: c'est ça.
1: La résilience, parce que une chose est de tomber, une chose est d'échouer.
2: C'est ça.
1: Mais le plus difficile, c'est de pouvoir se relever pour continuer.
2: C'est clair.
0: Ouais.
1: Parce que c'est tout un espoir qui meurt quand on échoue.
0: Parfois, on échoue parce qu'on n'a pas bien fait. Parfois, on échoue parce que celui qui est en face a les oreilles bouchées ou pleines de cire d'abeille.
1: Ouais.
0: J'en veux pour preuve le parcours de premier Gaou.
1: Oui.
4: deuxième Gaou qui est Niatao.
0: Combien de maisons de disques ont refusé premier Gaou?
1: Oh. Ah ben, je ne sais plus du combien, mais le nombre de producteurs déjà.
0: Ouais.
1: Je crois qu'on est passé de main en main parce que personne ne croyait en ce titre.
0: Et vous, vous y croyez?
1: Ben oui, parce que c'est notre esprit, on y a mis... voilà, des notes pour pouvoir donner quelque chose. Mais vous savez, quand vous avez échoué pour la première fois, en Afrique, c'est difficile d'avoir une deuxième chance. Donc, c'était pas évident. Et puis, bon, c'est arrivé. Les personnes qui ont cru en nous ont vu vite les résultats. Et puis, c'est parti.
0: Ouais.
1: Mais nous, on se projetait déjà parce que c'était un autre défi. Quand on connaît un tel succès, on s'est dit, mais comment on fait pour garder la barre haut comme ça? C'était quand même difficile. Mais bon, on a essayé. Et puis après, ça a marché. Mais comme Manadja l'a dit, c'est le côté de la professionnalisation qui n'était pas évidente en Afrique. Nous n'avions pas un secteur musical très professionnel. Donc, il a fallu que nous arrivions en France dans les années 2000. Et là, on a connu ce qu'on appelle la professionnalisation de la musique.
0: En fait, vous avez transformé l'essai, quoi.
1: C'était de la passion quand on était en Afrique, mais quand on est arrivé ici, c'est devenu une profession.
0: Voilà. Et quand on vous entend chanter premier Gaou a cappella à l'Olympia en 2002, on se dit que heureusement que vous y avez cru.

0: genre de moment magique que vous allez vivre avec Magic System, la tournée des 30 ans. Merci infiniment d'être venu nous voir. Asalfo Manaja, Tino Goudet, bon anniversaire.
1: Merci.
0: Les 30 ans de Magic System. Et on écoute ce premier gaou. Nous, on signe tout de suite. On sait. Merci.

0: Magic System était dans Décibel pour l'annonce de la grande tournée qu'ils donneront partout en France pour fêter leurs 30 ans.
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2: Une artiste qui ne sera pas la voix d'un seul tube.
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2: Quel tube, hein, cela dit. Soleil Bleu nous a fait danser tout l'été dernier et nous a permis de découvrir la voix de Louisa, jeune trentenaire franco-brésilienne, amoureuse de toutes les musiques, qui vient ce soir vous présenter son premier album. Et bonsoir Louisa.
4: Bonsoir.
2: Bienvenue dans Décibel. Chère Louisa, on s'était croisés aux dernières Victoires de la Musique. Et alors, je vous avais trouvé complètement à votre place. Et je sais pas, contente de faire partie de cette grosse cérémonie. Certaines et certains y étaient vraiment le ventre serré, pas bien, avec des gouttes de sueur là sur les tempes. Et vous, non, vous étiez bien avec vos deux copains de Bleu Soleil.
4: Oui.
2: C'est un bon souvenir.
4: Ouais, c'était un bon souvenir. En fait, je me suis, juste avant mon passage, juste avant qu'on rentre sur scène, il y a du coup le présentateur qui dit, et maintenant une habituée de la scène. En fait, il allait appeler Camélia Jordana, mais c'était juste avant nous.
2: D'accord.
4: Et en fait, je me suis dit, je me suis matrixé le cerveau en m'imaginant que j'étais une habituée des. Je dis mais oui,
2: des cérémonies.
4: Mais oui, je suis une habituée, je suis à ma place, c'est là, ici.
2: En tout cas, c'était une belle soirée. C'était une belle soirée.
4: Ouais, c'était une belle soirée. Puis je revenais du Brésil, donc ouais. J'étais dans une good vibe.
2: Ok. Alors, j'ai un peu menti tout à l'heure quand j'ai dit que c'est avec Soleil Bleu qu'on a découvert votre voix. En vrai, sur plein d'albums, on vous entend, Louisa. Nous, ici, dans Décibel, on avait craqué sur Hélicoptère, le dernier album de Féfé. Il était venu en parler dans l'émission et il avait parlé de Quelque part, votre duo. Quelque part.

0: Louisa et Féfé. Louisa.
1: Féfé.
0: Il est bien cet album, hein, ouais. Hélicoptère sous-côté. Allez écouter Féfé, vous serez heureux. Mahom aussi, qui vous fait chanter Le temps de l'amour.

0: Et ça, je me dis, c'est le CV d'une chanteuse qui a commencé par faire ses classes beaucoup sur scène. Et c'est comme ça qu'on rencontre sa famille musicale et des gens chez qui on va comme ça inviter sur un ou deux morceaux.
1: Ouais, alors là on a entendu trois, mais en vrai il y en a bien plein d'autres.
0: Il y en a énormément.
1: Il y avait Fakir aussi, il y a du coup Kewa, Style là, il y en a beaucoup.
0: Il y en a énormément.
1: Et la plupart, ouais, avant d'être chanteuse professionnelle, je squattais les scènes des autres en fait, je montais sur la scène des autres et j'attrapais un micro, c'était genre plus fort que moi. Il fallait que je partage les mélodies que j'avais dans ma tête, vraiment c'était vital quoi. Et du coup, heureusement, tout s'est bien passé. Et apparemment, j'ai fait des prestations assez correctes puisque les gens m'ont proposé ensuite d'enregistrer oui. avec eux. Donc la plupart du temps, ça s'est fait comme ça, oui, en volant le micro, en volant
0: au culot, en fait.
1: Au culot total.
0: Au culot et au talent, parce que effectivement, ouais. une fois qu'on a chopé le micro, faut assurer. Ça a été votre cas. Alors c'est marrant, vous avez employé l'expression avant d'être chanteuse professionnelle. Qu'est-ce qui pour vous est le point de bascule, le moment entre la fille qui rêve de chanter et la fille qui est chanteuse?
1: Mais en fait, j'ai pas tant rêvé de chanter. C'est vraiment, comme je disais, c'est devenu vital, quoi. Vraiment, à un moment donné, je pouvais plus assister à un concert en tant que spectatrice. J'avais deux options. Soit il fallait que je parte du concert, soit il fallait que je monte sur la scène pour chanter, parce que vraiment, c'était physique, quoi. Je sentais que ça brûlait en moi. Il fallait absolument que soit je parte, soit que je monte sur la scène. Donc, c'était pas tant un rêve, mais vraiment une nécessité, quoi. Vraiment.
0: Mais c'est magnifique. C'est la première fois que j'entends ça, Louisa. Non, mais alors, moi, franchement, ça me touche énormément ce que vous dites, parce que, en fait, je pense que les artistes pour qui c'est vital, pour qui c'est faire de la musique ou mourir, alors, c'est pas les plus équilibrés dans la vie, mais qu'est-ce qu'ils donnent, quoi, quand ils sont sur scène ou même quand ils sont en studio. Alors, c'est quoi le parcours qui vous amène à ça, à ce feu dans le ventre? Je sais que vous avez fait très jeune de la musique, vous avez aussi fait les beaux-arts. Bref, vous êtes une artiste avec un grand A. Racontez-moi un petit peu le parcours.
1: Bon, déjà, je suis née dans une famille artistique. Mon père, lui, il est musicien. Ma mère, elle est danseuse contemporaine. Et mon père fait du jazz et ma mère, du coup, danse contemporaine. Donc, les deux, dans leur médium, on parle beaucoup de liberté, quoi. C'est vrai que dans le jazz, on parle, du coup, d'improvisation. Oui. Pareil, dans la danse contemporaine, dans ce contact. Et ma mère, elle nous a toujours, depuis petite, elle nous a amenés à nous libérer corporellement et à réussir à s'exprimer sans peur avec notre corps, et elle nous faisait des gages en fait, genre ok, pour 2 euros là au milieu il y a un bouchon on était en voiture, il y a un bouchon, je mets la musique à fond et tu danses au milieu des voitures. Donc, quand t'es petit, pour 2 euros tu le fais, tu vois. Ouais. Où on est là, on voulait trop l'énorme sucette dans la boulangerie, elle dit bah ok, vous voulez la sucette, mais là on doit danser la valse au milieu de la boulangerie pendant 5 minutes, et on était là bah vas-y, ok, tu vois, voilà, avec le recul j'ai dit
0: Génial.
1: Et en fait, elle nous a libérés quelque part.
0: Ah bah là, c'est le vaccin contre tous les complexes.
1: Ouais.
0: Formidable. Et alors, c'est votre maman ou votre papa qui est brésilien?
1: C'est ma mère.
0: Ah.
1: Ouais. C'est la liberdade do Brasil. Et du coup, déjà, il y a eu ce côté-là où, depuis que je suis née, tu vois, on se met les pieds nus, on danse dans la rue, elle nous a, voilà, ouais. ce truc-là. Et ensuite, mon père, dans la musique, j'ai beaucoup écouté, il nous a, voilà, il y a des disques magnifiques dans sa bibliothèque, du monde entier. C'est vraiment j'ai découvert le monde ouais. quoi, dans ses disques, et très avec une écoute assez rigoureuse, quoi. C'est vrai, ouais. que voilà, il fallait une écoute attentive,
0: c'est l'écoute qui permet d'apprendre des choses aussi, en écoutant les autres, quand on écoute vraiment.
1: Ouais. Ouais, tout à fait. Je pense que mon père, il a eu plus une approche un petit peu plus sérieuse, en fait, son approche avec l'art, même dans le cinéma, tu vois. C'est vrai qu'il est très cinéphile aussi. Il fallait qu'on regarde le film depuis le générique, quand tu vois, voilà, c'était très sérieux. Et moi, j'ai des tics maintenant, tu sais, quand je regarde des films avec des copains, je dis non, mais on se tait,
0: Il faut pas se lever au cinéma avant la fin du générique de fin, quoi.
1: Oui, non, mais même surtout à la pas. Maison, tu ouais. vois, ah, je veux ouais. dire, on éteint tout, là, le film a commencé, genre, c'est silence, mais genre, vraiment, il nous regardait, genre... et bref, je reproduis un peu ces tics, un peu des tyrans, comme ça, mais bref, au final, ça m'a permis aussi d'avoir un regard et une écoute attentive sur l'art en général. Donc j'ai toujours baigné dans la musique, mon père musicien, donc j'étais toujours dans les répétitions, dans les concerts, les tournées, et du coup génial quoi, j'ai toujours c'est grandi avec ça. Et dès que mes parents ils ont capté que j'aimais bien chanter, du coup ils m'ont mis à la maîtrise de Bretagne, c'est un cursus horaire aménagé, du coup
0: c'est très intensif là. Ouais, ce sont des jeunes musiciens mais qui bossent comme des pros hein.
1: Ouais, 4 heures par jour quand même, tous les jours, ouais, tous les jours conservatoire, mais c'était super parce que du coup j'allais à l'école que le matin
0: et conservatoire l'après-midi.
1: Ouais. Donc pour nous c'était le rêve hein, c'était trop trop bien, et là formation classique, voilà, ça c'est très très rigoureux aussi, mais aujourd'hui c'est ce qui me donne la liberté aujourd'hui d'aller où je veux musicalement quoi, donc ça c'est vraiment génial.
0: Dans ce premier album, justement, hein, on va dans plein d'endroits que vous entendrez tout à l'heure, parce qu'on va se balader dans le disque. Mais on va commencer avec la chanson qui vous a amené aux victoires de la musique et qui a été le gros tube depuis l'été dernier. C'est Soleil Bleu, donc en collaboration avec Bleu Soleil. Et alors, la légende raconte, Louisa, que vous avez écrit les paroles dans le RER.
1: Une partie des paroles, ouais.
0: C'est génial. Parce qu'alors, ça n'a rien à voir avec un RER, hein, pour ceux qui connaissent pas la chanson.
1: Bah ouais, mais justement, j'avais, ouais. En fait, je revenais du Brésil, là. Le Brésil est toujours quelque part, hein.
0: Oui.
1: C'est évident. Et oui, séparation, et ouais, c'est comme si j'avais fait un voyage astral, comment dire, une projection, j'ai fermé les yeux et je me suis, j'ai imaginé mon monde, parfait. Je l'ai écrit pour me faire du bien en fait, et j'ai pas du tout. Mais c'était inconsciemment. J'ai tout fait ça inconsciemment. Je pensais même pas un jour la chanter en live. Je pensais pas que encore moins que ça allait exploser comme ça. Donc je l'ai vraiment fait pour moi et sans imaginer que ça allait faire du bien à autant de monde. Donc ça c'est vraiment trop bien.
0: Louisa, élève de la maîtrise de Bretagne à Rennes, énormément de chants, etc. Ça c'est toute votre enfance, beaucoup de musique, donc on a dit du piano, de la guitare, de la harpe, de la danse, etc. Et à un moment, vous allez évidemment prendre votre envol, qui amènera un peu plus tard aux collaborations dont on a parlé et puis à ce premier album. Mais je sais que ce qui a beaucoup changé votre vie et finalement qui vous a transformé en l'artiste que vous êtes aujourd'hui, c'est les voyages.
1: Oui, tout à fait. Ouais. Tout à fait. C'est vrai que après la maîtrise de Bretagne, arrivé au lycée, j'osais pas chanter. C'est vrai qu'en France, il y a un peu ce truc du jugement, du regard de l'autre, et j'osais pas dire que je chantais. En plus, je faisais du classique, alors ouais. trop la honte. Du coup, mes potes au lycée ne savaient pas du tout que je chantais. Et puis en plus, j'avais d'autres aspirations. Je commençais à découvrir la musique électro, donc voilà.
0: Oui.
1: Et ensuite, mais il y avait quand même cette pudeur, un peu cette gêne, voilà. Et à 18 ans, je suis retournée au Brésil toute seule. Et là, les Brésiliens, ils ont une sorte de bienveillance de base, quoi que tu fasses, ils t'aiment. Et en fait, donc à 18 ans, ils m'ont redonné la force de juste rouvrir ma voix. Et à 19 ans, je suis restée à La Réunion pour 5 ans. J'ai fait mes études là-bas.
0: Les Beaux-Arts, ouais.
1: Et en fait, à La Réunion, là, du coup, là, la voix, elle s'est... Là, je l'ai plus refermée, là. Ouais. Je l'ai plus refermée. J'ai découvert, du coup, les jam sessions, donc la musique à improviser. Et à La Réunion, c'est très riche. Du coup, il y a vraiment énormément d'un. C'est vraiment, on appelle La Réunion, je pense.
0: Oui, ça réunit.
1: Pour ça, vraiment. Ouais, ouais. Il y a des influences du monde entier, des gens. Du coup, quand on fait des jam sessions, c'est des vrais jams dans le sens où on invente tout du début à la fin.
0: C'est-à-dire que vous, quand vous chantez dans une jam, vous savez pas ce que vous allez chanter. Vous improvisez des paroles, vous accompagnez.
1: J'improvise. Moi, quand je chante à la base, je chante dans une langue inventée. Les paroles, ça vient après. C'est venu un petit peu par défaut, par contrainte. Mais moi, donc, j'ai sorti plein de sons. J'ai sorti même un EP entier dans un langage inventé. chanter. Et c'est mon langage préféré. C'est, j'utilise ma voix simplement comme un instrument, en fait. Et avant de mettre du sens, parfois, je trouve que la musique, elle parle tellement déjà d'elle-même et les mots, ils peuvent être réducteurs, quoi. Et donc, c'est juste utiliser ma voix comme un instrument musical, quoi. Et du coup, voilà, j'improvise comme ça. Je peux, c'est ce qui m'intéresse, c'est ça, c'est la mélodie, la musicalité des sons et la percussion aussi des sonorités, des mots. Et quand je chantais à la maîtrise, on chantait en allemand ou en latin, donc moi je comprenais rien de ce que je chantais. Oui. Et c'est quand on lisait les partitions, il y avait une note et un son en bas. Et moi j'ai appris à la musique comme ça, en fait. C'est juste une note et une sonorité. Je pense que c'est comme ça que j'ai construit un petit peu ma perception de la musique, quoi. Et du coup, ouais, voilà, complètement improvisé. Il pouvait y avoir un clavier qui faisait du hip-hop, un violon classique avec un rythme de percussion maloya traditionnel de la Réunion, et puis on mélangeait tout ensemble, et puis on faisait une musique tous ensemble. Et c'est vraiment là, donc je suis tombée dedans, et personne pouvait m'arrêter. Je pouvais chanter pendant 3 jours non-stop, quoi.
0: Ben, ce foisonnement, on le retrouve hein, dans ce premier album. Il vient de sortir. Alors, les amis, évidemment, je vous le recommande pour se balader un petit peu dedans. Vous dire que, bah oui, du voyage, il y en aura toujours avec Louisa, Jetlag. Je t'écris.

0: Alors, Louisa, toutes ces chansons qui viennent de sortir, comment elles sont arrivées? Est-ce que tout ça est très récent? Est-ce qu'il y a des chansons que vous avez en vous depuis vos premiers voyages au Brésil, à La Réunion, etc.? On est comment dans le temps sur ce disque?
1: Alors c'est très mélangé, c'est vrai que j'ai des textes, je pense, qui traînent dans mon téléphone depuis 2 années au moins.
0: Ouais.
1: 3 ans, le temps passe tellement vite.
0: Louisa, elle est en train de regarder en fait l'arrière de sa pochette pour voir un peu les chansons. Celle qui arrive par exemple, la Vida Loca.
1: Alors la Vida Loca, celle-ci, elle s'est faite cette année. Je l'ai écrite cette année. Et en fait, quand j'ai commencé à l'écrire, j'ai pensé à inviter Carbone dessus. C'était le feat que je voulais faire avec Carbone parce que je trouvais que c'était un peu la vibe un peu solaire qu'il avait dans Imagine. On venait de se rencontrer, je l'ai trouvé super. Et quand je commençais à l'écrire, je me dis, ah, ça me fait penser à Carbone, viens, je l'invite. Et le jour d'arriver au studio, il me dit, ah, mais je sais pas, je crois que celle-ci, c'est un peu gagné d'avance. Moi, je chercherai un truc un peu plus mélancolique. Et du coup, on est parti sur totalement autre chose.
0: Vous avez fait Étincelle ensemble.
1: On a fait Étincelle. Du coup, on a rouvert nos tiroirs, on a fouillé ce qu'on avait, et puis on a inventé une nouvelle chanson. Étincelle, du coup, la Vida Loca, ça s'est fait cette année, ouais. Il y a des bouts, j'avais déjà commencé à écrire, par exemple, le western chinois. Je me souviens que j'avais, western chinois, j'ai testé dans toutes les langues. J'ai même fait une version avec un mélange de hongrois, de japonais. J'ai fait vraiment plein de versions.
0: Mais si vous vous demandez western chinois, c'est comme ça.

0: passe une chanson, avant le jour, la seconde où vous l'enregistrez, elle peut changer 600 fois.
1: Bah même maintenant, hein, moi j'aimerais bien faire un album juste de remix de mes propres chansons.
0: Enfin, il vient de sortir, Lisa. Attendez un peu quand même. Faut attendre la réédition, quoi, dans quelques mois.
1: Ouais.
0: Ah ouais, mais c'est vrai. Mais oui, mais ça c'est voilà les vestiges du live en fait, et de toutes ces jam sessions, etc. Pour vous, en fait, la musique, elle est pas figée.
1: C'est hyper difficile de se dire ah, c'est fini.
0: C'est comme ça.
1: Ouais. C'est vrai qu'il peut avoir vraiment plein de directions différentes et c'est très compliqué pour moi, ouais, de figer ça. Moi, je fais de la peinture et c'est un peu pareil de dire vas-y là on s'arrête. Du coup, je fais plusieurs versions de peinture. Enfin bon, bref, je vais pas partir.
0: On s'est baladé un petit peu à l'intérieur de ce disque extrêmement solaire et qui réunit finalement tout ce que vous aimez dans la musique. Vous avez réussi à le mettre dans votre disque.
1: Il a fallu me canaliser un petit peu. Oui, parce que j'aime le monde, en fait. J'aime le monde. On m'a dit, Louisa, premier album, viens, on essaye un petit peu de pas trop perdre le public. Mais voilà, d'essayer d'avoir quand même un fil rouge. Bon, évidemment, il y a le Brésil qui est là. Il y a ma double culture qui est celle-là. On peut pas y échapper.
0: Mais on ne veut pas y échapper.
1: On ne veut pas y échapper. Après, j'ai un grand amour de la musique tzigane, aussi Balkans, spécifiquement Roumanie. J'ai réussi un petit peu à l'intégrer à la fin d'un morceau qui s'appelle Nuages, que j'ai fait en featuring avec
0: La Daniva.
1: Avec La Daniva, ouais.
0: Oh, on écoute quelques notes, et j'adore ce morceau.
1: Trop bien.

0: film de Costa Rica.
1: Je suis fan, c'est mon rêve de jouer dans un film de Costa Rica et de chanter avec lui. Je te jure,
0: Mais il faut lui dire, Emir, she's here.
1: Oui,
0: elle est là.
1: Non, mais
0: elle
1: en plus,
0: là, Louisa.
1: Il me connaît, genre, j'ai squatté une de ses scènes aussi.
0: Ah, bah oui. Faut dire, les concerts d'Emir Costa Rica et le No Smoking Orchestra, c'est quelque chose.
1: C'était
0: hein.
1: ça.
0: Ah, ouais.
1: À la Réunion en 2016.
0: Ah ouais.
1: Je suis montée sur la scène dans un festival et j'ai chopé le micro. Je savais pas trop qui c'était à cette époque-là. Et je vois, il joue de la guitare, il me regarde et il vient me voir, fait What's your name? Et
0: j'ai dit. Vous le faites bien, vous l'imitez hyper ouais. bien. Je l'ai interviewé, il a vraiment cette voix.
1: J'ai dit Louisa. Et là, et notre chanteuse Louisa. Et je dis, ils pensaient tous que j'étais slave ou roumaine. Ah ouais. C'est comme j'improvisais aussi mon langage quand je chantais.
0: C'était oh, marrant. Que de bons souvenirs. Alors ça, c'est un très très beau souvenir de scène. Ça veut dire que donc la tournée qui s'annonce, autant que ce soit là sur tous les festivals d'été, je l'ai dit, hein, vous êtes une des artistes les plus programmées cette année. Et puis ensuite, donc il y a votre tournée à vous. Tout est déjà prêt dans votre tête.
1: J'ai trop hâte. Bah déjà, nous, on va vivre la première aventure du tourbus. Pas sur toute la tournée, mais sur quand même une bonne partie. Et moi, j'ai jamais voyagé en tourbus, donc j'ai très hâte de découvrir ça. Plus c'est mon équipe de musiciens, on est des bons jammeurs. Du coup, on va faire de la musique. Ça se trouve, il y a un album qui va naître.
0: C'est possible, hein, que ça vous inspire en vrai.
1: Ouais.
0: Et puis je citais ces énormes festivals. Ça va être des foules assez énormes et denses et compactes. Ça vous excite? Ça vous donne le trac?
1: Écoute, j'ai là du coup à force d'avoir fait quand même beaucoup de scènes,
0: oui.
1: Je suis de plus en plus libérée. C'est vrai que moi les deux premières années quand j'ai commencé à faire de la scène, du coup ça remonte à 2018-2019, j'étais terrifiée à parler au public. Je disais quasiment rien, je disais bonjour, au revoir, au milieu je disais le nom du groupe, oui. Mais voilà, et là de plus en plus. Maintenant, ça fait tellement du bien de pas avoir peur, d'être libérée, de parler, parce que je pouvais chanter devant 20 000 personnes, mais parler au public, en fait, quand j'ai réalisé que je devais faire l'animation aussi,
0: oui.
1: J'avais pas eu conscience de ça, en fait, au début, avant mon tout premier concert. Tu sais, je me disais, bon, je suis chanteuse, je vais chanter, mais non, en fait, il faut animer.
0: C'est vrai,
1: c'est un autre métier, quoi. Et là, maintenant, j'aime bien, je me suis trouvé un petit clown, et ça me fait du bien, du coup, là, maintenant. Bon, préparez-vous, peut-être, je vais vous mettre des tunnels. Avant, je parlais pas, maintenant,
0: elle va faire des chroniques.
1: Même ça nous arrive, genre d'improviser complètement une musique maintenant en live. Parce que ça aussi, c'est un truc que j'avais pas conscience avant de faire mes premières scènes. C'est qu'on allait devoir faire tout le temps les mêmes chansons en concert.
0: Ah oui, la fameuse setlist.
1: Ouais, et c'est vrai que comme je viens de la musique improvisée, des jams et tout, ce que j'aime, c'est créer la musique instantanée, quoi. C'est de la découvrir au moment où je la fais. Et là, de savoir que j'allais faire tout le temps les mêmes morceaux, ça m'a un petit peu, c'était un peu la désillusion. Donc là, avec mes musiciens, c'est cool. Ça nous arrive des fois d'improviser une musique sur scène et ça, c'est génial.
0: Ah, donc n'hésitez pas à prendre des billets pour plusieurs dates de concert de Louisa. A priori, il y aura des surprises à chaque fois. Et donc, entre les chansons, c'est le retour de la petite fille qui dansait dans les embouteillages. Ça y est, libérée, délivrée. Louisa, je vous souhaite le meilleur avec ce disque, avec cette énorme tournée. Et à la prochaine, Louisa. Merci.
1: Merci beaucoup.
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2: Mettez vos oreilles dans le vide avec le duo Belle Dame. Bientôt trentenaire, Tommy et Nathan, son frère jumeau, au Savoyard de la Vallée de l'Arve et surtout musiciens. Ils ont créé Belle Dame. Ils écrivent, ils composent, ils chantent et jouent. Guitare, clavier et machine. Et fin 2025, Belle Dame a sorti ce single Dans le vide.

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2: Et sur votre radio ici à 20h, c'est Décibel, avec ce soir les chansons préférées de Benabar. Mais dites donc, c'est une excellente raison d'annuler ce dîner auquel, franchement, vous n'aviez pas envie d'aller.
3: Bonsoir.

0: tant pis.
1: On s'en fout, on n'y va pas. Bah, il a raison, franchement, restez à la maison et écoutez pendant une heure Benabar qui partage sur votre radio ici les chansons qui ont marqué sa vie, qui l'ont inspiré, ému, charmé. Et bah, c'est parti. Et bienvenue, jeune homme.
2: Salut, Émilie, comment ça va?
1: Ça va bien,
2: merci
1: et toi?
2: Merci de me recevoir une fois de plus.
1: Oui, bah...
2: C'est un plaisir.
1: Bah,
2: c'est
1: oui,
2: un plaisir d'être là.
1: Nous aussi, c'est un plaisir parce que je me doutais, en te demandant de choisir une dizaine de chansons, que tu allais me surprendre, mais je pensais pas que tu avais carrément un concept en tête pour cette émission, parce que c'est ça en fait.
2: Mais oui, parce que je me suis un peu posé la question, parce qu'évidemment j'aurais pu te sortir tellement de grandes chansons françaises, et puis je me suis dit que c'était pas très intéressant, et puis en plus réparer une injustice vraiment terrible qui touche un peu les grands anciens. Je pense par exemple, là je vois Julien Clerc sur les anciens par rapport à moi. Je suis pas en train de dire que Julien Clerc est vieux, hein, que je ne sois pas fâché avec Julien Clerc,
1: je respecte avant infiniment. Toi. Voilà.
2: Et par exemple Les Souvenirs, c'est sur un de ces derniers albums, et, ouais. Et c'est toute cette génération-là qui ont des tubes tellement énormes que ça cannibalise un peu les autres, et ouais. Je trouve ça parfois dommage. C'est comme Salvatore Adamo, il a fait plein d'albums depuis avec des perles dedans.
1: Mais oui, il a fait genre 50 albums, ouais, Salvatore Adamo. Voilà. Oui, et tout le monde lui parle.
2: Ben oui, de Tombe la Neige.
1: Tombe la Neige. Ouais. Donc c'est ça le concept que Benabar a sorti, les amis, pour vous ce samedi soir. Les chansons moins connues des artistes super connus de la chanson française. Et ben j'aime beaucoup ce que tu nous as préparé. Et puis, alors tu me permettras quand même pendant cette heure aussi de diffuser une ou deux chansons de ton nouvel album que j'ai beaucoup aimé. Voilà.
2: Ah bah merci, c'est très gentil.
1: Bah oui, bah non, mais c'est normal. Alors on va commencer, tiens, avec Serge Lama qui a été notre invité il y a pas longtemps. T'as choisi une chanson donc qui n'est pas d'aventure en aventure, ni les petites femmes de Pigalle.
2: Voilà.
1: Qui s'appelle Les Glycines.
2: Alors qui est aussi là pour le coup une chanson méconnue, enfin moins connue que les autres, mais assez ancienne, parce que Serge aussi, comme les autres, a fait plein d'albums depuis.
1: Ouais.
2: Et cette chanson, j'ai eu la chance de la chanter dernièrement devant Serge, et je me suis aperçu en la chantant la profondeur de cette chanson, qui est quand même une chanson très brutale. C'est un gars qui était amoureux de sa cousine. C'est une chanson très dure et qui symbolise vraiment le talent d'auteur de Serge, qu'on a tendance à oublier.
1: Oui,
2: derrière l'homme de scène, la carrière énorme,
1: Napoléon.
2: Et c'est un auteur très fin, et cette chanson elle est violente dans ce qu'elle raconte, dans les sentiments, et ça, je trouve ça assez inespéré d'avoir ce côté très variété française, très entraînant, très daté un peu dans les arrangements, ce qui n'est pas pour me déplaire, parce que
1: oui.
2: J'adore cette période-là.
1: Oui, il y a un côté un peu suranné, mais qui est chouette.
2: Ouais. Que j'aime bien. Ouais. Et puis ce que ça raconte, parce que c'est une chanson même un petit peu dérangeante, et alors sans rentrer sur la grande antienne qu'on a aujourd'hui, on pourrait plus le dire, machin. C'est vrai qu'aujourd'hui, une chanson comme ça, on pourrait la faire, on irait pas en tôle, mais on se poserait des questions à un moment. Et on se dirait, oui, t'es sûr. Et même celui qui l'écrit avec toute la bonne foi du monde. Et c'est assez enthousiasmant de réécouter des chansons comme ça.
1: Les Glycines, Serge Lama, c'est le premier choix ce soir pour vous. De Benabar, croyez-moi, vous allez vous régaler.
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0: incroyable cette chanson de Serge Lama. Benabar, merci. On dirait du Jacques Brel en fait.
1: Oui, ça, Serge fait partie de ceux qui ont été vraiment influencés par comme tout le monde d'ailleurs. Et puis surtout, il y a ce côté qu'il a avec Brel, mais avec plein d'autres de sa génération aussi, d'incarner la chanson comme un vraiment interprète.
0: Oui, comme un acteur qui joue un rôle.
1: Il joue ce rôle-là.
0: Mais ça, c'est un truc que tu fais aussi.
1: Ouais, moi, je me suis pas mal, beaucoup inspiré, je sais pas, mais en tout cas, j'ai beaucoup reçu de tous ces gens-là. Mais Sardou aussi le fait vachement. Il y a comme ça une catégorie de chanteurs et de chanteuses qui jouent le rôle au premier degré. Quoi.
0: Ouais. Il y a Sanseverino dans ta playlist. Alors ça m'a fait très très plaisir parce que je trouve que dans les médias traditionnels, au grand public et tout, on parle pas assez de ce mec. Il est bourré de talent. Comment tu l'as connu, toi, Sanseverino?
1: On s'est connu en 95.
0: Ouais.
1: Dans les, on jouait au Sentier des Halles.
0: Oula, oui, petite salle parisienne.
1: Ouais, c'est ma première salle. Moi, je jouais avec Pat Scholl et Stéphane, il jouait avec les Voleurs de Poules.
0: vous aviez vos groupes.
1: On faisait, ouais, en première partie des facéties. On avait fait une semaine ou deux dans cet endroit-là. On avait joué assez facéties. Il y avait le chanteur, c'est Jean-Philippe Daguerre qui fait beaucoup de théâtre, qui a fait Monsieur Hoffman, tous ces trucs.
0: Ok.
1: Qui a des milliards de trucs de théâtre, là, de Molière.
0: Et là, vous vous entendiez bien, Sanseverino et toi?
1: Ouais, on s'est tout de suite bien entendu. Puis il y avait une bande de copains. On était plus nombreux sur la scène que dans le public. Mais en vrai, parce que c'est une formule un peu qu'on utilise. Mais comme la salle est tout petite, et puis à l'époque, c'était vraiment très alternatif. Il y avait toujours des cuivres, des trucs. Donc c'était une époque, sublime.
0: Alors c'est marrant parce que autant toi, très tôt, on t'a catégorisé dans le côté chanson française. Lui, Sanseverino, il a une espèce de place un peu à part où on se dit, mais quoi, il est un peu rockabilly, parfois il est un peu cajun, musique du sud des États-Unis, etc. Et la chanson que tu as choisie s'appelle Les rockers aiment la Java.
1: Ouais.
0: Donc là, on est dans le croisement, justement, de dire oui, on peut avoir chacun une petite boîte, mais on peut aussi en sortir.
1: Stéphane a consacré une grande partie de sa carrière à échapper à tous les trucs. Dès qu'on lui disait quelque chose, il essayait de faire autre chose directement. Je pense qu'il a un côté de claustrophobie de carrière. C'est-à-dire que, et puis, il est hyper actif, il n'arrête pas de tourner, donc il a besoin d'avoir 50 de projets en même temps. Je sais pas comment il fait d'ailleurs. Enfin, je sais qu'il en bâcle la plupart. Hein, qu'il est sûr de la peine.
0: Mais en tout cas, écoute, bisous.
1: Les quelques qui essayent de travailler un petit peu, un minimum, c'est toujours très réussi.
0: Les rockers aiment la Java. Sanseverino à découvrir ce soir dans Décibel. Et puis celles et ceux qui connaîtraient déjà cette chanson, bah, je pense que vous êtes très contents de l'entendre passer à la radio. C'est pas tous les soirs. Hein.

0: Oh là là, en plus elle est spectaculaire la fin de la chanson. Alors je voudrais revenir au début de la chanson, juste vous dire que le petit rototo que vous avez entendu est celui de Sanseverino, certainement pas Benabar qui de joie de voir arriver son copain Sanseverino avait lâché un petit rototo. Pas du tout, c'est dans la chanson parce que c'est un rocker, donc il boit une bière et voilà, il rote un petit peu au début de son intro. Voilà, je tenais à le dire.
1: Oui, oui,
0: voilà.
1: Bah merci.
0: Parce que la barre est très bien élevée.
1: Oui, oui, j'ai une réputation à soutenir.
0: C'est ça, c'est très important. Oh, une fille, allais-je dire, parce que il y en a quand même pas des masses dans tes choix de chansons de ce soir.
1: Ouais, il pourrait y en avoir plus.
0: Il pourrait y en avoir plus.
1: Ça s'est fait comme ça.
0: Mais il y en a une, et pas des moindres, la grande Sophie, que la plupart des gens connaissent pour son tube Du courage, du courage,
1: exactement.
0: Mais qui a fait plein de belles chansons, pour le coup. Qui écrit des bouquins aussi, enfin, voilà, qui est une belle autrice. Elle a même écrit une chanson pour Françoise Hardy, je crois. Enfin,
1: oui,
0: voilà,
1: oui,
0: vraiment.
1: Magnifique.
0: Et t'as choisi cette chanson qui s'appelle Ne m'oublie pas, une chanson au piano.
1: Qui est magnifique. Là, je sais pas si vous l'avez au piano. Ouais, vous l'avez, enfin, il y a plusieurs versions.
0: Enfin, l'intro est au piano, quoi.
1: Ah oui, c'est ça.
0: Enfin, tu vois,
1: ouais.
0: C'est une chanson qui est,
1: oui.
0: On va dire, que comme la grande Sophie est quand même une guitariste.
1: Ouais, ouais, c'est ça. Oui.
0: Mais là, c'est plutôt le piano qui est mis en avant dans la chanson.
1: Et
0: quoi.
1: Puis, elle a un truc très singulier. Alors, déjà, là, on est dans le pur copinage entre Stéphane, Cali, Sophie. Enfin, tous les gens qui sont là, d'ailleurs, c'est
0: écoute,
1: copains.
0: Tout le monde fait du copinage.
1: Voilà.
0: Pourquoi nous, on n'en ferait pas?
1: Ouais, autant l'assumer.
0: Bah, on va pas être les derniers débiles à dire, oh non, on n'est pas comme ça. Donc, c'est ta pote.
1: C'est ma pote depuis longtemps. On a commencé aussi ensemble avec Sophie. Et elle est un peu la même période qu'avec Stéphane, d'ailleurs. Et elle a un truc très particulier, très singulier. Elle aussi, elle échappe un peu à tous les trucs. Elle aussi, elle a sa carrière qui est très présente. C'est une fille qui avance vraiment artistiquement. C'est une vraie artiste.
0: Ouais.
1: C'est-à-dire qu'elle est un peu perchée. Elle a un peu, elle fait des trucs des fois, je comprends pas trop. C'est une productrice. C'est elle qui produit ses disques, pas forcément toute seule, mais elle va du rock à la chanson très éthérée, avec un côté très féminin par moment et puis très très rentre dedans par d'autres moments. Enfin, c'est une artiste étonnante, Sophie, hein, franchement.
0: Ouais, alors écoutez, ne m'oublie pas, parce que la grande Sophie, effectivement, ce serait dommage de la laisser sur le côté.

0: Une chanson d'amour, un peu avec le pas de côté de la grande Sophie, c'est ce que tu nous disais en fait,
1: Benabar. Cette chanson, elle m'étonne par les arrangements, la façon dont elle est produite.
0: T'as vu, elle est très piano quand même, pour une
1: piano,
0: fille à guitare.
1: Ouais, exactement. Ouais. Et puis tout son travail sur les voix, et puis quand on sait comment partent les chansons, elle, c'est vraiment à la guitare, ne m'oublie pas, là. Et puis là, d'un seul coup, ça prend une toute autre dimension, c'est assez épatant. Ouais.
0: Et alors, je me suis dit, parce que figure-toi qu'on prépare cette émission pas n'importe comment.
1: Genre, vous bossez.
0: Pas avec les pieds, genre, on bosse un peu.
1: C'est vrai?
0: Oui, la radio, ici, tout ça. T'as pas entendu parler?
1: Ça bosse, si.
0: Ici, ça bosse. Ici, ça bosse, c'est notre nouveau slogan. Ici, oulala, ça bosse. Et je me suis dit que ça irait très bien avec ta chanson, quoi qu'on dise. C'est sur Le Soleil des Absents, donc ton nouvel album, où tu louais les goûts de production de Sophie. Là aussi, toi, t'es parti sur des chemins un petit peu de traverse.
1: Et ça, c'est grâce à François Delabrière.
0: Ouais.
1: Parce que moi, j'ai pas du tout ce talent, enfin même cette volonté qu'a Sophie de produire. Moi, Sophie, elle peut passer deux jours sur un son de basse. Moi, au bout de 20 minutes, j'étouffe.
0: Okay, très bien.
1: Donc moi, je travaille avec des professionnels qui adorent ça, donc ils sont des malades, qui adorent faire ce truc-là. Et c'est François Delabrière. Et en effet, alors je peux le dire, ça parle de mon album, donc c'est un peu de la pub, mais c'est pas moi, j'y suis pour rien. Il a vraiment fait un boulot remarquable, je trouve, sur ce disque.
0: Je trouve aussi, c'est pour ça qu'il faut l'écouter, qu'il faut, pourquoi pas, aller te voir en concert, puisque ça va pas tarder. Là, t'es en pleine répétition, en ce premier jour de printemps, et ça commence le 18 avril, ta tournée, à Forges-les-Eaux. Ensuite, tu seras à Toulouse, au Hall de la Cartoucherie, ça c'est un lieu tellement beau, le 26 avril, 29 avril, Paris, l'Olympia. Mais bon, c'est complet, mais je vous le dis pour info, du coup. Mais voilà, il n'y a plus de place, c'est comme ça. Ensuite, pas mal de festivals d'été, et puis au mois de novembre, là on rentre dans le dur vraiment de la tournée, tu passes absolument partout en France, novembre 2026, et puis ça continue en 2027. La chanson qui arrive là, quoi qu'on dise, elle a sa place dans ton nouveau spectacle.
1: Oui, a priori, mais en effet, c'est le moment où on ne sait pas trop
0: tu
1: encore.
0: Tu choisis là.
1: Ouais, et puis ce qu'attendent les gens, ce qu'ils aiment ou moins, donc mais a priori, elle est dedans. Mais des fois, on a des bonnes et des mauvaises surprises. Des fois, on s'aperçoit le premier jour qu'en fait, tout le monde s'en fout de la chanson. Donc on la dégage, mais ça fait partie du jeu, quoi.
0: C'est bien parce que tu pars gagnant, ça fait plaisir.
1: Non, parce qu'il y a aussi des fois des bonnes surprises.
0: Mais oui.
1: On met une chanson, on dit celle-là, est-ce qu'elle va emmerder tout le monde? Et puis non, apparemment, elle a l'air d'accrocher. Mais bon, il faut se laisser faire aussi par le public, ça. C'est le client qui est roi.
0: C'est ça, et le public a toujours raison. Comme ce soir, le premier public, c'est moi, et vous ensuite, évidemment, derrière vos radios. On va dire que celle-ci, c'est une gagnante. Quoi qu'on dise.

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0: Eh, bravo Benabar.
1: Merci.
0: Le soleil merci des absents, c'est le nom de ton dernier album. Et donc pour les retardataires, je vous explique ce qui nous arrive. Benabar choisit toutes les chansons ce soir dans Décibel, sauf les siennes, ça c'est moi qui les ai choisies. Il nous a déjà fait écouter Serge Lama, San Severino et la Grande Sophie. Arrive Louis Chédid, Gérard Lenormand et son copain Cali. Alors restez dans le coin, à tout de suite.
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0: Et il n'a pas pris sa mission à la légère. Notre invité de ce soir, Benabar, est venu pas juste avec 10 chansons qu'il aime, mais tout un concept. J'adore, c'est vrai, un concept Benabar. Les chansons pas trop connues des chanteurs très très connus de la chanson française. Est-ce que toi, par exemple, tes chansons préférées, ce sont pas forcément celles que le public ou les radios ont plébiscité?
1: Oui, et surtout, il y a des chansons qui sont magnifiques que je peux plus vraiment entendre. C'est, je sais pas, Mistral gagnant, qui est une chanson magnifique que je peux entendre, bien sûr. Mais c'est pas une chanson que j'écoute quand je suis tout seul, quand j'écoute Renaud, parce qu'on l'a tellement entendu. Full Sentimental, Bohemian Rhapsody, quand j'entends ça dans les TGV, tu sais, dans les gares. Alors c'est super, les mômes qui jouent ça, tu vois, évidemment.
0: Oui, au piano, dans le... oui.
1: Et, mais moi, j'en peux plus de cette chanson, tu vois. Et donc, il y a plus des chansons qu'on a trop entendues et ça laisse de la place aux autres, ouais, parce qu'on retrouve des petites perles. Ouais.
0: Et je pense que ça fait plaisir aussi aux artistes quand on leur dit, par exemple si on croise Louis Chédid, puisque c'est le prochain arrivé dans ta liste, je pense qu'on lui a dit 10 000 fois, oh là là, ainsi soit-il, oh là là, Anne Masseran, toi ta chanson de Louis Chédid, alors je l'adore, elle s'appelle Les gens.
1: Ouais.
0: Elle est incroyable, c'est une chanson, c'est une chanson à concept aussi.
1: Ouais, c'est une chanson à concept. Oui, où il déroule tout autour des gens. Ouais. Et puis ça, c'est assez significatif de l'écriture de Louis, c'est-à-dire que ça rejoint un peu ce que je disais tout à l'heure. Il y a cette volonté d'avoir des chansons assez ensoleillées, assez joyeuses, un peu j'y vais pas trop, un peu comme ça. Et puis quand on écoute la chanson deux fois, on s'aperçoit que ça raconte un truc. Et ça, c'est un talent particulier qu'a Louis, parce qu'il y a ceux, en effet, qui font des chansons justes, entraînantes. Puis basta. Et d'autres, des fois, on voit trop qu'il y a le travail du texte. Et Louis, il est vraiment, il a trouvé vraiment une place très inattendue.
0: Bah, grâce à toi, cette chanson passe ce soir à la radio. Louis Chédid, qui vous décrit les gens. Et croyez-moi, les gens sont nombreux et multiples. Allez, c'est parti.
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0: Les gens, Louis Chédid, alors pourquoi Les gens n'est pas devenu un énorme tube? Pourquoi T'as beau pas être beau est devenu un énorme tube? Parce que elles ont des similitudes, ces chansons. Il y a les chœurs, il y a le côté comme ça, répétitif, donc d'une chanson qui pourrait être un tube. Benabar, est-ce que t'as une théorie là-dessus, sur la vie de la chanson qui devient ou pas un truc archi-fédérateur?
1: Pas vraiment. Il y a une réalité qui est les expositions, donc notamment la radio, c'est
0: Passage
1: sûr.
0: Passage radio, ouais.
1: Pour que quand le public puisse, enfin dont on fait tous partie quand c'est pas notre chanson, a une idée sur la chanson, y compris ne pas l'aimer, il faut l'avoir entendu 3, 4 fois, 5 fois, et notamment les chansons avec du texte dans les couplets, comme la chanson de Louis, ça c'est quand même une réalité qui est un peu triviale, mais bon, c'est une réalité. Et puis après, je crois vraiment au truc, tu sais qu'on dit, il a rencontré son public, elle a rencontré tel film, ça je crois qu'il y a aussi ces moments de croisement où il se passe un truc assez inexplicable entre les auditeurs et les artistes. Mais par contre, c'est sûr que si tu t'entends pas la chanson 5-6 fois, c'est impossible.
0: Exactement. Donc celle-là, mettez-la dans vos playlists, par exemple, Les gens de Louis Chédid. Et je pense que ça peut devenir un tube, au moins chez vous. Gérard Lenormand, alors encore une fois, je vous rappelle le concept de Benabar ce soir. Vous connaissez tous les chanteurs, vous connaissez sans doute pas toutes les chansons. Si tu ne me laisses pas tomber, bah moi je la connaissais pas, cette chanson de Gérard Lenormand. Moi j'adore Michel, par exemple, qui est, je trouve, une des plus jolies chansons sur l'adolescence, l'amour, les premiers amours et tout. Ouais. Si tu ne me laisses pas tomber, c'est aussi une chanson d'amour.
1: Oui, c'est une chanson d'amour, et bah moi comme toi, en fait, je la connaissais pas avant, j'ai découvert il y a une disque au Resto du Cœur.
0: Ah,
1: parce que moi, les Restos du Cœur permettent ça, en
0: aux
1: fait.
0: Aux Enfoirés.
1: Oui, comme on choisit pas les chansons.
0: Oui.
1: Il y a des chansons qui arrivent, ok, donc on les travaille. Et puis il y a des trucs, évidemment, on a des atomes crochus au moins. Et cette chanson-là m'a bouleversé tout de suite. Et en effet, ça a été un single à la grande époque.
0: Ouais.
1: Mais ça n'a pas été un énorme tube comparé aux autres grands tubes de.
0: Mais nous, on est beaucoup trop jeunes. C'est pour ça qu'on était peut-être pas nés.
1: On n'était pas nés à cette époque-là. Tu rigoles, quoi. de Gérard, parce que ça aussi, Gérard, il a des tubes tellement énormes que ceux qui sont. Parce que moi, je me contenterais du succès de qu'a eu ce tube-là à l'époque.
0: Oui.
1: Mais les autres, c'était tellement écrasant. Et en effet, cette chanson, elle me touche par tous les points, d'ailleurs. Le texte, l'interprétation, la musique.
0: Tout.
1: Ça m'émeut.
0: Préparez-vous à être attrapé par Si tu ne me laisses pas tomber. Gérard Lenormand, choisi pour vous.
1: Délicieux arrangement de l'époque.
2: Il disait. Ouais.

0: Tu ne laisses pas tomber Gérard Lenormand et notre invité de ce soir, Benabar, qui a choisi cette chanson, donc un peu grâce aux Enfoirés, parce que si tu l'avais pas chantée aux Enfoirés, cette chanson, peut-être que...
1: Ouais, je l'ai découverte et en effet, c'est toujours bien de découvrir des chansons comme ça. Ouais. Et puis ils ont fait tellement d'Enfoirés qu'à chaque fois, il faut trouver un peu des nouvelles c'est chansons ça. Dans le répertoire. Donc, ils sont obligés de toujours fouiller un petit peu plus loin. Alors, pour le bon ou pour le meilleur, il y a à boire et à manger, évidemment.
0: Ah ouais.
1: Et des fois, t'as des pépites. Et en effet, que grâce aux Enfoirés, ils sont un peu exhumés. Ouais.
0: Tu te souviens avec qui tu l'avais chanté, cette chanson?
1: Je l'avais chanté avec Laurie. On était au milieu du public sur une poutre qui bougeait un petit peu.
0: Toujours ce côté Koh-Lanta des Enfoirés.
1: Exactement.
0: L'épreuve exactement. Des poteaux. Tu vas chanter, Benabar, maintenant.
1: C'était un tableau, je me souviens, qui était en mode, c'est les photos noir et blanc quand ils construisaient les buildings à New York.
0: Oui.
1: Là.
0: Okay. Ah oui, dessus, donc t'étais vraiment sur une poutre.
1: Dans le public, et puis il y avait tous les copains sur la scène. Bah, ça allait de Matt, Pokora, il y avait Bruel, tous les autres. Enfin, il y avait un paquet de monde. Et la première fois, je t'avoue que je l'ai bien foiré.
0: Cette année, t'as chanté La Grande Zoa.
1: La Grande Zoa, oui.
0: Quand vient le mardi,
1: oui, la grande Zoa. Je ne sais pas si j'en ai parlé d'ailleurs l'autre fois quand on s'est vu.
0: On a fait l'apéro des Enfoirés. Ouais,
1: oui, l'apéro. Je te parlais justement de La Grande Zoa.
0: Oui,
1: et qui fait partie de ces chansons-là où, quand on la chante, on s'aperçoit à quel point cette chanson est géniale et surréaliste. Parce qu'à la fin, donc, La Grande Zoa, qui est un homme. Donc avant, il y a un homme parce qu'en fait, il est donc antiquaire. Il vend des meubles 16e. Sa famille n'aime pas trop qu'il se maquille, etc. Donc la première partie est très sucrée. Et puis la deuxième, ça rentre dans une réalité d'un travesti de l'époque. Et à la fin, donc déjà, il sort avec son boa. Donc son boa boit du whisky et lui boit du coca. Puis à la fin, il se fait bouffer par son boa.
0: C'est horrible.
1: Donc l'histoire est complète. Cette chanson qui semble comme ça, un peu bébête.
0: Pas du tout, en fait.
1: Et en fait, c'est une chanson assez vertigineuse.
0: Ouais. Oui. Alors, vous vous dites, mais moi, je veux entendre Benabar chanter La Grande Zoa. Et sachez qu'en plus, il n'était pas tout seul sur le morceau.
1: Oui, oui.
0: Le CD et le DVD de la balade des Enfoirés sont disponibles. Et quand vous achetez le CD ou quand vous achetez le DVD, c'est 17 repas pour les Restos du Cœur. Et en plus, vous voyez Benabar chanter La Grande Zoa.
1: Oui, c'est
0: donc voilà.
1: Ça, rien c'est que pour ça, franchement.
0: Très important. On continue à faire le tour des chansons que tu as choisies pour nous, mon cher Benabar. Ton ami Kali est dans ta liste. Je précise que c'est ton ami parce qu'on vous voit quand même souvent ensemble. Moi, je vous ai vus ensemble à un concert toulousain, hommage
1: à Nougaro.
0: Grand talent de Nougaro, voilà. Et je vous ai vraiment senti hyper proche tous les deux.
1: Oui, ouais, on est très, très amis avec Bruno. Et d'ailleurs, l'autre fois, il me disait, j'en ai marre, en déconnant.
0: Ouais.
1: À chaque fois que je monte à Paris, parce que alors, Bruno, il vit vraiment dans ces montagnes.
0: Ah oui.
1: Et
0: il est dans le sud,
1: au sud de Perpignan,
0: ouais.
1: Et il redescend là-bas. Il monte souvent, bien sûr, mais il est vraiment resté là-bas. C'est-à-dire que il y a son côté Francis Cabrel, c'est-à-dire qu'il a jamais été happé par la vie parisienne.
0: Ouais.
1: Et il me dit, dès que je monte à Paris, on me dit, mais tu peux pas faire un truc avec Benabar, etc. Donc évidemment, tous les deux, on dit oui. Mais c'est vrai qu'à un moment, on se dit, bon, il va falloir qu'on essaye de voir rencontrer d'autres gens. C'est comme dans un couple, au bout d'un moment.
0: Ouvrir le couple.
1: Voilà. Faudrait qu'on devienne un peu plus libertaire.
0: C'est ça. Alors avant vos histoires d'échangisme avec Kali, dis-moi pourquoi tu as choisi, encore une fois, une chanson un tout petit peu moins connue que ces gros tubes comme C'est quand le bonheur ou Elle m'a dit. C'est une chanson qui s'appelle L'amour est éternel.
1: Parce que cette chanson, alors des fois c'est inexplicable, parce que là je chorusse un peu, je suis un peu mon intellectuel sur les chansons, et puis il y a quand même des fois aussi le côté simple d'une chanson, tu sais, qui te frappe en plein cœur.
0: Ouais.
1: C'est pour ça que des fois on adore des chansons alors qu'a priori rien ne nous en rapproche.
0: C'est des petits coups de foudre.
1: Voilà, il y a un coup de foudre, il y a un truc, je sais pas pourquoi. Et cette chanson-là, typiquement, après, tu sais, et puis des fois, il ne faut pas trop analyser. Hein, et cette chanson, elle me touche infiniment.
0: Kali, L'amour est éternel. Si ça a touché Benabar, il y a des choses.

0: s'arrête.
1: Qu'est-ce qu'il est romantique. Oui, l'amour est éternel jusqu'à ce qu'il s'arrête. C'est un des plus romantiques, en fait, Kali.
2: Ah oui, et puis là, dans tous les sens du terme, dans le côté romance amoureux, et puis aussi dans une vision de la vie romantique.
1: Ouais.
2: Il est vraiment comme ça, il a un côté 19e siècle, Bruno, qui n'est pas du tout factice, qui est, c'est un homme entier, qui triche pas, non pas par grandeur d'âme ou quoi que ce soit, mais parce qu'il en est vraiment incapable, ouais, Bruno, ça je l'ai vérifié à plusieurs reprises. Et c'est un vrai romantique, oui, t'as raison, au sens littéraire du terme. Ouais.
1: Exactement. Mmh. Oh là là, Kali, notez-le, l'amour est éternel. En gros, notez toutes les recommandations musicales de Benabar, franchement, si vous aimez la chanson française, là, il vous a fait vraiment une liste aux petits oignons. Mais d'ailleurs, t'écoutes autre chose, toi, que de la chanson française ?
2: J'essaye d'écouter d'autres trucs, pas mal de classiques.
1: Ouais.
2: J'essaye d'écouter ce qui se passe un petit peu, mais pas beaucoup, à vrai dire, franchement.
1: Ouais, hein.
2: Parce que, déjà, on en parlait hors micro, il y a tellement de trucs qui sortent, donc j'essaye régulièrement, professionnellement, entre guillemets, d'écouter ce qui se fait, quand même.
1: Ouais.
2: Bien sûr, mais déjà, quand t'as écouté les copains, on se le disait.
1: Oui, c'est ça, tous les potes qui sortent un truc.
2: Déjà, t'as passé la moitié de la journée à écouter de la musique. Donc, et puis j'ai fait un peu la passe malgré moi sur pas mal le rap par exemple, j'y connais rien. Alors mon fils il me fait découvrir des trucs qui sont super, hein, mais on peut pas.
1: Mais
2: en fait.
1: T'as pas pris le train à ce moment-là.
2: Il suffit pas d'une vie pour écouter tout ça. Mais je suis assez frustré en fait de pas pouvoir entendre plus de trucs.
1: Bah, quand tu seras à la retraite.
2: Ben voilà.
1: Voilà. T'écouteras Aya Nakamura, tout ça, tu vois.
2: Ah bah ça, je connais un petit peu.
1: Aya, tu connais.
2: J'ai une fille de 16 ans, donc je connais un peu Aya.
1: Oh, tcha tcha. Là, rien à voir, c'est Michel Delpech, du coup, puisque quand même, on va retourner dans ta sélection à toi. Michel Delpech, bon, qui nous a quittés il y a 10 ans.
2: Oh, oui.
1: J'ai compté ça, c'est fou. Ce lundi-là, même chose que tous les autres artistes que tu as choisis ce soir, c'est certainement pas sa chanson la plus connue. Et alors, il va falloir que tu m'expliques pourquoi c'est celle-ci qu'on écoute.
2: Parce que c'est vraiment une... Michel a fait dans les années 70 un peu ce qu'a fait Renaud dans les années 80, c'est-à-dire que c'est des polaroïdes.
1: Mm-hmm.
2: Alors c'est pas le seul, hein. Il y a aussi Eddie Mitchell, enfin bien sûr Sardou, évidemment, hein. Mais Michel particulièrement, parce qu'il est très cher à mon cœur, parce que c'est quelqu'un qui compte pour moi, et où on peut-être des historiens dans 100 ans, on dira, si vous voulez savoir comment c'était les années 70, prenez les chansons de Michel Delpech, les années 80, les chansons de Renaud, et là typiquement, il a choisi un angle, je laisse découvrir le public, parce qu'il y a quelque chose vraiment, c'est un récit, quoi, et qui est tellement fin, qui est tellement délicat, enfin qui ressemble vraiment à Michel d'ailleurs.
1: Ouais. Un côté historien, côté sociologue même parfois, de Michel Delpech. Ce lundi-là, découvrez sur votre radio ici, grâce à Benabar qui programme ce soir Décibels.

0: Je m'excuse auprès de tes auditeurs. On vient de leur flinguer leur soirée.
1: C'est samedi soir. Tu te rends compte, Benabar,
0: c'est la fête. Ouh là là.
1: Et à la fois, c'est vrai, quelle précision dans l'écriture. Et en même temps, il ne fait pas des triples saltos. Il met que des mots très simples pour décrire des émotions tellement complexes. C'est fort quand même.
0: Exactement. Et puis cette façon qui est tellement. J'en suis tellement admiratif de pouvoir, dès le début, le premier couplet, sa vie avec Michel.
1: Tu vois le mec? Tu vois sa femme.
0: C'est comme j'ai mon rhumatisme qui devient gênant. D'un seul coup, on est dans le salon. On voit un film de Claude Sautet immédiatement. Et tout ce qu'il raconte, avec des trucs vraiment très, très terre à terre, quoi. La table est mise, les tranquillisants. Ouais. Je trouve que c'est quand même un petit bijou, même si c'est. Même moi, en la réécoutant là, c'est quand même terriblement déprimant. Mais c'est quand même une jolie chanson.
1: Mais oui, signé donc Michel Delpech. On va t'écouter toi maintenant, mon cher Benabar. Alors, est-ce qu'elle est joyeuse, les coups?
0: Alors, les coups, elle est plutôt joyeuse, je crois. Voilà. Mais j'espère faire partie de cette. Un des héritiers de cette catégorie de gens qui essayent de faire des chansons entre guillemets réalistes, mais un peu joyeuses, quoi. C'est-à-dire qu'on n'est pas là non plus pour que se pleurer dessus, quand même.
1: Non, mais c'est vrai que tu fais partie des chanteurs qui rentrent dans la cuisine, dans le salon, dans la chambre, et qui nous racontent, nous, en fait.
0: C'est ça que j'ai appris d'eux, je crois, ce goût. Et puis surtout, en tant qu'auteur, l'efficacité de ce genre de truc-là. Ouais. Parce que, tu vois, c'est comme la chanson que j'adore, que j'aurais pu mettre d'ailleurs, elle était dans la première version. Elle est d'ailleurs.
1: Oui.
0: Quand elle s'en va chez le boucher.
1: Pierre Bachelet.
0: Et ça, d'un seul coup, moi, ça me. Parce que là, on y est d'un seul coup chez le boucher. On n'est plus dans le romantisme éthéré. On est vraiment dans ce truc-là. Elle est d'ailleurs. Quand elle s'en va chez le boucher, c'est parfaitement contradictoire, mais c'est ça qui est aussi émouvant.
1: Alors, Benabar, les coups. C'est sur Le Soleil des Absents, son nouvel album. Et le concert parisien de l'Olympia est en complet, les amis, pour le mois d'avril.
0: Ma mère a acheté 1400 places, faut quand même le dire.
1: Il en reste pour le Dôme, le 20 mai 2027.
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0: On adore cette guitare, ces claps et tous les coups qu'on croise dans une vie, chantée par Benabar.
1: La guitare, c'est François Poggio.
0: Eh ben bravo François Poggio.
1: Qui a brillé sur cet album.
0: C'est beau, hein. L'album, c'est le soleil des absents.
1: Je dis oui, c'est beau ton album, oui, c'est exact.
0: Oui, c'est vrai.
1: Oui, c'est très bien.
0: Je dis pas que des conneries depuis une heure. Et donc, ton prochain concert parisien au mois d'avril est en complet, parce qu'avec ta vanne sur ta mère, personne n'a entendu que tu jouais aussi au Dôme de Paris, Palais des Sports, le 20 mai 2027.
1: Voilà, et ma mère n'a pas encore acheté les billets. Donc
0: grouillez-vous, c'est ça. Mais la billetterie est ouverte. Alors on termine notre soirée ensemble avec Julien Clerc. Alors même chose, Julien Clerc, il y a une foultitude de tubes, de Ma préférence, Sa femme, Je vous aime, tout ce que tu veux.
1: On ne peut plus les compter.
0: On ne peut plus, mais Les Souvenirs, ce n'est pas sa chanson la plus connue. C'est avec celle-là qu'on termine l'émission. Pourquoi ?
1: C'est une chanson que j'aime beaucoup et puis qui fait partie de ses derniers albums, qui a déjà pourtant une bonne dizaine d'années, sur l'album Fou peut-être, je crois, de mémoire. Et Julien Clerc, ça fait partie de ceux qu'on continuait à enquiller, des disques à avancer, à poursuivre leur travail. Ce qu'on tolère des acteurs, par exemple, plus ils vieillissent, les acteurs, plus on les aime bien, comme Levin, ou les écrivains. Et les chanteurs, il y a un moment où c'est un peu quelque chose de juvénile, et puis après... Tu vois, après, c'est comme si on perdait de l'inspiration ou des capacités.
0: Oui, ou alors on leur demande de jouer leur tube d'avant, mais on veut pas tellement, on a envie de leur dire, ne nous emmerdez pas avec votre nouvel album, chantez celle qu'on aime.
1: Voilà.
0: Oui, oui.
1: Et alors, ça fait partie du jeu. Et puis, Dieu sait, c'est moi, quand je vais voir Julien Clerc, j'ai envie d'entendre quand même ma préférence. Mais il a continué à travailler. D'ailleurs, il continue, sans arrêt.
0: Ouais.
1: Et cette chanson fait partie de ces... En plus, ironie du sort, c'est une chanson écrite par Aznavour, le texte. Donc là, on est dans la grande filiation.
0: C'est magnifique. C'est avec ça qu'on se dit au revoir.
1: Ça a été un plaisir, une fois de plus, d'être avec toi.
0: Merci beaucoup. Benabar vous a chouchouté en ce samedi soir. Voici Les Souvenirs de Julien Clerc. À bientôt, Benabar.
1: À bientôt.

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1: Julien Clerc et ses souvenirs, c'est là-dessus qu'on se dit au revoir pour ce soir, les amis. Et oui, Décibel, c'est terminé. Merci à l'équipe de l'émission. Il y avait Iris Guitoni, Emma Quenardel, Nicolas Bonzon et Franck Moilier. Bon samedi soir à l'écoute d'ici. Benabar, donc content de nous avoir régalé pendant une heure dans Décibel, annonce un concert gratuit à la Butte du Fort à Bénodet pour le 15 août prochain. Ne ratez pas ça.
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4: Bonjour, merci d'avoir choisi votre radio ici. C'est Willy vient déjeuner chez vous, numéro 1077. Et oui, ça filoche, mes amis. J'espère que vous avez passé une belle semaine. Je suis très heureux de vous retrouver pour un nouveau numéro de votre grand talk show d'actu du week-end, pas comme les autres. Ici, on apprend l'actu avec nos invités, des questions simples, des réponses simples. Le tout avec bonne humeur et sex appeal. Et aujourd'hui, pour ce numéro, je suis en direct des locaux de Ici Gironde, à Bordeaux. La Gironde a souffert d'un feu de forêt certainement le plus spectaculaire de ces dernières années. Aujourd'hui, ça va mieux. Et c'est ça le message qu'on avait envie de vous faire passer ce midi. Venez en Gironde, venez dans le sud-ouest. De nombreux touristes ont tout annulé suite à ces feux. Oui, mais ici, il y a 40 000 personnes qui dépendent du tourisme. Il y a des pros qui vous attendent. Alors, quel est le moral des troupes? Où en est-on du côté des incendies? Pourquoi venir? Comment venir? Toutes les réponses d'ici.

0: 13h. Et bien sûr, vous le savez maintenant, on fait cette émission ensemble. Alors d'habitude, je vous donne toujours un numéro de téléphone, mais là aujourd'hui, je vais vous en donner deux. Alors notez bien. 0810 055 056. Ça, c'est le numéro habituel. Si vous voulez réagir à tout moment, c'est la libre antenne du week-end. Vous connaissez maintenant comment ça se passe. Vous êtes tous les bienvenus. Aucune tenue correcte n'est exigée. On prend tout le monde. Et si vous êtes des auditeurs fidèles de votre radio, ici Gironde, vous connaissez ce numéro de téléphone. 05 56 19 10 10. 05 56 19 10 10. Appelez-moi sur ce numéro. Si vous êtes des professionnels et que vous attendez le touriste, bah venez faire votre pub, c'est gratuit, profitez-en. Si vous êtes habitant de la région, bah appelez-moi aussi pour me dire comment vous traversez tout ça. 05 56 19 10 10. Il y a Laura qui vous attend ici à Bordeaux. 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Voilà mes amis, un talk show utile, une radio utile, un cadeau utile. Mon Dieu, je suis formidable. Alors zou, démarrons, jingle.
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0: Et ouvrons notre émission spéciale Venez en Gironde. Bonjour Xavier Danet.
3: Bonjour à vous.
0: Bienvenue ici mon cher Xavier. Alors vous êtes le maire d'Arès. Alors pour celles et ceux qui ne sont pas du tout du coin comme moi, Arès c'est où, c'est comment?
3: Alors Arès c'est au bord du bassin, c'est la plus belle ville du bassin. Je
0: bien
3: dirais,
0: sûr,
3: je
0: peux du pas monde, dire
3: du monde, mais évidemment. Vous me le dites, j'aurais jamais osé le faire. Mais vous me le faites donc oui.
0: Très bien, plus belle ville du monde, Arès. Est-ce que vous avez été impacté par ces incendies? Comment ça s'est passé pour vous là, la commune, les habitants, est-ce qu'ils ont été touchés? Comment ça s'est passé?
3: Alors ça s'est passé, mais c'est une quelle image je peux donner? Ouais. C'est une image de guerre effectivement. Ouais. Moi ma ville c'est 4800 hectares, 4000 impactés. C'est-à-dire j'ai 4000 hectares de forêt qui ont complètement disparu par les cendres. Donc j'ai plus de forêt du tout sur la commune. Donc oui, et la population a été évacuée voilà. En totalité.
0: Alors justement je voulais qu'on en parle un petit peu de ça. Une commune évacuée, il y a combien d'habitants?
3: Il y a 6700 habitants. 20 000 personnes et les touristes.
0: Voilà, donc 6 000. Donc, ça s'est passé comment? Un soir, on vous a appelé, on vous a dit, monsieur le maire, il faut que tout le monde parte?
3: Alors oui, en pleine nuit, on m'a dit à 2h30 du matin, il faut que tout le monde parte. Donc j'ai tempéré. Et effectivement, je ne souhaitais pas affoler la population plus que ça. Je souhaitais que ça se fasse dans de bonnes conditions. Donc j'ai repoussé l'échéance jusqu'à 10h le lendemain matin. Okay. Et à 10h le lendemain matin, effectivement, les forces de l'ordre étaient là afin de faire évacuer la totalité de la population.
0: Incroyable. Tout le monde est parti, il n'y avait plus personne.
3: Tout le monde est parti, on devait être une dizaine sur la commune, donc d'une commune de 6700 habitants, une commune
0: avec
3: de 10
0: habitants. Avec
3: un hôpital privé, deux EHPAD, une RA, donc tout cela a été évacué en 6 heures.
0: En 6 heures et sans incident.
3: Et sans incident notable, tout à fait.
0: Voilà. Et vous, alors monsieur le maire, sur le pont 24 heures sur 24, alors bien évidemment, pendant ces feux, il y a plein de fois, on a félicité, on a remercié évidemment les pompiers, puis tous les bénévoles, tous ceux qui ont aidé, les agriculteurs, tout ça. Mais les maires, moi j'ai souvent vu des maires comme ça, comme vous, de maires de petites communes, pardon, je mets des guillemets, de petites villes, mais qui étaient sur le pont. C'est là où on voit à quel point quand même vous êtes important.
3: Oui, mais c'est-à-dire que c'est là que prend toutes les responsabilités. Bah ouais. On a fait que notre job, je dirais. Effectivement, le premier travail d'un élu local et d'un élu de la République, c'est de sauvegarder l'essentiel, c'est-à-dire le vivant. Ouais. Et on peut dire que vous avez félicité les pompiers, je ne peux que souscrire à ces félicitations et les abonder. Effectivement, nos pompiers ont été des héros.
0: Ils ont sauvé
3: toutes les vies. Alors oui, on n'a pas sauvé la forêt, oui, on a détruit, quelques maisons ont été détruites. C'est malheureux, c'est dramatique pour ceux qui ont perdu leurs habitations, mais on a sauvé l'essentiel, on a sauvé la vie. Et ça, on ne peut que les en féliciter. Je ne sais pas, même les Castucs diraient que c'est extraordinaire, mais c'est vraiment extraordinaire.
0: Extraordinaire, ouais. Donc évacué pendant combien de jours, là, votre commune
3: Pendant dix jours.
0: Moi, j'ai vu des images de vous, là, samedi dernier, quand les gens ont pu revenir. Vous étiez à Carrefour, en train de saluer tout le monde. Vous étiez très ému, aussi, hein.
3: Ah ben oui, effectivement, la pression, l'adrénaline fait tenir l'homme et le moment de l'émotion est arrivé. Effectivement, je n'ai pas pu retenir les larmes parce que quel bonheur de revoir tout le monde revenir sur sa commune, de refaire vivre la commune et de voir d'entendre leurs remerciements à travers les remerciements qu'ils me formulaient. C'était l'ensemble des personnes que vous avez citées, effectivement, ouais. Les bénévoles, les agents de la commune, les sapeurs-pompiers, bien sûr, les forces de l'ordre aussi. Tout ouais. ça a été mis en branle très rapidement et de façon relativement efficace.
0: Est-ce que vous avez accepté tout le monde ou vous en avez profité pour dire à deux, trois cons de la commune, ne revenez plus?
3: Non, j'ai accepté tout le monde. Non, je les ai acceptés.
0: Il y a des chiens aussi, donc
3: non,
0: on va les citer. Alors,
3: non. Alors, on peut. J'ai ma liste. Non.
0: Non, mais c'est bien. C'est quoi le message que vous voulez faire passer là? Tiens, le message qu'on peut faire passer, Xavier, ce midi là? Parce que cette émission, elle passe dans toute la France, là, dans le monde entier. Donc, pour celles et ceux qui ont annulé, décalé leur venue là, dans la région, qu'est-ce que vous pourriez leur dire?
3: Alors,
0: Xavier,
3: moi, je peux leur dire qu'effectivement, l'essentiel a été sauvegardé pour pouvoir accueillir les touristes. C'est quoi l'essentiel? C'est d'abord notre franche littorale. Effectivement, Arès est une partie littorale. La franche littorale est complètement préservée. Donc, avec une qualité de l'air, et l'ARS nous la réalise régulièrement, pour pas dire quotidiennement. Oui, l'air est pur sur le bassin. L'air est pur là où ça a été incendié. Donc, il n'y a pas de problématique de ce point de vue-là. Les commerces, voilà. La vie économique, parce qu'il faut parler. Alors, certes, on a eu un drame sur la sylviculture, où là, pendant deux, trois générations, il n'y aura plus rien. Et là, il faut avoir une pensée pour eux, et permettez-moi de l'avoir à ce moment-là de l'émission. Mais après, oui, tout le reste, toute l'économie doit revivre. Elle n'a pas vécu pendant 10 jours. Elle a du mal depuis une semaine où on est rentré à se relancer. Donc, j'en appelle à tout le monde, d'abord aux habitants des lieux, faites vivre encore plus vos commerces, faites vivre encore plus vos artisans, et puis aux autres. Mais venez, on est encore plus à même à vous accueillir avec un sourire extraordinaire.
0: Venez, mais vous avez quand même annulé la fête de l'huître.
3: Oui.
0: Qu'est-ce que c'est que cette histoire, Xavier?
3: Oui, alors cette histoire, alors j'aurais bien voulu vous accueillir à la fête de l'huître. Ça sera l'année prochaine.
0: Allez.
3: Mais cette année, je ne voyais pas, on a 10 000 personnes par soir. Et 10 000 personnes par soir, ça engage également les forces de l'ordre.
0: Ouais.
3: Ça engage également les sapeurs-pompiers et ça engage également l'hôpital privé. Tout ceci ont été éprouvés, durement éprouvés, et il me semblait normal que l'on puisse également les préserver de toute difficulté pendant cette période de l'année. Donc on fera différemment. On fera des marchés avec l'ensemble des commerçants de la commune pour les amener à effectivement se relancer. Mais la fête de l'huître, elle sera encore plus belle l'année prochaine.
0: Merci mon cher Xavier. Vous pouvez rester si vous voulez, vous êtes pressé.
3: Avec plaisir.
0: Restez encore un petit peu, voilà, on ne sait jamais. J'aime bien vous avoir sous la main, monsieur le maire, Xavier Danet, donc le maire d'Arès en Gironde. Si vous voulez demander des choses au maire, il est là, il est sous la main. 05 56 19 10 10, si vous voulez obtenir, je ne sais pas, des passe-droits à Arès. Il est là, hein, il n'y a pas de souci. Il accepte les. Vous acceptez les pots de vin, monsieur le maire?
3: Non, alors j'accepte de l'eau.
0: Il accepte de l'eau, très bien. Très bien. 05 56 19 10 10. Si vous êtes de la région, si vous êtes professionnel de la région, si vous habitez en Gironde, appelez sur ce numéro, tiens. Et puis dites-moi un petit peu comment ça se passe, parce que je veux vous entendre là-dessus, puisqu'aujourd'hui, c'est une émission spéciale. Venez en Gironde jusqu'à 13h. En attendant, tiens, on va écouter David Bowie. Il est là en disque, monsieur. Avec China Girl. Merci d'être sur votre radio ici. À tout de suite, mes amis.

0: jouer avec China Girl. Aujourd'hui, nous sommes à Bordeaux, spécial Gironde, et on passe une chanson qui parle d'une jeune fille chinoise. Mais écoutez, tout ça est rudement bien fichu. Jingle, allez, zou, zou, zou, allez, pop, pop, pop.
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0: Alors, quand il y a eu ces méga-feux qui ont vraiment choqué tout le monde, ici, Gironde a lancé une opération de solidarité, a appelé ses auditeurs et leur a dit « Voilà, si vous avez des solutions de logement, d'hébergement, bah, appelez-nous pour aider celles et ceux qui n'ont plus de toit. » Et alors, en quelques heures, même pas en quelques heures, vous avez été plus de 600 à proposer une solution d'hébergement sur le long terme. C'est là où on voit à quel point les auditeurs de cette radio, quand même, ont un cœur énorme. Et parmi les auditeurs qui ont proposé ça, il y a Cécile. Ça va, ma Cécile ?
3: Oui, ça va, bonjour.
0: Bonjour ma Cécile, tu nous appelles d'où ?
3: Moi là, en ce moment je suis à Bazas, mais ouais. Je suis dans le sud Gironde.
0: Dans le sud Gironde. Alors Cécile, donc toi oui. Tu fais partie des auditeurs et des auditrices qu'on vite appelé pour proposer
3: oui,
0: une solution,
3: pas
0: c'est
3: assez
0: ça ?
3: Pas assez vite en fait. J'étais en Bretagne lors des incendies, donc je n'ai pas su comment faire pour proposer mon aide, mais c'est quand je suis rentrée en Gironde que j'ai appelé, j'ai écouté Gironde et j'ai entendu une annonce comme quoi on pouvait proposer son aide et j'ai appelé. Mais depuis, ça fait une dizaine de jours, mais je n'ai pas eu de demande.
0: En fait, tu sais, toutes les solutions de relogement, en fait, on les garde ici, puis après on les a transmis à la préfecture, c'est ça?
3: Au
0: département, c'est eux qui vont gérer, parce que nous, effectivement, après, on rentre dans des choses, beaucoup trop compliquées, Cécile, mais c'est sûr qu'on va te rappeler. Pourquoi est-ce que tu as voulu faire ça?
3: J'ai entendu dire qu'il y avait 200 000 personnes évacuées, et je me suis dit, mais tous ces gens sur des lits de camp, dans le hall des expositions de Bordeaux, mais c'est terrible, quoi. Et moi, j'ai une maison où il y a des chambres libres, donc j'ai dit, mais allons-y, qu'ils viennent chez moi, j'ai plein de places, je suis à la campagne... Ça va, quoi.
0: Et donc,
3: pas normal de garder une maison vide avec des gens qui n'ont pas de logement.
0: Ouais. On en parlait hors antenne avec Xavier Danet, le maire d'Arès, qui est resté avec nous. Xavier, c'est vrai que, et Cécile, on est du coup l'incarnation. Les gens sont, dès qu'il y a des catastrophes comme celle-là, ça fait du bien de voir des gens qui se serrent les coudes.
4: Hein. Absolument, cette solidarité entre Français, au-delà d'ailleurs, parce qu'elle est internationale, ça réchauffe le cœur, effectivement. Et on s'en aperçoit qu'en des moments difficiles de notre société, où effectivement, cette solidarité, cet élan d'humanisme, est réel et donc on peut que les en féliciter aussi parce qu'effectivement on ne sait pas comment venir en aide et effectivement offrir une maison, offrir à des victuailles, offrir de la peinture parce qu'on a eu un peu de tout cela réchauffe le cœur de ceux qui sont meurtris.
0: Cécile, merci beaucoup, je voulais juste te remercier parce que tu as été un peu la porte-parole ce midi de toutes les personnes qui comme toi ont appelé donc pour cette solution d'hébergement. Cécile, merci, et puis une fois que tout sera réglé, tu pourras me garder une chambre à vie chez toi, apparemment, Cécile.
3: Il n'y a pas de problème.
0: Voilà, t'as vu, en deux secondes, bam. En deux secondes, je me suis trouvé ma résidence secondaire. Cécile, bravo en tout cas, et merci infiniment, Cécile, de Sauternes, c'est ça, Cécile ? Elle est partie,
3: bonne journée.
0: Voilà, ciao, ciao, au revoir, ma Cécile. Allez, dans un instant, dans cette émission spéciale, venez en Gironde, la Gironde, pour des vacances fécondes. C'est pas mal, non ? C'est une espèce de slogan que je viens d'inventer. Je vais vous présenter non pas un invité pas banal, mais deux invités pas banaux. C'est juste après Zazie, et peu importe, elle est là tout de suite, mes amis.

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2: Allez, comme promis, place à nos invités pas banaux du samedi pour cette spéciale en direct de Bordeaux. Bonjour Caroline Sakiero-Vicaigne.
3: Bonjour.
2: Bienvenue ici ma Caroline et bonjour Frédéric Schuller.
4: Bonjour.
2: Bienvenue ici aussi. Alors comme je suis galant, on va quand même commencer par Caroline. Vous êtes représentante de l'Union Régionale des Professionnels de Santé, ma sœur, kinésithérapeute. Et vous avez fait quoi gracieusement à certains pompiers pendant ce méga feu en Gironde, ma chère Caroline ?
3: Ben, on voulait vraiment les aider. On se sentait pas très utile pendant qu'eux éteignaient les feux. Donc on s'est dit, bah quoi de mieux qu'un bon massage et de les aider à faire de la récup.
2: Voilà. Et il fallait leur masser où ? C'était quoi les principaux bobos ?
3: Bah, beaucoup de fatigue, de la récupération musculaire, mal de dos, mal aux jambes, mal aux pieds. D'ailleurs, on pense à nos amis podologues qui nous ont accompagnés. Souvent, on les oublie, mais ils étaient là aussi et c'était chouette de les avoir avec nous.
2: Mais c'est fou, hein, parce que vous avez été, ce qu'on disait encore avec monsieur le maire d'Arès, qui est resté avec nous, Xavier, de toutes ces personnes comme vous, Caroline, qui avaient eu comme ça le cœur sur la main, l'envie d'aider. Ça vous est venu tout de suite, vous avez dit, il faut que je fasse un truc?
3: Alors, il y a eu plusieurs initiatives personnelles dans plein d'endroits de la part de kinésithérapeutes. Et les kinésithérapeutes, de toute façon, sont très solidaires de façon générale. On est toujours au service des autres. Et il y avait vraiment cette envie d'être utile. Donc, on s'est dit, allez, on se lance.
2: Vous savez combien de pompiers vous avez massés ?
3: Environ 3000.
2: Oh là là, 3000 !
3: Pompiers, gendarmes, agriculteurs, DSI, des bénévoles de la Croix-Rouge aussi.
2: Oui, mais vous n'avez jamais massé de pauvres petits animateurs de radio ? Ma chère Caroline, jamais. J'arrive là. Je termine l'émission à 13h. J'arrive vers 13h. Bougez pas, ma Caroline, parce que Frédéric est là. Frédéric Schuller, vous êtes le propriétaire de Truc de Chef. Vous y faites quoi,
4: Truc de Chef ?
2: C'est quoi, Truc de Chef ?
4: Cuisine, à la base, c'est une cuisine bistronomique. J'ai monté ça il y a à peu près 10 ans.
2: Ouais.
4: Et donc, vous pouvez manger. Alors, c'est des emplacements quotidiens le midi et puis beaucoup d'événementiels, que ce soit des mariages, des cuisinades. Et voilà, on cuisine de A à Z, comme dans une cuisine professionnelle, à part qu'on a 4 roues.
2: Voilà. Et alors vous avez fait quoi avec vos 4 roues, là ? Vous avez proposé quoi aux pompiers, à nos héros, là ?
4: Ben, nous, l'avantage, justement, du food truck, c'est notre mobilité. Donc, quand on a appris le jeudi que l'ampleur du désastre, ben, avec mon collègue Anto, on a pas hésité, on a pris notre food truck, on a appelé la mairie de Lège. On a appelé la caserne de Lège aussi pour savoir où est-ce qu'on pouvait se mettre pour au moins le premier jour les nourrir. Et puis après, il est arrivé ce qui est arrivé. On y est resté 11 jours.
2: 11 jours. Donc vous avez servi à manger gracieusement pendant 11 jours.
4: Exactement. Voilà. Donc, les premiers jours, c'était des dons de nos fournisseurs, nous-mêmes aussi. Et puis après, c'est vrai qu'il y a eu un énorme élan de solidarité avec les restaurateurs du coin.
2: C'est fou. Alors on en revient quoi. Voilà, on en revient encore là-dessus. Hein. Voilà, les Français solidaires qui serrent les coudes, ça fait du bien à entendre ça. Vous savez combien de plats vous avez servi, mon cher Frédéric ?
4: Ouais, sur les 11 jours, on a fait à peu près 8000 repas.
2: 8000 repas, voilà, 8000 repas donc offerts par Fred et toute son équipe. Frédéric, est-ce que les touristes sont revenus là ?
4: Mais là, moi, je n'y suis plus parce que nous, notre food truck opère sur Bordeaux.
2: En tout cas,
4: de ce que je sais, puisque je garde toujours contact avec les pompiers qui sont sur site, ils reviennent faiblement, timidement. Ah ouais. Mais il faudrait vraiment que cet élan de solidarité continue enfin de la part des touristes, parce que la région reste magnifique et que les gens sont toujours là pour les accueillir.
2: Évidemment. Caroline Sakiero-Vicaigne, qu'est-ce que vous pouvez dire aussi aux gens là qui nous écoutent ? D'abord, est-ce que vous recevez encore aujourd'hui là d'autres pompiers ? Parce que je suppose que tout le monde est encore sur le pont, hein, faut faire encore attention.
3: Alors nous, le dispositif il a été clôturé, mais on a quand même laissé aux casernes plein d'adresses de kinés pour que ils puissent continuer à être suivis et qu'on les abandonne pas. Et puis on espère que
2: bravo.
3: Ce dispositif qui a été utile puisse être pérennisé après et qu'on puisse déployer tout de suite en fait pour être là dès le départ.
2: Bon, bah écoutez, je voulais juste en profiter, profiter de cette émission et de mon passage à Bordeaux pour vous remercier et vous féliciter. Et puis vraiment, ça fait chaud au cœur tous ces gens-là qui se tiennent la main, qui se serrent les coudes et qui aident comme on peut. Donc bravo, bravo Caroline. Donc Caroline Sakiro-Vikaigne, voilà la représentante donc de l'Union régionale des professionnels de santé masseur kinésithérapeute et Frédéric Schuller, propriétaire du Truc de Chef. Merci beaucoup d'être passé nous voir et merci. Bravo encore pour tout ce que vous avez fait pour nos pompiers. Avant de passer à la petite pub, tiens, juste mon petit filoche à la maison de la radio à Paris. Je voudrais juste faire un petit coucou à Sandrine. Ça va, Sandrine ?
0: Oui, très bien.
2: Tu vas bien, ma Sandrine ? Tu nous appelles d'où ?
0: Je vous appelle de la commune de Biganos, sur le bassin d'Arcachon.
2: Ah, ouais, donc tu es dans le coin, une fidèle éditrice de Ici Gironde. Tu voulais,
0: voilà,
2: tu voulais nous dire quoi, ma Caro ? Ma Sandrine, pardon.
0: Alors, je voudrais dire que par rapport au tourisme, ça va être difficile qu'il redémarre tout simplement parce que, étant hôte à Airbnb, et je parle au nom de beaucoup d'hôtes, nous avons eu toutes nos annulations systématiquement d'annulées sur des villes évacuées comme celle de non évacuées, c'est-à-dire que Arcachon, l'atteste, Bordeaux se sont vus leur location annulée en date du 29 juillet. Se mettant derrière le discours de Madame la Préfète de ne pas venir en Gironde.
2: Ouais, c'est vrai.
0: Et cela, des annulations jusqu'au 15 août ont été accordées.
2: Aïe, aïe, aïe. Bon, bah donc c'est pour ça que j'ai voulu faire cette émission là avec toute l'équipe d'Ici Gironde ce midi, pour dire à tous ceux qui nous écoutent de venir. Voilà, venez. Effectivement, il y a peut-être des messages à un moment donné. Voilà, c'est forcément Xavier.
0: Ils sont depuis le 29 juillet. Ils sont partis ailleurs, les touristes.
2: Bon,
0: on nous a répondu. Il faudrait que la Madame la Préfète, à partir du 1er août. Et parler au nom de dire de revenir parce que toutes les plateformes se sont mis derrière ton discours
2: Sandrine,
0: pour annuler.
2: Sandrine, le message est passé. On va dire à la préfète de dire aux gens de revenir. T'inquiète pas que la préfète, elle va le faire. T'inquiète pas, je suis là, ma Sandrine, je m'en occupe. Merci beaucoup, ma Sandrine. Allez, on t'embrasse fort. Ciao, ciao.

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2: Allez, partons gaiement vers la deuxième demi-heure de votre grand talk show du week-end partout en France. Nous sommes en direct, hein, pas de best-of à la con ici. Ah non, non, ici l'été, c'est pas fermé. Aujourd'hui, je suis dans les locaux de Ici Gironde à Bordeaux, après les incendies qui ont durement touché la région. Bah, j'avais envie de vous dire, venez en Gironde. La Gironde et mon âme vagabonde. Pas mal, non? T'as vu, je devrais être publicitaire, moi. Donc, si vous êtes du coin, si vous êtes des pros, des professionnels, venez faire votre pub. Allez, c'est gratuit. Je m'y engage. 05 56 19 10 10. Ça, c'est le numéro de téléphone que vous connaissez, hein. Si vous êtes en Gironde, 05 56 19 10 10. Il y a Laura qui est au standard. Il paraît qu'elle est submergée d'appels. Je suis très heureux. Faites-la bosser un petit peu. Faites-la bosser. C'est la libre antenne du week-end. Mais d'abord, si vous n'avez pas suivi l'actu, pas de panique. L'actu vous suit. Il est temps pour moi de mettre les points sur les i.
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2: Et comme je suis en direct de Bordeaux, on commence avec le méga feu de forêt qui a blessé la région. Bordeaux, autrefois connu pour son vin rouge, est désormais aussi connu pour son vin chaud. Et oui, incroyable, plat typique de la région cet été, c'est la fondue. Saluons le courage des pompiers et des bénévoles qui ont été incroyables. Sinon, les forêts de Gironde auraient vraiment fini dans le même état que le crâne d'Alain Juppé. Hier, Sébastien Lecornu a annoncé venir en Gironde le 17 août. Putain, quand ça va pas, ça va pas. Au plus fort des feux, le chanteur Pascal Obispo a accueilli des gendarmes chez lui au Cap Ferret pour qu'ils se reposent. Mais ils ont fini par vite repartir. Oui, écoutez, ces dernières chansons, c'était encore pire que de lutter contre les incendies. Les gendarmes qui préfèrent d'habitude être au bistrot plutôt qu'Obispo. Le parolier Jean-Paul Dréau, auteur de la chanson Coup de soleil, est mort à l'âge de 73 ans. Mort d'un cancer de la peau, je suppose. Des confitures à la fraise Bonne Maman, rappelées en raison de présence de bris de verre dans ses pots. D'où l'expression « le verre est dans le fruit ». Voilà, ça c'est des confitures Conne Maman du coup. Attention, si vous faites de l'escalade, des mousquetons Décathlon vendus depuis 4 ans sont défectueux et peuvent vous faire chuter. Décathlon, à fond la fin. Voilà, ça sera plutôt une fois par terre, c'est les formes à fond, ça y en aura partout. Accusé de violence conjugale, le chef Jean Humbert a passé cette semaine 48 heures en garde à vue. Ce coup-ci, c'est lui qui s'est bien fait cuisiner. Le marionnettiste Michel Degeneff, le papa de la marionnette Tataillé, est mort à l'âge de 77 ans. Une disparition qui laisse un grand vide, surtout dans le cul de Tataillé. En Bretagne, le procès d'un magicien amateur accusé de 27 agressions sexuelles. La fameuse braguette magique de Harry Tripotter. Vanessa Paradis et Samuel Benchetrit, c'est fini. Le couple se sépare. Joe le taxi, il va pas partout. Et ben, il n'ira même plus chez Samuel Benchetrit du coup. Enfin, le saviez-vous? Les premières oranges n'étaient pas oranges. Comme le chanteur Kinvi, qui n'était pas chanteur. Malheureusement, dans 145 jours, c'est fini 2026. Voilà, déjà la fin de 2026. Hein. Déjà, c'est bonne année bientôt. Allez, mes amis, si vous n'avez pas le moral, vous avez un petit coup de mou. Là. Des fois, on a des petits coups de mou. Eh bien, rassurez-vous, j'ai la solution pour vous. Xavier Danel, le maire d'Arès, est toujours là. Dans un instant, nous allons recevoir le patron de Médoc Tourisme, Nicolas Jabondeau. Alors, mes amis, comme vous êtes avec moi en studio, vous allez faire avec moi, quand je vais vous le dire, vous allez me faire palaba papala. D'accord? Quand je vous dis à vous, vous me faites palaba papala. D'accord, monsieur le maire?
3: Là, ça, sans
2: ça,
3: problème.
2: Ça va vous remonter le moral, tu vas voir. C'est bon, vous êtes prêts tous les deux? Attention, on y va. Tiens, écoute le jingle. Voilà. Ça va pas. Petit coup de mou.
0: Local, musique et
2: poème. À vous. Palabas, palabas. Et voilà. T'as vu? Tout le monde va mieux. Ça va mieux ou pas, monsieur le maire? Je te l'avais dit. Allez, on continue cette émission spéciale en Gironde, mes amis. Venez en Gironde. D'abord, on va écouter Étienne Dao avec Duel au soleil. Il va encore faire très beau aujourd'hui dans la région. Venez. Dans un instant, le patron de Médoc Tourisme. À tout de suite, mes amis.

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1: Allez, toujours en direct de ici Gironde à Bordeaux. Aujourd'hui, notre thème, c'est venez en Gironde. Venez, venez. Il y a eu ces méga-feux qui nous a vraiment tous choqués. Mais il faut revenir, voilà, parce qu'il y a 40 000 professionnels qui dépendent du tourisme et qui vous attendent ici. Xavier Danet, le maire d'Arès, est toujours avec nous. Sa commune a été totalement évacuée. 7 000 personnes, il a fallu évacuer, voilà. Il nous en a parlé tout à l'heure. Et maintenant, nous allons accueillir Nicolas Jabondeau. Bonjour, mon cher Nicolas.
2: Bonjour, Willy.
1: Bienvenue ici. Vous êtes le patron de Médoc Tourisme. Alors, comment ça se passe? Est-ce que vous avez été, vous aussi, durement impacté par ces incendies ou pas? Parce que voilà, quand on n'était pas de la région, comme c'est mon cas, on avait l'impression que toute la région était impactée.
2: Ouais, effectivement, c'est vrai que les cartes qu'on voyait sur les médias, elles étaient un peu trop étalées.
1: C'est ça.
2: Le feu a touché un territoire très large, mais il y a que seulement 4%. Ouais. De la Gironde qui a été touchée par les incendies, ça il faut le dire et le redire. 96% de la Gironde est intacte à ce jour. Effectivement, à Médoc Atlantique, alors c'est une destination qui est au nord, juste au nord du bassin d'Arcachon, de Lacanau au sud jusqu'au Verdon-sur-Mer tout au nord, donc avec la pointe de Grave, on fait face à la Charente-Maritime. Voilà, et effectivement, il y a une petite partie de la commune de Lacanau qui a été touchée par les incendies, mais aucune maison, aucune habitation.
1: Sans faire de polémique, mais vous regrettez parfois peut-être un petit peu la communication un peu brouillonne, mais c'est normal, voilà, il y a le choc, il y a le feu de l'action, tout ça, bon, mais est-ce que vous regrettez un peu Idoline?
2: On a fait avec.
1: Nicolas, il a fait...
2: Non, on a fait avec. Ce qui est formidable dans nos métiers, dans le tourisme, monsieur le maire aussi me contredira pas, c'est qu'il n'y a pas une journée qui se ressemble et que voilà, il faut... Bon, on a fait avec. Ça a duré peu de temps finalement, puisqu'il y a eu une évacuation préventive de la commune de Lacanau, notamment pour les hébergements collectifs, qui a duré du mardi au vendredi. Voilà, c'était beaucoup trop, mais en même temps, c'était pas non plus... et l'activité reprend tout doucement, effectivement.
1: Donc le Médoc, Saint-Émilion, Arcachon n'ont pas été touchés.
2: Non, voilà, absolument
1: c'est ça,
2: pas.
1: C'est ça. Je l'ai dit, il y a 40 000 personnes qui bossent dans le tourisme dans la région, c'est ça?
2: Oui, c'est ça, 40 000 personnes. Sur le Médoc, c'est le secteur économique numéro un, mais comme sur le bassin d'Arcachon, je suppose aujourd'hui, et dans la Gironde aussi, de toute façon.
1: Ça va être rattrapable là, du coup? Non, rattrapable, c'est compliqué.
2: Bah effectivement, les personnes qui ont été évacuées, elles ont dû annuler. Il y a eu aussi pas mal d'annulations, on l'a vu avec l'auditrice tout à l'heure, de les locations de vacances, mais aussi dans les campings. La semaine qui s'annonce, pourtant, est bonne
1: en termes
2: de fréquentation.
1: Ah ouais.
2: Pour preuve aussi, le monde sur la route ce matin, les TGV sont pleins, les trains sont plats.
1: Bon, donc les gens commencent
2: aussi
1: à revenir.
2: Oui,
1: voilà,
2: effectivement.
1: Les gens commencent à revenir. Alors allez-y, mon cher Nicolas, faites de la pub. Moi, je ne suis pas du coin. Qu'est-ce qu'il y a à voir dans le... C'est quoi le Médoc? C'est pourquoi faut que je vienne?
2: Le Médoc, c'est le paradis.
1: Le Médoc, c'est le paradis.
2: À l'ouest de Bordeaux, Alors vous avez un second paradis qui est le bassin d'Arcachon plus au sud. Il y a le maire d'Arès, donc je vais pas dire le contraire. Mais au nord, vous avez le Médoc. Le Médoc, ce sont des plages océanes infinies avec des spots de surf de renommée mondiale, internationale. Vous avez des forêts de pins qui sont absolument extraordinaires. Plus de 400 km de pistes cyclables. Deux grands lacs naturels d'eau douce, dont le plus grand lac naturel d'eau douce de France, entièrement en France, c'est le lac d'Ourthe-Carcan. Et puis plus au nord, nous avons notre tour Eiffel à nous, le phare de Cordouan notamment,
1: qui est
2: à l'entrée du plus grand estuaire d'Europe, avec du patrimoine UNESCO à Soulac-sur-Mer, qui est une station balnéaire absolument fantastique. Et puis quand on redescend sur l'estuaire, nous avons des paysages avec des carrelets, avec des huîtres du Médoc aussi à déguster.
1: C'est pas mal, dis donc, il y a pas mal de choses. Vous l'avez dit, vous êtes une région où il y a beaucoup de pain, il y a l'océan, il y a le vin. Vous allez être impacté de partout là avec ce changement climatique. Là, vous y pensez là?
2: On y pense, on intègre ça petit à petit. Bon, là, il y a eu un coup d'accélérateur cet été, mais effectivement, c'est des réflexions qu'il faut qu'on ait. Il y a la Réunion, l'île de la Réunion. Je parle de l'autre côté du globe, mais effectivement, qui a déjà intégré ces risques climatiques dans sa communication touristique. Je pense qu'il faut qu'on le fasse aujourd'hui en disant que tout simplement, on en est conscient et qu'on sait s'organiser pour faire face à ces événements climatiques. s'il s'en produit.
1: Xavier Daniel, vous qui êtes le maire d'Arès, vous y pensez aussi, forcément. Mais comment on s'y prépare là pour l'avenir là ?
0: Il faut s'y préparer dès maintenant. C'est-à-dire, on en parlait tout à l'heure en antenne. Effectivement, on a connu les incendies. Demain, on connaîtra de la pluviométrie extraordinaire et on sera sous l'eau.
1: Donc, parce que vous dites qu'il y a plus. Allez-y, expliquez.
0: Les pins, ils ont été plantés par Napoléon à l'époque, et c'est Napoléon qui avait décidé de planter des pins simplement pour assécher les marées. Aujourd'hui, on va se retrouver avec des marées, on va se retrouver, d'autant plus que la pluviométrie a complètement été modifiée. Il y a deux ans, moi j'ai dû évacuer l'hôpital parce qu'on était sous l'eau. Et j'ai bien peur que cet hiver, si on ne change pas fondamentalement notre façon de gérer notre forêt, de prévoir des réservoirs de biodiversité en amont de l'urbanisation, on sera sous l'eau. Donc, on aura la forêt de hier, sera incontestablement pas celle de demain. Il ne faut surtout pas qu'elle soit celle de demain. On a 42 000 hectares à déboiser, donc ça va prendre un peu de temps. Prenons ce temps-là, mais il faut qu'on le décide dans les 6 mois, hein, c'est foutu. Après, on va se faire avoir. Donc, on a 6 mois à décider la forêt que l'on veut de demain et que l'on souhaite et qu'il est nécessaire pour demain, et avec ces réservoirs de biodiversité qui vont nous permettre de filtrer cette eau avant qu'elle arrive sur l'urbanisation et qu'elle nous inonde. Le paradoxe, aujourd'hui, on est avec trop d'eau, de la sécheresse, trop de sécheresse plutôt, les feux, et demain, dès cet hiver, on aura trop de pluie.
1: Bon, restez avec nous, Nicolas, restez avec nous. Xavier Danet, donc le maire d'Arès, restez avec nous. Nicolas Jabondeau, donc de Médoc Tourisme, restez aussi avec nous. Je crois que je vais passer un petit jingle et que juste après, on va parler camping. Tiens, jingle, allez, pop, pop, pop. Là, je suis payé au jingle, moi.
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1: Dès que je passe un jingle, ça tombe dans ma poche. C'est pour ça que j'en passe plein. Bonjour Vincent Hipp.
5: Oui, bonjour.
1: Bienvenue ici, mon cher Vincent. Vous êtes le gérant de l'Air Hôtel L'Océan, un camping. Comment
2: vous saluez, Vincent. Salut, Vincent.
1: Eh ben, tu peux lui dire bonjour.
2: C'est Nicolas.
1: Il y a Nicolas qui vous dit bonjour, Vincent.
5: Ouais, salut, Nicolas.
1: Si vous avez des choses personnelles à vous dire, allez-y, hein, c'est le moment.
5: Voilà.
1: Voilà, vous êtes le gérant de l'Air Hôtel L'Océan, un camping à Lacanau. Un camping qui a été évacué quelques jours fin juillet, c'est ça?
5: C'est ça, absolument. Ouais. 28 juillet, exactement. Je me rappelle cette date.
1: Voilà, bah oui, ça je me doutais. Mais depuis le 1er août, c'est bon, c'est rouvert. Les touristes sont là, ils se sont fait attendre. Comment ça se passe là ?
5: Bon, les touristes sont revenus gentiment. De toute façon, il y a beaucoup d'inertie dans le tourisme. Donc de ceux qui sont partis, sont partis. Alors il y en a certains qui sont revenus naturellement. Hein. Ça nous fait plaisir, les clients fidèles. Et ça, c'est important. Et puis aussi, voilà, on a aussi plein de clients qui nous ont fait confiance. Et puis voilà, qui ont été un petit peu à l'affût des communications, voilà, de réouverture. Ouais. Et qui ont annulé leurs annulations puisqu'ils avaient
1: très bien. Mais vous avez encore des coups de fil de personnes inquiètes qui hésitent?
5: Ah oui, c'est vrai que on a quand même pas mal d'inquiétudes qui a subsisté malgré le fait qu'effectivement depuis nous finalement les incendies à Lacanau Océan, on les a pas vraiment sentis, on les a pas vraiment vus à part effectivement ces images qu'on tournait de ce fameux nuage le vendredi précédent notre évacuation et qui ont un petit peu fait peur. Mais c'est vrai que même avant l'évacuation ou après l'évacuation, nous ici à Lacanau Océan, on a la plage, le sable, enfin la plage, il fait très très beau, on n'a pas eu d'odeur de fumée, et donc c'est vrai que ça a été assez surprenant. Malgré tout, dans la conscience collective, pour les gens qui connaissent pas notre région, c'est vrai que on se dit ok, les incendies, c'est un peu partout.
1: C'est ça.
5: Les propos de Nicolas sur les cartes qui ont été vraiment faussées de ce côté-là, on avait l'impression que Lacanau était entièrement brûlé, ce n'était pas le cas. Et donc il y a un peu d'inquiétude et surtout sur la partie fumée. Mais rassure parfaitement nos clients de ce côté-là.
1: Voilà, mon cher Vincent, je voulais juste vous avoir un petit peu, parce que je voulais aussi avoir votre point de vue, et effectivement, il y a eu, je pense, mais on ne va pas accabler les gens, mais il y a eu effectivement cette communication peut-être un peu brouillonne, où effectivement on a l'impression qu'il n'y avait plus de région, mais vous, ça va, les touristes sont en sécurité, vous avez pu rouvrir votre camping, alors allez-y, donnez-nous le nom, l'adresse, le numéro de téléphone, faites-moi un prix si je viens tout à l'heure.
5: Bon, effectivement, on est en haute saison, donc on a on a toutes nos animations, on a la piscine est ouverte, l'eau est bien chaude, elle est bien à 28 degrés, il fait un temps superbe la semaine prochaine, il faut en profiter. Vous venez en tente ou en mobilhome, on a pour les petits budgets en dessous de autour des 1000 euros la semaine pour les emplacements de tente. Alors après, les mobilhomes, on a encore un peu de disponibilité et ça peut aller, ça part de 1004 jusqu'à 2500 euros, mais pour dans toutes les prestations et tout le confort qu'on peut imaginer dans un camping 5 étoiles.
1: Très bien, mon cher Vincent. Est-ce que pour s'il y a des auditeurs de la radio ici qui viennent, est-ce que vous pouvez leur offrir une huître de bienvenue?
5: Alors, on a effectivement tous les mardis le marché à la Cano avec un marchand d'huîtres et donc on sera ravis. Voilà, d'offrir une huître,
1: de bienvenue. Une huître de bienvenue si vous allez au camping de l'air hôtel l'océan. Et franchement, j'ai bien dealé le truc, hein. Bravo, mon cher Vincent. Vincent Hipp, donc camping à Lacanau. Merci, mon Vincent. Allez, j'espère que tout le monde va revenir passer de belles vacances. Nicolas Jabandon, merci beaucoup d'avoir été avec nous. Donc, le patron de Médoc Tourisme. Restez, mon Nico. Il n'y a pas de souci. Est-ce que vous aimez Damiano David, Nicolas? Dites oui, ça m'arrange parce qu'il est là.
2: Oui, super.
1: T'aimes bien un Next Summer. T'adores?
2: Ah oui,
1: c'est là, regarde. Bah, il est là, regarde. Allez. Et si t'aimes pas, on arrête la chanson, hein, tu dis. Hein, t'aimes pas.

0: Piano David sur votre radio, ici avec Next Summer. Dans un instant, on clôture cette émission spéciale. Venez en Gironde, la Gironde pour une peau rubiconde. C'est juste après ça.
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1: De retour ici, c'est Willy vient déjeuner chez vous en direct tout cet été. La pause fraîcheur du week-end, elle est là. Les samedis et dimanches entre midi et 13h. Alors vite, comme ce sont les 5 dernières minutes, terminons cette émission spéciale. Venez en Gironde. Bonjour Jonas Mouret.
2: Bonjour, bonjour à tous.
1: Bonjour Jonas, bienvenue ici. Vous êtes développeur web, saisonnier aussi à Lacanau. Voilà, à Lacanau. Et vous faites partie. Voilà, et vous faites partie des Chicanos. Alors c'est qui les Chicanos ?
2: Alors les Chicanos, alors moi je suis pas directement avec les Chicanos, mais les Chicanos étaient tous ces volontaires engagés sur le terrain dans les pick-up, les citernes et tous ces volontaires et toute cette harmonie qui s'est passée sur le terrain.
1: Exactement.
2: Donc ça, c'est les Chicanos.
1: Et vous avez fait quelque chose d'à côté, mais je voulais juste qu'on dise un mot de ces Chicanos. Je crois qu'il y avait jusqu'à 600 personnes qui ont aidé les pompiers. Il y avait des saisonniers, des artisans, des agriculteurs, des restaurateurs, des moniteurs, donc mobilisés pour éteindre les fumerolles ou surveiller les départs de feu 24 heures sur 24. Sauf que avec l'excitation, la panique, il fallait faire vite, tout ça était un peu désorganisé. Et donc vous avez eu l'idée de créer quoi, mon cher Jonas ?
2: Alors du coup, ce que j'ai fait, c'est que j'ai eu l'occasion d'aller sur le terrain plusieurs fois avec Tristan, là, avec qui je travaille, là, au California Surf Camp, et on est parti.
1: Oui.
2: Je suis un ancien pompier volontaire.
1: C'est ça.
2: Et j'ai vite compris que ça allait être très désordonné, et si on voulait vraiment essayer de vaincre tous ces départs de feu, c'était de coordonner un peu tout ça. Donc j'ai eu l'idée ensuite de créer une application qui permet en fait de donc un administrateur, qui en l'occurrence était Paul Régnier à la mairie de Lacanau, qui coordonnait toutes les opérations, et tous les gens qui étaient sur le terrain pouvaient signaler des départs de feu, des choses comme ça. Et ensuite, Paul pouvait coordonner tout ça en créant des missions et qui appelait justement tous les effectifs qui étaient présents sur le terrain d'aller à tel endroit, et on pouvait quantifier, dire on envoie 2 pick-up là-bas, par exemple. Et au-delà de 2 pick-up, dès que des gens voulaient aller sur la mission, ça disait, non, c'est pas possible, il y a suffisamment de moyens. Ça a évité de, justement, enlever des effectifs sur des fronts qui étaient sensibles encore.
1: Voilà, et je précise que votre application, mon cher Jonas, vous l'avez faite gratuitement, gracieusement, hein.
2: Ah oui, tout à fait, oui. Le but, c'était de faire, j'étais bénévole, j'ai voulu aider à ma hauteur. Et voilà, donc on l'a fait gratuitement, bien évidemment.
1: Voilà. Et ça a bien marché, ça, parce que j'ai ouï dire que franchement vous avez été extrêmement efficace avec cette application. D'ailleurs, elle s'appelle comment l'application ?
2: L'application, c'est ECOVAR, c'est Coordination en Action.
1: Ouais.
2: Et donc,
1: Attends, mon Jonas, ça a coupé un tout petit peu. Donc, COVAR, ça veut dire ?
2: Coordination des opérations pour les volontaires en action.
1: Voilà. Et donc, elle a été très efficace, cette application, c'est ça, hein ?
2: Elle a été très efficace grâce justement aux Chicanos, à la mairie de Lacanau. Aussi, ils nous ont fait les retours terrain à chaque fois. Et donc, on a pu modifier tout ça et en direct redéployer les applis pour que justement ça réponde vraiment aux besoins sur le terrain.
1: Ouais. L'application, là, elle va rester active tout le temps, tout l'été ?
2: Oui.
1: Comment ça va se passer là ?
2: Oui, là, l'application, elle va rester active tout l'été, bien évidemment. Et après, on pensait éventuellement faire, si les réserves communales se créent dans différentes mairies, de leur proposer d'utiliser ces applications qui peuvent être utiles.
1: Eh ben, dis donc, bravo, bravo. Hein. Qu'est-ce que vous pouvez dire, mon cher Jonas, là, parce que comme cette émission aujourd'hui, c'était en mode venez en Gironde. Qu'est-ce que vous pourriez dire à tous les auditeurs qui vous écoutent partout en France, là, mon cher Jonas ? Parce que vous êtes saisonnier, vous faites quoi ?
2: Moi, je suis saisonnier. Je travaille au California Surf Camp dans la technique.
1: Ah, dans la technique. Très bien. Donc là, vous dites quoi aux gens, les gens qui hésitent un peu à venir, là, engueulez-les un peu.
2: Non, mais je vais pas les engueuler quand même. Mais faut pas hésiter à revenir. Déjà pour soutenir toutes ces communes qui ont été

0: mairie aussi de Lacanau et monsieur le maire qui nous ont vraiment fait confiance et voilà. Qui ont mis l'application directement sur le terrain.
1: Merci beaucoup mon cher Jonas, et puis on en profite aussi pour saluer tous ceux qui sont encore victimes de feux de forêt, parce que là, je crois que dans le Var aussi c'est encore un petit peu compliqué là-bas, donc je pense que dans quelques jours je ferai aussi une émission peut-être à ici Provence, à Aix-en-Provence, parce que voilà, l'idée c'est de venir modestement et puis de mettre en lumière comme ça dans la France entière, vu que cette émission passe partout, pour dire bravo à toutes ces personnes, hein, franchement. Moi, franchement, je suis très touchée, parce que c'est vrai qu'on râle tout le temps, nous les Français, on râle, on n'est jamais content, on est toujours en train de dire on est égoïste, machin. Ouais, mais quand il y a des trucs comme ça, bah, chacun y va de son petit coup de main, et franchement, ça fait chaud au cœur. Donc voilà, c'était le message que je voulais vous faire passer ce midi. Venez en Gironde, mes amis, venez en Gironde pour des vacances, tout sauf immonde. C'est pas mal aussi, ça.
2: Ouais, très bien.
1: Si la région ne me donne pas un chèque là, pour tout ce que je viens de dire, merci infiniment, Xavier Denne, et merci. Merci beaucoup, hein, le maire d'Arès. Merci infiniment d'être passé nous voir.
3: Merci à vous, et donc n'hésitez pas effectivement de venir en Gironde et de venir découvrir le premier ovniport au monde qui est à Arès.
1: Et voilà.
3: Et on doit fêter les 50 ans cette année, donc venez fêter les 50 ans avec nous cette fin d'été.
1: Merci beaucoup, merci Nicolas Jabandon, donc le patron de Médoc Tourisme aussi. Les gens doivent venir, venez quoi.
4: Mais
1: voilà.
4: Oui, venez, n'hésitez pas. Merci Willy, super émission.
1: Avec bonheur. Je sais que je suis super. Merci infiniment de m'avoir confirmé. Ainsi donc se referme sur ICI Gironde cette antenne exceptionnelle auprès de vous, tout contre vous, avec vous, depuis ces 15 jours. Merci à toute l'équipe de ICI Gironde. Venez en Gironde et puis c'est tout. Allez, hop, allez.
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3: Bonjour et bienvenue dans votre magazine Ma France, par ici les économies. Notre objectif chaque semaine, vous redonner du pouvoir d'achat. Alors aujourd'hui, on va aller au théâtre, se faire une toile, voir une expo, lire, regarder une série, mais sans se ruiner. Et on va vous dire comment faire avec notre invité. Bonjour Antoine Vitek.
4: Bonjour, merci pour votre invitation.
3: Bienvenue, vous êtes créateur de contenu culturel sur le web. Votre compte c'est Culturez-vous sur les réseaux sociaux, plus de 500 000 abonnés je crois.
4: C'est ça.
3: Culturez-vous.com, ça c'est votre site internet. Je vous propose pour commencer de répondre à une première question d'une auditrice.
5: Bonjour, je m'appelle Claire-Marie, j'habite à Paris et moi j'adore la culture, j'adore aller au ciné. Et voilà, maintenant que j'ai plus 26 ans, bah, je trouve que c'est devenu très très cher.
3: Aïe aïe aïe, et oui, c'est vrai que c'est devenu très très cher maintenant qu'elle a 26 ans, moins de carte de réduc, etc. Est-ce que c'est une idée reçue que de profiter de toute la richesse culturelle de notre pays, ça demande certains moyens?
4: Oui, je pense que c'est une idée reçue, effectivement. Alors, c'est vrai qu'il y a des expositions qui sont parfois très chères. Mais on rappelle que déjà, bah, comme elle le disait, pour les moins de 26 ans, la plupart des musées sont gratuits. Et puis, même après, quand on a passé cet âge, on arrive à trouver plein de bonnes astuces. Notamment, il y a plein de musées de Beaux-Arts. Je pense au musée des Beaux-Arts, par exemple, de Nantes, de Rennes, le musée Le Petit Palais à Paris, qui sont gratuits pour tous, quel que soit son âge.
3: Ça, j'aime bien quand on commence comme ça, parce que déjà, vous nous rassurez en disant, voilà, c'est une idée reçue. Il y a plein de possibilités de profiter de la culture dans notre pays et on va profiter de votre présence pour tout envisager. On va parler ciné, théâtre, concert, lecture, jeu, donc sans se ruiner. C'est un peu votre challenge aujourd'hui, Antoine. On commence avec les expos et les musées, le premier dimanche du mois par exemple.
4: Oui, alors pas dans tous les musées, mais dans la plupart des musées publics.

0: Effectivement, dans le premier dimanche du mois, c'est le jour du mois où il faut aller dans les musées pour en profiter gratuitement.
1: Ouais, ouais, ça c'est pas mal. Vous disiez aussi, vous avez cité, je crois, Nantes ou Reims. C'est vrai qu'en fonction de la ville dans laquelle on est, il y a des musées permanents et parfois l'entrée est gratuite. Ça, c'est une politique locale en fait.
0: Oui, tout à fait. Ça dépend vraiment des musées et des collectivités. Alors, c'est plutôt le cas des collections permanentes. Les expositions temporaires sont souvent payantes, mais les collections permanentes sont souvent gratuites. Ouais.
1: Et puis, on peut les redécouvrir d'une année à l'autre. Une collection permanente, on a oublié, on n'a pas tout vu. Moi, j'aime bien aller plusieurs fois dans le même musée.
0: Totalement. En plus, les musées, souvent, sortent des œuvres des réserves, en remettent d'autres. Donc, il y a toujours un roulement qui arrive, des œuvres qui ne peuvent pas être présentées sur la durée pour des raisons de conservation. Donc, en y retournant d'un mois à l'autre, des fois, on trouve des nouvelles œuvres à découvrir.
1: Et en préparant cette émission, alors, vous m'avez donné une astuce que j'ai trouvée géniale. Vous m'avez dit, on n'y pense pas souvent, mais on peut aussi aller dans une galerie d'art.
0: Bah oui, parce que souvent, les galeries d'art, on se dit, c'est réservé aux collectionneurs. Ou alors ceux qui ont un gros portefeuille pour acheter des œuvres. Mais en fait, c'est des lieux qui sont ouverts à tous. N'importe qui peut pousser la porte d'une galerie d'art. Et souvent, les galeristes sont très intéressés d'avoir des curieux qui viennent, de prendre le temps aussi d'expliquer les artistes qu'ils ont dans leur collection. Donc, c'est vraiment des lieux où il faut oser aller. Et puis, des fois, on est surpris de découvrir des œuvres qui ne sont pas si chères que ça. Donc, ça peut être aussi l'occasion de se faire des petits plaisirs.
1: Mais ce que vous nous dites, c'est qu'on peut aller dans une galerie d'art sans avoir l'intention d'acheter, juste pour voir le beau. Ça va pas déranger le galeriste ?
0: Non. Alors souvent, c'est vrai qu'on a l'image du galeriste qui est derrière son bureau, on rentre et on ne sait pas trop comment se comporter, mais vraiment, il ne faut pas hésiter à y aller, à pousser la porte, à regarder, et puis juste à demander aussi au galeriste. Souvent, on est très très bien accueillis.
1: Un autre lieu qu'on peut découvrir ou redécouvrir, et ça marche aussi quand on voyage dans les différents coins de France, ce sont les lieux de culte, les églises. C'est vrai que ça, c'est incroyable.
0: Ah bah ça, qu'on soit croyant ou non, il faut vraiment pousser la porte des églises, déjà parce que l'architecture est souvent très belle. Et puis des fois, il y a des œuvres assez incroyables. Par exemple, en 2020, on a découvert, je ne sais plus dans quelle église de France, un tableau qui était de Botticelli. On ne savait pas. Et voilà, des experts ont réussi à l'identifier. Et voilà. Donc comme quoi, des fois, il y a des œuvres d'art qui sont assez incroyables dans les églises.
1: Et puis, c'est aussi l'occasion gratuite, encore une fois, parce que c'est ce qui nous intéresse ici. Pouvoir d'achat et patrimoine culturel, de regarder l'architecture. Moi, mon fils Augustin, qui a 9 ans, il a travaillé sur l'art roman, l'art gothique, et c'est l'occasion de se remettre aussi au goût du jour, d'essayer de deviner, il y a plein de choses à apprendre.
0: Totalement.
1: Est-ce que quand on va d'ailleurs dans une église, on peut demander des infos? Vous pensez aux gens d'église qui sont là un petit peu sur
0: le lieu? Des fois, c'est possible. Alors, ils sont pas forcément toujours au courant, mais souvent dans les églises, il y a des petits fascicules à l'entrée qui permettent d'avoir des informations historiques sur l'évolution de l'architecture, l'histoire de l'église. Donc, on arrive toujours à trouver des petites informations. Et puis, au pire, Google est votre ami pour trouver sur Internet ces informations.
1: Ça marche aussi pas mal, effectivement. Voilà. Antoine Dutheil, vous êtes créateur de contenu culturel sur Internet et vous avez aussi une astuce maligne à partager autour des ventes aux enchères.
0: Et oui, parce qu'en fait, les ventes aux enchères, c'est des œuvres qui vont sortir de collections particulières pour retourner la plupart du temps dans d'autres collections particulières. Et avant chaque vente, les œuvres sont exposées généralement 2 ou 3 jours pour permettre aux potentiels futurs acheteurs de les découvrir et de voir s'ils sont intéressés. Et souvent, c'est l'occasion, pendant ces 2 jours, d'aller découvrir ces œuvres, même sans avoir l'intention d'acheter, on peut y aller. Avec un rapport en plus particulier, parce qu'en tant que potentiel acheteur, souvent, on peut toucher les œuvres, on peut s'asseoir dans les meubles. Moi, j'ai le souvenir d'être allé chez Christie's et je cherchais, il y avait un texte d'un écrivain et en fait, je le cherchais, on me l'a proposé, on me l'a sorti, on me l'a mis dans les mains et je ne m'y attendais pas. Et voilà. Et donc, sans forcément chercher à acheter, on peut y aller et découvrir des œuvres assez incroyables.
1: Mais là, vous faites un peu comme si vous étiez un acheteur potentiel quand même, du moins.
0: Non, pas du tout, parce que personne n'est censé savoir quelle est votre bourse et puis même, c'est aussi une façon pour les maisons de vente de se faire connaître au grand public.
1: Donc les ventes aux enchères, les musées municipaux, les collections permanentes, les lieux de culte, là déjà il y a pas mal de choses. Un mot peut-être sur Internet, vous avez cité Google tout à l'heure, tiens j'étais en train de penser à Google Art et Culture je crois, c'est ça, c'est pas mal ça non aussi pour rester à la maison, il peut découvrir plein de choses dis donc.
0: C'est pas mal et même c'est complémentaire des musées parce que ils ont scanné plein d'œuvres de façon hyper détaillée et on peut zoomer dedans, voir vraiment le trait de peinture, le détail des œuvres, ce qu'on voit même pas forcément à l'œil nu, c'est assez incroyable. Par exemple, le plafond de Chagall à l'Opéra Garnier, quand vous êtes dans la salle, vous le voyez d'en bas, mais là, on peut vraiment zoomer dedans, c'est fascinant.
1: Et là, chers amis qui nous écoutez, c'est totalement gratuit pour avoir testé. Vous pouvez rentrer par thème, par artiste, par époque. C'est aussi une manière de se faire une culture générale, culturelle, artistique, etc. Bon, Antoine, j'aimerais qu'on parle cinéma maintenant. Alors, c'est devenu un peu hors de prix quand même, les grosses salles. Ouais. L'inflation, elle est bien passée par là. Bon, c'est aussi souvent là que se jouent les grosses productions et qu'on peut avoir envie d'y aller parce qu'on est avec les enfants, etc. Qu'est-ce qu'on fait? On choisit certaines séances, on prend une carte de réduc. Qu'est-ce que vous nous conseillez pour aller vraiment dans les gros réseaux?
0: Bah là, l'astuce, c'est de sortir son réveil et puis de se lever tôt, parce que c'est vrai que les séances du matin sont souvent moins chères que celles du soir. Et puis, effectivement, bah, sortir des gros mastodontes, souvent les cinémas indépendants sont souvent moins chers.
1: Ouais, c'est vrai. Et puis, d'ailleurs, il n'y a pas de pop-corn dans les cinémas indépendants. Alors, pour certains, c'est un vrai problème, mais c'est une dépense en moins, malgré tout.
0: C'est vrai.
1: Voilà, on n'est pas tenté.
0: Il y a moins de tentations avec les enfants.
1: Exactement. Les cartes de réduction, donc c'est quand même pas mal. Y aller le matin, il y a les séances du matin, donc effectivement, sur les gros réseaux. Vous l'avez dit, les cinémas indépendants, il y a même des cinémas associatifs, qui ont des prix vraiment solidaires. Et puis, il y a des prix, des réductions en fonction de la situation de chacun. Est-ce qu'on est étudiant, l'âge, etc. Il faut regarder ça.
0: Oui, et puis il ne faut pas hésiter à prendre les cartes de 5-10 places qui souvent sont quand même très intéressantes par rapport à un tarif à l'unité.
1: C'est vrai. Pour les plateformes de streaming, alors là, on est à la maison. C'est aussi des sources culturelles incroyables. Ouais. Maintenant, je ne parle pas des films qui arrivent très vite, mais aussi des séries qui sont des purs bijoux. On peut faire du partage d'abonnements sur les plateformes de streaming.
0: Tout à fait. On peut, si vous avez un compte d'une plateforme, vous pouvez le partager et donc récupérer un peu d'argent comme ça. Ou à l'inverse, vous pouvez vous greffer à l'abonnement de quelqu'un d'autre. Donc ça permet de faire des économies. Puis il y a des plateformes que j'adore comme Arte ou France TV aussi qui permettent aussi de voir en replay des documentaires ou des films qui sont très intéressants, et tout ça c'est gratuit.
1: Et là c'est vrai que c'est complètement gratuit. Arte, France TV, on peut y aller les yeux fermés. Il y a vraiment de très très belles choses.
0: Je pense aussi à une plateforme comme Mubi, qui est payante, mais pas très chère, et qui diffuse des vieux films. Donc, on ne va pas avoir les dernières sorties, mais si on est vraiment cinéphile et qu'on a envie de découvrir des classiques du cinéma, bah, ça permet vraiment à un prix très très faible de découvrir
1: bien,
0: des
1: ça.
0: Choses.
1: Et comment ça s'écrit? C'est Mubi?
0: M-U-B-I.
1: M-U-B-I. Et c'est pas très cher
0: J'ai plus le tarif en tête, mais
1: en tout cas, c'est
0: très accessible. Ouais.
1: Oui, d'ailleurs, faites attention, vous qui nous écoutez, à ne pas multiplier les abonnements. Parfois, on a plusieurs abonnements. C'est bien de faire un ménage régulier dans les abonnements. Parce qu'on peut se retrouver avec parfois, on a Disney+, on a Prime Video, on a Netflix, et puis on oublie, en fait on les regarde pas.
0: Totalement, exactement.
1: On est d'accord là-dessus. Antoine Vitek, on va lire maintenant. Où est-ce qu'on peut trouver des livres pas chers?
0: Alors ça, c'est à les boîtes à livres. Il y en a aujourd'hui un peu dans toute la France où donc des particuliers déposent des livres dont ils n'ont plus envie, plus besoin, et donc on peut aller faire son petit marché dedans, c'est gratuit. Et puis si vous avez des liseuses numériques aussi, c'est vrai que la plupart des classiques, faut savoir que quand un auteur est mort, 70 ans après sa mort, il tombe dans le domaine public, donc son œuvre est accessible à tous gratuitement. Et souvent, du coup, c'est comme ça que on se retrouve avec des folios pas très chers, et puis des liseuses qui proposent des classiques gratuits ou alors à quelques centimes.
1: Dans le domaine public, il y a notamment le site Gallica sur lequel on trouve, mais tous les ouvrages qui sont tombés dans le domaine public, c'est assez incroyable. Beaucoup d'ouvrages qui sont tombés
0: Gallica,
1: dans le domaine public.
0: En fait, c'est la plateforme de la BNF qui a scanné des millions et des millions de documents. On peut y passer un temps fou à dérouler la pelote de laine. Et il y a des choses assez incroyables. Ouais.
1: Alors, on peut aussi acheter ces livres d'occasion. C'est vrai qu'il y a beaucoup d'acteurs sur le web qui vendent de la seconde main.
0: Et on peut aussi les revendre.
1: Ça, c'est un bon plan.
0: Il y a des plateformes, JBR et autres, où on peut faire un carton, on scanne les livres, on voit le prix auquel ils sont achetés, et donc ça permet de les envoyer et puis depuis chez soi, depuis n'importe où en France, et de se faire un peu d'argent et puis de racheter d'autres livres comme ça après.
1: Voilà, donc si vous voulez donner des bouquins, vraiment vous voulez pas les revendre, il y a les boîtes à livres, il y en a partout, il y a même une carte interactive, il me semble. Vous tapez sur internet boîte à livres, et alors c'est des milliers et des milliers en France. Et sinon, effectivement, alors vous avez cité Gibert, il y a aussi Recycle Livre, La Bourse aux Livres, qui sont des acteurs de l'occasion, et puis tout ce qu'on trouve dans le domaine public. Mais on va jouer aussi maintenant avec Anne Mazet. Bonjour Anne.
2: Oui, bonjour.
1: Bienvenue sur notre radio locale ici et la vôtre aussi. Vous êtes ludothécaire dans le Gers et puis présidente de l'Association des ludothèques de France. Qu'est-ce que c'est, Anne, une ludothèque?
2: Une ludothèque, c'est un endroit où vous allez trouver une collection de jeux et de jouets. Vous allez pouvoir y accéder suivant la structure qui vous accueille pour y jouer sur place ou bien pour emprunter ou bien les deux. C'est aussi souvent des soirées jeux qui sont organisées. Et il y a des ludothèques qui font aussi de l'itinérance, c'est-à-dire qu'on s'installe dans des salles des fêtes ou bien en plein air si la saison permet. Et ce sont des structures qui donc ont une collection de jeux et des ludothécaires qui sont formés pour vous accueillir et vous emmener.
1: Anne, on est d'accord que c'est un bon plan pour non seulement découvrir l'univers des jeux qui fait complètement partie du patrimoine culturel français, hein, il y a vraiment une offre qui est extraordinaire et du jouet, en effet, mais y compris quand on a un budget serré.
2: Tout à fait. La plupart du temps, les ludothèques sont financées par des fonds de subventions publiques et soutenues par les collectivités territoriales. Et donc, dans ce sens-là, elles sont très attractives au niveau tarif.
1: Oui, ça fait vraiment partie de la mission. C'est quasiment une mission solidaire, en fait, et d'accessibilité, disons, à cet univers des jeux.
2: Exactement.
1: Ouais. Il y a beaucoup de ludothèques en France?
2: Alors, il y a quelques années, on pouvait donner un chiffre, c'était facile, mais depuis que le jeu s'est démocratisé, et tant mieux, et popularisé, c'est un peu plus difficile, puisqu'il y a beaucoup de structures qui maintenant proposent du jeu. Vous avez des bars à jeux, vous avez plein d'endroits. Et donc, nous, à l'ALF, on en recense 1200, 1400, mais on sait très bien qu'il y en a beaucoup plus, quoi. Voilà. Donc, on a une carte sur le site de l'ALF. Vous avez une carte qui référence toutes les ludothèques qui sont adhérentes à notre association, mais on sait qu'il y en a aussi plus. Donc, voilà, une piste. Vous allez sur le site de l'ALF et vous trouvez les ludothèques partout en France qui sont identifiées.
1: Antoine Vitek, vous connaissiez cet univers des ludothèques, vous le connaissez?
0: Oui, j'aime beaucoup et ça me fait penser aussi aux artothèques où on peut de la même façon louer des œuvres pour les mettre chez soi pour un petit abonnement de quelques dizaines d'euros par an. C'est assez incroyable, on peut avoir des œuvres originales chez soi et puis les rendre au bout de quelques mois.
1: Mais ça c'est extraordinaire, vous avez raison d'en parler, c'est vraiment comme si on allait, je sais pas moi, louer n'importe quoi, et sauf que c'est une œuvre d'art.
0: Bah, c'est un peu comme si on allait dans un musée, qu'on décrochait l'œuvre qu'on préférait et qu'on la mettait chez soi pour quelques mois avant de la rendre, et c'est assez fabuleux. Et des fois, il y a des œuvres assez incroyables de grands noms.
1: C'est bien de le rappeler. Il faut absolument que je fasse une chronique là-dessus. Anne Mazet, donc, je le rappelle, vous êtes la présidente de cette association des ludothèques de France. Merci beaucoup, en tout cas, Anne, pour votre intervention. Un mail aussi, vous qui nous écoutez, pour nous contacter, c'est parici-les-economies@radiofrance.com.
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1: En version magazine, le thème aujourd'hui, la culture à petit prix. À mes côtés, Antoine Vitek, créateur de contenu culturel sur le web et notamment ce compte sur les réseaux sociaux Culturez-vous, suivi par plus de 500 000 personnes. Et Julien Dréano, porte-parole de Bière Éduc, vient de nous rejoindre. Bonjour Julien.
4: Bonjour Valère.
1: Bienvenue sur votre radio locale ici. Qu'est-ce que c'est Bière Éduc?
4: Alors, Bière Éduc, c'est le site de référence pour trouver des bons plans de sortie à Paris et partout en France. On va y trouver du théâtre, de l'humour, des expos, des spectacles comme des comédies musicales et de la magie, ou des spectacles pour enfants. L'offre est extrêmement large, mais notre but, c'est justement d'aider le public à s'y retrouver en mettant en avant les recos de sortie par genre et adaptés à tous les budgets.
1: Oui, c'est-à-dire que c'est à la fois un guide des sorties culturelles, on va dire, hein, près de chez soi, mais on y rajoute une couche réduction avec parfois des tarifs hyper intéressants. Hein.
4: Exactement, les réductions peuvent aller de moins 20 à moins 50%, parfois plus.
1: Comment est-ce que vous faites pour proposer ces prix? Vous vous accordez avec les organisateurs de spectacles? J'imagine que c'est des enjeux de remplissage de salles. Comment ça se passe?
4: Exactement. En fait, le Bière Éduc, c'est un outil qui est au service des salles et des producteurs. Ce sont vraiment eux qui décident et ils décident vraiment quand et comment proposer des réductions. Donc, effectivement, souvent pour remplir des dates plus difficiles ou même pour faire connaître un spectacle.
1: Ça veut dire que quand on achète ses billets sur Bière Éduc, là, je regardais tout à l'heure avant de commencer l'émission, on peut aller au théâtre à 4 pour 40 euros, hein, selon les tarifs. On participe à précariser. Les organisateurs, on n'est pas dans ce problème-là, quoi.
4: Bah, au contraire, pour nous, c'est vu que c'est l'outil vraiment à leur disposition, c'est eux qui décident. Hein. Donc, ce que je disais tout à l'heure, s'il y a des dates un peu plus difficiles ou même des spectacles qui manquent encore un peu de visibilité, on sait qu'on a une richesse culturelle exceptionnelle en France et qu'il y a beaucoup, beaucoup de spectacles. C'est parfois difficile un peu d'émerger et de faire connaître un spectacle. Donc, de mettre en place des réductions pour lancer un spectacle, ça permet d'avoir une salle pleine dès les premières représentations. Une salle pleine, ça veut dire une meilleure ambiance, du bouche à oreille, des avis laissés sur le site et des spectateurs qui reviennent ensuite à un tarif normal. Donc, le but, c'est vraiment pas de valoriser la culture, mais au contraire, la rendre plus accessible tout en soutenant l'écosystème culturel et la diversité des compagnies et des profits.
1: Et Julien, vous le disiez, l'offre elle est extrêmement large, du cirque, du théâtre pour enfants, des concerts et j'en passe. Mais en plus, vous êtes vraiment dans tous les coins de France et ça c'est important pour nous parce que on est bien sûr la radio de la proximité. Vous êtes partout.
4: On est partout. On essaye, en tout cas, en plus de vraiment de développer vraiment les régions. C'est vrai que parfois l'offre est un peu moins connue ou elle est un peu elle est un peu plus difficile d'accès. Donc effectivement, on développe toutes les villes de France, les grosses villes en priorité parce que c'est là que c'est l'offre. Mais effectivement, on est partout en France.
1: Merci en tout cas pour votre intervention, Julien Dréano. Vous êtes porte-parole donc de Billets Réduc. Le site, c'est billetsreduc.com. Antoine Vitek, vous êtes créateur de contenu culturel sur le web. Donc votre site, culturez-vous.fr.
0: .com.
1: Sur les réseaux sociaux surtout, hein, culturez-vous. Avant de nous quitter, il y a une petite tradition, c'est le vrai-faux, notre quiz, pour qu'on finisse bien avec les idées claires sur ce thème de la culture. La culture, oui, mais sans se ruiner. Alors, première question, vrai ou faux, le premier dimanche du mois, tous les musées sont gratuits partout en France.
0: Alors, pas tous, mais la plupart, surtout les musées publics.
1: Surtout les musées publics. Ouais. Et il faut bien regarder les municipaux aussi, parce qu'il peut y avoir là de la gratuité permanente.
0: Exactement.
1: Il existe des musées gratuits toute l'année, même en dehors des grandes villes, c'est vrai ou faux?
0: Oui, tout à fait. Comme on disait, surtout les musées municipaux. Et je pense aussi au FRAC, les fonds régionaux d'art contemporain, qui sont gratuits partout en France.
1: Les fonds régionaux d'art contemporain. Donc là, ça vaut le coup d'aller regarder sur le site, j'imagine qu'il y a une carte.
0: Totalement.
1: En tout cas, une liste.
0: Exactement.
1: Fonds régionaux d'art contemporain. Les FRAC, on pourra vraiment profiter de la culture pas chère. C'est top. Aller au théâtre ou au concert à prix réduit, ce sont forcément de mauvaises places.
0: Ah non, forcément, il y a toutes les catégories, on les trouve sur Billets Réduc, notamment on en a parlé, et des catégories 1, des catégories or, à prix réduit aussi.
1: Donc ça veut dire que c'est pas forcément des places au rabais, c'est quand même bon à savoir. Si c'est pour se retrouver derrière le pilier et qu'on voit rien, c'est un petit peu embêtant quand même. C'est noté. Les cinémas indépendants sont souvent moins chers que les grandes chaînes, c'est vrai ou c'est faux ça?
0: C'est vrai, c'est vrai.
1: Et pour les grandes chaînes, rappelez quelques tips pour y aller pas trop cher.
0: Aller le matin et puis prendre des abonnements ou des cartes de 5 ou 10 entrées pour payer un peu moins cher.
1: Les plateformes de streaming gratuites sont forcément illégales, vrai ou faux?
0: Ah, c'est faux. On pense à Arte, France TV et d'autres qui proposent des tas de contenus gratuitement.
1: On peut lire des milliers de livres légalement sans payer un centime, vrai ou faux?
0: C'est vrai, on l'a dit avec les boîtes à livres ou alors sur des sites comme Gallica ou d'autres.
1: On en parlait tout à l'heure, mais enfin, ça fait toujours du bien de le rappeler. Payer moins cher un billet culturel, c'est toujours négatif par rapport aux artistes, vrai ou faux?
0: Non, on le disait, il faut mieux qu'ils puissent jouer devant une salle pleine plutôt qu'une salle à moitié vide. Ouais.
1: Antoine Vitek, vous êtes créateur de contenu culturel sur le web, donc culturez-vous. Merci beaucoup pour tous ces éclairages. Rendez-vous sur culturez-vous.com pour découvrir votre univers. J'espère qu'en tout cas, vous y voyez plus clair, vous qui nous avez écoutés sur votre radio locale ici. Alors, pour écouter toute l'émission, la partager aussi, parce que ça peut aider pas mal de monde, je pense, de la réentendre et surtout la réécouter, c'est sur ici.fr. La semaine prochaine, bonne nouvelle, on va faire du sport, on va s'équiper aussi, mais sans se ruiner.
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1: Albert Noblecourt, un chef d'entreprise de 67 ans, se rend comme chaque matin à pied de son luxueux appartement qui domine le Champ de Mars à son bureau situé sur les quais de la Seine à Paris. Et comme chaque matin, le chant guilleret d'un canari attire son attention. Enfermé dans une cage, elle-même posée sur le rebord de la fenêtre d'une gardienne, l'oiseau vocalise harmonieusement et gaie le voisinage, au point que l'homme d'affaires doit se faire violence pour s'arracher à l'attraction qu'exercent sur lui les trilles et les gazouillis de cet oiseau. Mais comment imaginer que de simples objets de curiosité, cet oiseau, que rien ne distingue des autres, outre la beauté de son chant, s'apprête à bouleverser l'existence de plusieurs personnes.

0: qualités et défauts pouvaient prendre figure humaine, Albert Noblecourt serait à n'en pas douter l'incarnation de l'égoïsme. Célibataire revêche, il n'a jamais trouvé l'épouse digne de partager ses jours. C'est pourquoi, parvenu à l'âge où d'autres cajolent leurs petits-enfants, lui vit seul et reclus dans un triste environnement encombré d'objets de luxe. Et rien ne semble pouvoir le distraire de la déprimante monotonie où il s'est enfermé lui-même. À l'exception du canari. Le canari de la gardienne de l'immeuble auquel il rend visite chaque matin et dont le chant lui donne du baume au cœur pour le restant de la journée. Au point qu'une idée chemine peu à peu dans son esprit. Faire l'acquisition du canari pour se délecter sans restriction de ses envoûtantes vocalises. Après avoir retourné la question dans tous les sens, Noblecourt trouve le courage de frapper à la porte de la loge de la concierge. Une femme entre deux âges vient lui ouvrir. « Je viens pour l'oiseau, le canari », explique l'intrus sans préambule. « Il chante très très bien. » « Merci, vous n'êtes pas le premier à me le dire. Que puis-je pour vous, monsieur ?»«
1: Je voudrais vous l'acheter. »«
0: Ah, désolé, mais il n'est pas à vendre. »«
1: Je suis prêt à vous offrir un très bon prix. N'insistez pas. Fifi n'est pas à vendre. Il appartient à mon fils, qui est gravement malade et qui doit rester allongé toute la journée. Le chant de son canari est sa seule distraction. »
0: Noblecourt insiste. Il n'est pas homme à se faire rabrouer. Jusqu'à présent, son argent lui a permis de combler tous ses caprices. Et ce n'est pas un canari insignifiant qui échappera à sa convoitise.
1: Mais la concierge s'entête dans son refus. Fifi n'est pas à vendre, je veux dire. Rien ni personne ne me fera changer d'avis.
0: Porté par un mélange de rage et de frustration, Noblecourt regagne son bureau, bien décidé à ne pas en rester là. C'est pourquoi, durant les jours qui suivent, faisant fi de son orgueil, il retourne voir la gardienne et fait grimper les enchères. « Écoutez, madame, bien que cela soit déraisonnable, je vous offre 10 000 francs pour votre canari. 1 million de centimes. Avec cette somme, vous pourrez emmener votre fils en vacances. » L'argument n'a aucun effet sur la concierge. Je vous le répète une dernière fois. Fifi n'est pas à vendre. Il fait le bonheur de mon fils malade. Et maintenant, s'il vous plaît, ne revenez plus. Comprenant qu'aucune incitation pécuniaire ne parviendra à infléchir la décision de la gardienne, Noblecourt imagine une alternative machiavélique. Il achète dans la boutique d'un oiseleur un canari identique au sien. De retour dans son appartement, il tend l'oreille durant des heures, mais force lui est de constater que le volatile dont il a fait l'acquisition est incapable d'émettre le moindre son harmonieux. Le lendemain, à l'aube, Noblecourt exécute la deuxième phase de son plan. Il échange prestement le canari chanteur émérite contre l'autre. Son forfait accompli, il fait construire une immense voilière dans son salon et jouit du chant inégalable de Fifi. Sa vie est soudain transformée, son obsession satisfaite, le silence de la solitude étant dès lors meublé de ravissante musique. Cependant, son bonheur est entaché de culpabilité. N'a-t-il pas grugé la concierge en substituant l'oiseau enchanteur contre un autre dénué de qualité? Alors, dans le but de réparer sa faute, Noblecourt décide de dédommager la gardienne en achetant son second canari pour une somme équivalente. « Je vous réitère ma proposition. 10 000 francs pour votre oiseau. »« Non, je refuse, » se rebiffe la femme. « Et aujourd'hui, plus que jamais. » « Mais votre canari ne chante plus. Je l'ai constaté en passant devant sa cage depuis une semaine. »«
1: C'est vrai, » reconnaît la gardienne. « Il a cessé définitivement de chanter le jour où mon petit garçon est mort. »

0: Benjamin Biolay avec Rends l'amour sur votre radio ici pour commencer ce joli week-end de l'Assomption avec nous. Bonjour à vous et bien entendu, soyez les bienvenus.
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0: Samedi 15 août, au cœur de l'été forcément pour commencer ce joli week-end. Et en fait, aujourd'hui, les maris, toutes les maris qui se réveillent avec nous ce matin. Et voici l'équipe qui vous accompagne, toujours avec le sourire évidemment, jusqu'à 7h. Nous avons Guy Registe à la rédaction en chef. Nous avons Justin à la réalisation de l'émission ce matin. Et au standard, c'est Dylan pour vous accueillir au 0810 055 056. Et aux commandes de l'actualité pour ce samedi 15 août, c'est vous Valentine Letesse. Bonjour Valentine.
2: Bonjour Louis, bonjour à tous.
0: Ce matin avec vous, eh bien, on accompagne les vacanciers.
2: Oui, ça coince partout ce week-end du 15 août, en voiture, dans le train ou en avion. Le trajet sera ponctué de bouchons et de grèves.
0: L'actualité à vos côtés, tout de suite.
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0: Très bon réveil et bon début de week-end avec nous. Il est pile 6h. C'est parti pour le tour de l'actualité à vos côtés, Valentine Letesse. Et à la une, un week-end de galère en vue dans les transports.
2: Sur la route, en gare et dans les aéroports, où une centaine de vols EasyJet sont supprimés en ce week-end du 15 août pour cause de grève des hôtesses et stewards, excédés, raconte William Bourdon, représentant syndical des personnels navigants, par des changements de planning invivables et à répétition.
3: Moi, je suis basé à Bordeaux, donc si ma journée prévue demain était de faire Bordeaux-Nice, je vais terminer à 14 ou 15 heures. Si on me change la veille pour me dire que finalement je vais faire Bordeaux-Lyon et ensuite Lyon-Marrakech, forcément je vais terminer à 23 heures. C'est pas du tout la même organisation dans notre vie personnelle, donc ça devient extrêmement difficile. C'est très anxiogène également, puisque ça génère une sorte de stress permanent de savoir qu'est-ce qu'on va faire le lendemain, est-ce que mon vol va être maintenu, est-ce qu'il va être décalé. Quand vous subissez ça depuis des mois, voire des années, forcément, vous arrivez en plein milieu de l'été, vous êtes complètement à bout et fatigué. Donc, c'est aujourd'hui pour ça aussi que nos collègues nous ont demandé de taper du poing sur la table et d'envoyer un message clair à la compagnie.
2: Et pour ces mêmes raisons, des conducteurs de train sont en grève en Normandie. Un train régional sur deux supprimé ce week-end au départ ou à destination de Paris. Et pas facile non plus de rouler, c'est rouge, difficile de rouler dans toute la France. Et même noir, extrêmement difficile pour les départs en Auvergne-Rhône-Alpes.
0: Un dernier coup de chaud avant une bouffée d'air.
2: Et la baisse des températures d'ici la fin du week-end. D'ici là, la quasi-totalité de la France est encore en vigilance orange pour canicule. De quoi nourrir les incendies en cours. 1300 hectares de forêt désormais parcourus par les flammes dans les Landes. Dans les dunes du Pas-de-Calais, comme à Saint-Just au sud de Rennes, les incendies sont fixés, mais bien sûr loin d'être éteints.
0: 6h02 sur votre radio ici, la rentrée déjà contrarié d'Emmanuel Macron.
2: À quelques mois de son départ de l'Élysée, sa promesse d'interdire les réseaux sociaux aux moins de 15 ans dès septembre ne sera pas tenue. Le Conseil constitutionnel censure le texte au nom de la liberté d'expression. C'est l'info du jour dans une demi-heure.
0: En revanche, Valentine, les sages valident la loi sur la fin de vie.
2: Et donc la légalisation d'une forme d'assistance au suicide, voire à l'euthanasie. Avec quelques réserves, les établissements de santé privés pourront, Alice Cachaner, ne pas appliquer le droit à l'aide à mourir.
4: La loi prévoyait déjà une clause de conscience individuelle pour les médecins, les infirmiers, mais désormais, le texte va un peu plus loin. Aucune aide à mourir ne pourra avoir lieu dans les murs d'un établissement privé si cela contrevient à ses valeurs. Un soulagement pour Jean-René Berthélémy, président de la FNISASIC, une fédération qui rassemble 300 EHPAD et hôpitaux d'inspiration chrétienne.
5: On n'imaginait pas que dans ces établissements qui ont été faits pour protéger la vie et pour accompagner la vie jusqu'à son terme, on soit obligé de mettre en œuvre des dispositifs comme cela.
4: Aucun médecin de l'extérieur, aucune équipe mobile de soins palliatifs ne pourra donc entrer dans ces établissements pour procéder à une aide à mourir. Cela pourrait être dommageable pour les patients, craint le député Philippe Vigier, rapporteur général de la loi.
6: Un patient et une patiente est en fin de vie. Si jamais il demande d'aide à mourir, et qu'il y ait un établissement qui ne pratique pas cette aide à mourir, on doit le déplacer pour bénéficier de cette aide à mourir. Je pense pas

0: que vraiment le confort du patient et surtout le respect de sa volonté soit correctement au rendez-vous.
1: Le Conseil constitutionnel précise toutefois une exception. Les EHPAD et hôpitaux privés seront contraints d'appliquer la loi si au niveau local, il n'existe pas d'autre solution d'accès à l'aide à mourir.
2: Le Conseil constitutionnel a également validé la loi d'urgence agricole et donc la réintroduction dans nos cultures des pesticides néonicotinoïdes, appelés aussi tueurs d'abeilles.
3: C'est l'heure du grand plongeon pour le Roi Léon.
2: Le quadruple champion olympique blessé aux adducteurs, qualifié hier au championnat d'Europe de natation à Paris pour la finale du 200 mètres papillon. Il est favori de cette course, Jérôme Valbe, sur laquelle la concurrence pour le Français est quasi inexistante.
4: Les chiffres sont parfois trompeurs. Les trois premiers des demi-finales se tiennent en à peine une seconde. C'est très peu, mais en réalité, l'écart technique entre Léon Marchand et les autres est beaucoup plus important. Le champion olympique et le champion du monde de la distance se qualifient sans trembler, même s'il n'a pas nagé aussi vite qu'on pouvait attendre. 1 minute 53 secondes et 95 centièmes.
5: C'est pas la finale ce soir. Donc je pense que dans ma tête, inconsciemment, j'ai pas la même énergie que dans une finale européenne.
4: Parti très vite, Léon Marchand le concède. La fin a été beaucoup plus laborieuse.
5: Je voulais me tester, je voulais voir qu'est-ce que ça faisait en termes de douleur de passer un peu plus vite que d'habitude. Mais après, il va falloir finir, parce que c'était pas possible.
4: Le principal est assurer une place en finale pour celui qui peut compter, évidemment, sur le soutien du public.
5: Moi, c'est pour ça que j'arrive à partir assez vite, parce qu'il y a vraiment de l'énergie. Et j'ai l'impression qu'il y a beaucoup de bruit, donc c'est trop bien. On peut voir tous les visages, alors qu'au jeu, c'était un peu plus puissant peut-être. Mais ici, c'est plus rapproché, mais il y a énormément d'ambiance. Tous les nageurs le disent, pas que les Français, donc c'est trop bien.
4: Un atout, forcément, dans la quête d'un premier titre européen, plus que jamais à portée de bras et de jambes de Léon Marchand.
2: La finale à 18h30, juste après le jubilé de Florent Manaudou, puisque le nageur de 35 ans prend sa retraite. Fin de carrière célébrée ce soir au centre aquatique de Saint-Denis.
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2: La météo, Louis.
3: Eh bien, toujours une grande partie de la France placée en vigilance orange canicule ce samedi. On attend le prochain bilan de Météo France qui va arriver là dans les prochaines minutes. Mais la bonne nouvelle, c'est que les températures, elles, sont tout de même en baisse par rapport au jour précédent, avec un ciel changeant, plus nuageux ce samedi et localement orageux, notamment cet après-midi, avec des averses plus marquées dans le sud de l'Aveyron, aux Hautes-Alpes, en passant par la Lozère, l'Ardèche et la Drôme. Pour les températures en milieu de matinée, on dépassera aisément les 20 degrés à Nantes et Rouen, 22 degrés pour Strasbourg, 26 degrés à Dijon, 30 degrés. Pour La Rochelle-et-Bayonne, 24 degrés. Et à Perpignan et Montpellier, 30 degrés ce matin. Pour les maximales, ce samedi après-midi, les températures vont monter. Pour dépasser les 30 degrés, on attend jusqu'à 36 degrés dans le nord pour la maximale à Metz. Et puis dans le sud, 36 à Montélimar, ainsi que 33 degrés à Ajaccio. Un petit mot rapide pour celles et ceux qui nous écoutent déjà sur la route. Une circulation, elle, qui sera compliquée aujourd'hui. C'est rouge dans les deux sens et même noir dans le sens des départs ce samedi en Auvergne-Rhône-Alpes.
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3: 6h07 sur votre radio ici, en vous souhaitant à toutes et tous un excellent réveil avec nous. Et aujourd'hui, tenez-vous bien, vous avez la possibilité de participer à battre un record du monde. Non, c'est pas une blague, c'est une possibilité qui s'offre à vous, je vous en dis plus. Juste après la musique d'ici qui vous réveille ce samedi aux côtés de Jimmy Cliff qui transforme une invitation à danser en ce tube mondial. Bon réveil.

0: Jimmy Cliff avec Reaganite sur votre radio ici à 6h10. Bonjour à vous, soyez les bienvenus.
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0: Et comme chaque samedi, eh bien on prend quelques minutes ensemble pour bouger, mais aussi pour se faire du bien. On connaît tous les bienfaits de l'activité physique sur notre corps, mais Valentine, elle peut aussi avoir un effet sur notre morale.
2: Et oui, marcher, souffler, respirer, ça permet aussi de garder le sourire.
0: Et ça, ce matin, notre coach sportif Nordine Attab l'a très bien compris. Il vous a préparé deux exercices simples pour remettre justement le corps en mouvement, tout en arpentant vos plus jolis sourires jusqu'à la fin de l'été. Restez avec nous, explication à ses côtés. À 6h15, le retour de la musique pour un réveil de qualité. C'est avec Vanessa Paradis ce matin. Vanessa Paradis avec Be My Baby, c'est pour vous juste avant les informations de 6h30. Puisque pour l'heure, eh bien, il est 6h11 et place à l'info de nos territoires. Et ce matin, eh bien, nous posons tous nos valises à Saint-Malo. Valentine, tiens, est-ce que plus jeune, vous construisiez des châteaux de sable ?
2: Oui, mais j'étais pas très douée. Hein.
0: C'est vrai ? Est-ce que vous avez gardé vos pelles ?
2: Non.
0: Non ? Eh bien, il va falloir qu'on fouille ensemble, puisque ce samedi, je vous invite et je vous donne tous rendez-vous sur la plage du Sillon pour construire le plus grand rempart de sable au monde à marée basse. C'est un Malouin, Pierre Arnold, qui a lancé ce défi collectif aujourd'hui à 13h. Tout le monde peut venir aider. Et du monde, il en faudra, car ce record l'année dernière, il était déjà impressionnant.
2: Oui, 600 mètres de long. Et attention, votre temps est compté, puisqu'à 18h, eh bien, la marée monte.
0: Il ne faudra pas traîner, ça vous laissera 5 heures pour relever ce défi. Alors, si vous êtes du côté de Saint-Malo ce samedi, vous savez ce qu'il vous reste à faire pour rentrer dans l'histoire. Une belle idée pour un 15 août, les pieds dans le sable. Et une info relayée par nos confrères d'ici Armorique.
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0: Avec une nouveauté pour vous ce samedi, deux voix qu'on connaît bien, mais qu'on n'avait pas forcément l'habitude d'entendre ensemble. Marc Lavoine invite Patrick Fiori dans cette nouvelle chanson, une chanson autour de ses vies qui vont parfois un petit peu trop vite sur des airs joyeux. Écoutez peut-être pour la première fois sur votre radio ici son nouveau single. Voici Occupé pour un réveil de qualité.

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1: C'est l'une des nouveautés de cet été sur votre radio ici avec Marc Lavoine et Patrick Fiori. Occupé. Et ça y est, il nous a rejoint. Nordine Attab est avec nous. Bonjour Nordine.
2: Bonjour à tous.
1: Alors on sait que l'activité physique, elle est bonne pour notre corps, c'est une certitude. Mais ce matin, eh bien, vous allez nous prouver qu'elle peut aussi agir sur notre morale avec quelques mouvements qui peuvent nous aider justement à nous sentir mieux.
2: Quand on n'a pas le moral, notre premier réflexe est souvent de ne plus bouger. On reste assis, allongé, et pourtant, quelques minutes de mouvement suffisent parfois à changer notre état d'esprit. Et en plus, pas besoin de performance. L'idée n'est pas de se fatiguer, mais simplement de remettre le corps en action. On débute par une première astuce, la marche du sourire, j'ai envie d'appeler ça. Pendant une dizaine de minutes, vous allez marcher à votre rythme dans un endroit calme, en relâchant les épaules. Allez, déjà là, ça fait un peu de bien. Et ensuite, vous regardez loin devant vous, vous expirez par le ventre en essayant même légèrement de sourire à chaque fin d'expiration. Allez, on inspire par le ventre et j'expire 3, 4 secondes et on termine avec un sourire. Et grâce à ça, ça peut paraître surprenant, mais notre posture et nos expressions influencent aussi notre humeur. Et vous pouvez effectuer cette astuce durant 10 minutes.
1: Donc le mouvement peut avoir un impact sur notre état d'esprit.
2: Exactement. Bouger favorise notamment la libération d'endorphines, ces fameuses substances qu'on appelle aussi les hormones du bien-être. On continue par un deuxième exercice, ou plutôt une deuxième astuce, avec une ouverture et fermeture des bras. Toujours en marchant, vous levez les bras et vous les amenez en position de croix. À partir de cette position, en inspirant, vous amenez davantage les bras vers l'arrière et ensuite, en soufflant, vous ramenez les bras devant vous. J'inspire, j'amène les bras vers l'arrière. Vous pouvez dans un même temps incliner légèrement la tête vers l'arrière. Et ensuite, en refermant, j'incline la tête. Et puis, vous savez, tout à l'heure, on avait parlé de sourire. Donc là aussi, lorsque vous ouvrez les bras, n'oubliez pas de sourire. Et vous pouvez effectuer cet exercice durant 3 séries de 10 mouvements. Au final, on ne résout pas tous les problèmes en bougeant. Mais rester immobile ne les résout pas davantage. Alors, lorsque le moral baisse, gardez en tête que bouger peut vous aider. Allez, vous savez quoi? C'est à vous de jouer.
1: Merci beaucoup Nordine pour ces conseils et pour continuer de bouger à vos côtés. Votre chronique 2 minutes pour être en forme est disponible en podcast sur notre site ici.fr et bien entendu sur notre application ici à 6h18. Dans un instant, les coulisses TV de Johan Rock qui vous emmène en Charente-Maritime au large sur le Fort Boyard. C'est chaque samedi sur France 2 avec un invité, je vous l'annonce, que vous connaissez très très bien, qui s'apprête à vous partager quelques petites anecdotes savoureuses. Ah, savoureuses, ça devrait vous donner un petit indice. On les retrouve juste après Eddie Mitchell qui prépare le café ce samedi.

0: Eddy Mitchell, tu peux préparer le café noir à l'écoute de votre radio ici. J'espère que vous avez déjà bu votre café, puisque là, tout de suite, vous allez retrouver un invité que vous appréciez beaucoup.
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0: Dans un premier temps, on dit bonjour à Johan Rock qui nous rejoint avec ses coulisses TV. Bonjour Johan, aujourd'hui à vos côtés, eh bien on part au large, en Charente-Maritime, directement sur le Fort Boyard.
2: 36 ans que chaque été on regarde en famille le jeu de France 2. Une saison particulière pour le Fort qui cette année accueille un nouvel animateur.
3: Bienvenue dans cette nouvelle aventure de Fort Boyard.
2: Cyril Ferraud a donc récupéré les rênes de Fort Boyard. L'animateur, qui est un familier du programme, puisqu'il y a déjà participé en qualité de personnage, il y a même été stagiaire quand il était enfant. Willy Rovelli, quant à lui, passe son 13e été à concocter d'immondes mixtures. Une épreuve redoutée des candidats, comme il me l'a confié.
4: Je crois qu'elle est plus compliquée moralement. Quand on se croise sur le fort avant mon épreuve, ils sont tétanisés. Ils se disent « Oh là là, mon Dieu, j'espère que c'est pas moi qui vais passer chez toi. » Donc je pense qu'ils sont psychologiquement très atteints. J'aime bien, c'est le seul moment où les gens me craignent.
2: J'en ai profité de l'avoir au téléphone, Willy, pour lui demander si en amont du tournage, il existait des fiches remplies par les candidats pour faire part de leurs appréhensions quant à certaines épreuves.
4: Alors, il y a effectivement des fiches qu'on remplit, parce que moi, j'ai été candidat avant, hein, donc je l'ai rempli, moi, cette fiche. Effectivement, ils te disent si tu as des allergies, des trucs comme ça, et puis ils te demandent, quelle épreuve tu rêverais de faire, et puis aussi, quelles sont tes phobies. Et après, je vois bien où tu veux en venir. Du coup, si on dit « j'aime pas les araignées », ils vont te foutre dans les araignées. Non, ça se passe pas forcément comme ça. Mais l'idée, c'est de se dépasser. Parfois, tu sais, on a l'impression d'avoir peur, et puis en fait, t'as pas la phobie. Tu te dis « allez, je vais pousser un peu mes limites, quoi ». Donc l'idée, c'est ça. « Ah ben, je pensais que j'y arriverais jamais, et j'ai réussi à le faire ».
2: Fort Boyard, c'est un jeu télévisé, connu dans le monde entier. Depuis sa création, 34 pays sont venus tourner leur propre version de l'émission sur le fort. Et de même que l'on partage cette bâtisse des Charentes-Maritimes avec le reste de la planète, le personnage de chef cuisinier fou allié incarné par Willy a lui aussi donné des petits à travers le monde.
4: Il y a effectivement des adaptations de mon personnage dans toutes les autres langues. C'est très marrant parce que j'essaie toujours de le rendre un peu hystérique, alors que je suis quand même pas hystérique, je suis quand même très sobre. Mais effectivement, oui, il y a des autres Willy dans le monde entier. Je suis la première version. Après, ce ne sont que des clones pas terribles.
2: Fort Boyard, c'est à voir ce soir, 21h10 sur France 2.
0: Merci Johan, on vous retrouve demain avec de nouveaux Coulisses TV dimanche à 6h20. Dans 5 minutes, le retour de l'actualité à vos côtés, Valentine. Des parents déçus, les ados seront encore sur les réseaux sociaux à la rentrée.
5: Le Conseil constitutionnel retoque l'interdiction aux moins de 15 ans au nom de la liberté d'expression.
0: C'est l'info du jour, rendez-vous à 6h30. Dans un instant, l'horoscope de ce samedi 15 août, aux côtés de Catherine Viguet. Figurez-vous, c'est la journée des balances aujourd'hui. Très belle journée en perspective. Et horoscope signe par signe, juste après Vanessa Paradis. Voici pour vous, Be My Baby. Bon week-end et bel été avec nous.

0: Vanessa Paradis avec Be My Baby sur votre radio ici. Vanessa Paradis qui est en tournée d'ailleurs dans toute la France. Prochaine date le 15 octobre à Pau. Le 16, vous pourrez la retrouver à Montpellier. Et le 23 octobre à Grenoble. Il reste encore quelques places. Avant les informations de 6h30, eh bien, il est l'heure de regarder ce que les astres vous réservent avec l'horoscope de Catherine Viguier. Bonjour Catherine, nous sommes sur un jour férié, mais pas pour tous les signes.
1: Ah ben non, pour certains natifs, c'est délicat.
2: Bélier, alors pas mal du tout, parce que si vous luttez, il y a aussi de belles satisfactions.
1: Taureau, êtes-vous en plein chamboulement familial? Mais sans vous, rien n'est possible.
2: Gémeaux, dans la sphère privée comme à l'extérieur, plus question de renoncer à vos rêves.
1: Cancer, si c'est non, ce sera non. Vous êtes super déterminé et bien décidé à vous faire justice.
2: Lion, un désaccord pourrait vous faire mal à la tête. Parlez, exprimez-vous, c'est la solution.
1: Vierge, il faut respecter votre intimité. Soyez réservé sur vous et votre vie privée, vous savez faire.
2: Balance, vous êtes la personne idéale pour réaliser un événement et vous serez un ami hors pair.
1: Scorpion, alors vous êtes tiraillé entre une évolution dans la vie publique et le besoin de confort à la maison.
2: Sagittaire, vous serez surpris par une réaction. Quelqu'un ne vous suit plus ou souhaite le faire différemment.
1: Capricorne, une relation vous occupe l'esprit de jour, mais comme de nuit aussi. Vous y voyez peu à peu plus clair.
2: Verseau, le défi est de trouver le bon équilibre entre lenteur et précipitation. À vous de jouer.
1: Poisson, vous travaillez dur, oui, mais il ne faut pas négliger votre forme.
2: Et pour nous tous, on fait appel à notre élan vital.
0: Merci beaucoup ma chère Catherine. Si votre réveil a sonné un petit peu en retard, pas d'inquiétude et que vous n'avez pas entendu votre signe, l'horoscope est à retrouver dès à présent, signe par signe, c'est garanti sur votre application. Ici, à tout de suite, il est 6h30, place à l'actualité en France et dans le monde en 90 secondes. C'est avec vous, Valentine Letès.
3: Fin de la vigilance orange canicule pour 19 départements ce matin. Enfin, on respire de la Manche au sud-ouest. Toute la moitié ouest de la France profite d'une baisse des températures ce samedi. Attention, 64 départements sont encore en orange. Le scénario tant attendu par les pompiers, ce retour de l'humidité, les incendies dans les dunes du Pas-de-Calais sont fixés, comme le feu à Saint-Just au sud de Rennes. Dans les Landes, le combat continue. 1300 hectares parcourus par le feu désormais. Deuxième coulée de lave torrentielle en 10 jours et deuxième mort à Sixte-Fer-à-Cheval. Un homme de 30 ans est mort noyé cette fois dans cette commune de Haute-Savoie, emporté par ce phénomène météo, un cours d'eau chargé de roches après un orage. Le fisc confirme les données de près de 700 000 Français ont bien été volées sur le site des impôts en juin. Leur nom et prénom, le quotient familial, le revenu fiscal de référence et leur taux de prélèvement à la source. Prudence si l'on vous contacte. S'envoler vers ses vacances, ça s'annonce compliqué ce week-end si vous avez choisi EasyJet. Les hôtesses et stewards de la compagnie low cost sont en grève face à des changements de planning à répétition. Une centaine de vols annulés, la plupart à Lyon-Saint-Exupéry et Paris-Charles-de-Gaulle. Une brassée de médailles espérée ce soir au championnat d'Europe de natation à Paris. Deux Françaises sont en finale du 100 mètres d'eau quand Léon Marchand disputera le titre du 200 mètres papillon à 18h30.
0: Dans l'info du jour à 6h31, les réseaux sociaux plus forts que le gouvernement.
3: Mesure phare d'Emmanuel Macron pour sa dernière rentrée scolaire. L'interdiction des réseaux aux moins de 15 ans est retoquée par le Conseil constitutionnel au nom de la liberté d'expression, l'oubourdie et aux grands dames des parents.
4: Cette mère de famille comptait presque les jours en se disant qu'il ne restait à son fils de 13 ans que 2 semaines pour profiter des réseaux sociaux avant l'interdiction à la rentrée. Alors quand elle apprend la nouvelle,
5: Je suis déçue.
4: C'est la douche froide.
5: C'est bien dommage. Les réseaux sociaux, c'est un fléau pour les enfants, pour les parents.
4: Un fléau pour les parents car elle l'assure, tenter de limiter seule l'accès aux réseaux sociaux à son adolescent. C'est un combat du quotidien.
5: C'est la guerre à la maison.
4: Un combat que n'ont pas réussi à remporter les parents de Léna.
6: T'as 14 ans ?
7: Oui.
6: Et Léna, t'as des réseaux ?
7: J'ai Snapchat, Instagram, TikTok.
4: Un peu démunie, la mère de Léna attendait l'interdiction avec impatience.
8: J'aimerais qu'ils aient pas les réseaux sociaux, mais on peut pas les empêcher de les avoir à leur âge, parce que toutes les copains, copines ont, et c'est devenu le moyen de communication entre eux. Donc nous aimerons bien que ce soit renforcé et qu'ils ne puissent plus avoir accès aux réseaux sociaux avant 15 ans.
4: Mais désormais, le gouvernement assure poursuivre le travail pour que le texte soit adopté, je cite, d'ici au printemps 2027.
8: On va croiser les doigts.
3: Avec une nouvelle version de la loi, je cite, juridiquement robuste, même si la décision du Conseil constitutionnel génère des réactions bien différentes de la gauche à la droite. Si Valérie Pécresse des Républicains parle d'une urgence de santé publique à agir contre ce poison mortel, tout comme le probable candidat de gauche à la prochaine élection présidentielle, Raphaël Glucksmann, pour qui il faut rapidement reformuler la loi pour protéger nos enfants, eh bien à l'extrême droite, Nicolas Dupont-Aignan parle, lui, d'une victoire.
0: Merci Valentine. Tout de suite, votre météo de ce samedi 15 août, avec 64 départements qui restent en vigilance orange canicule ce samedi. 19 départements rebasculent en orange ou en vert. C'est le cas notamment en Bretagne. C'est le cas aussi en Normandie et dans la région des Hauts-de-France. Dans le ciel aujourd'hui, quelques changements. On va retrouver un ciel plus nuageux et localement orageux, notamment cet après-midi, avec des averses plus marquées dans le sud de l'Aveyron, Hautes-Alpes, en passant par la Lozère, l'Ardèche et la Drôme. Pour les températures en milieu de matinée, l'on dépassera aisément les 20 degrés. À Nantes et Rouen, 22 degrés. À Strasbourg, 26 degrés. Dijon, 30 degrés. La Rochelle et Bayonne, 24 degrés. Pour Perpignan et Montpellier, 30 degrés déjà en milieu de matinée. Pour les maximales, cet après-midi, elles sont en hausse. Dans le nord, comptez 36 degrés relevés à Metz. Et dans le sud, on attend 36 degrés également à Montélimar, ainsi que 33 degrés à Ajaccio. 6h34, prudence pour celles et ceux qui emprunteront la route des vacances. C'est rouge aujourd'hui dans les deux sens et même noir dans la région Auvergne-Rhône-Alpes dans le sens des départs.
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0: À 6h34, soyez les bienvenus si vous nous rejoignez à l'instant, à la maison, en voiture, fraîchement réveillé, un refrain qui vous ramènera automatiquement au cœur des années 80, en 85. Indochine a inventé ce lieu imaginaire et mystérieux baptisé Canary Bay, un voyage en musique qui commence maintenant.

0: 37 avec Indochine Canary B à l'écoute de votre radio ici. Préparez-vous à nous appeler.
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0: 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Avant les infos de 7h, le retour de la musique avec Survivor. Après Survivor, votre samedi du 15 août prendra une toute autre allure, je vous le garantis. Rendez-vous dans quelques instants, puisque pour l'heure, il est 6h39. Et place à votre chronique, Valentine. Vie numérique, vie privée. Ce matin, vous nous alertez sur l'offre illégale de jeux en ligne qui explose en France. C'est l'alerte de l'Association française des jeux en ligne. Et vous nous expliquez les dangers de cette pratique pour nos données personnelles.
2: Et oui, puisque par définition, lorsque vous jouez en ligne, vous êtes connecté à Internet. Et donc, une cible potentielle pour les pirates et leurs virus. Et oubliez l'image du jeune enfermé dans sa chambre pour jouer à la console. Nous sommes tous concernés, que ce soit sur ordinateur, console ou sur mobile, près de 3 Français sur 4 jouent quasi quotidiennement à des jeux vidéo et à tous les âges. Et lorsqu'ils sont illégaux, comme un casino en ligne ou une version piratée d'un jeu connu, vous devenez vulnérable. Les utiliser, c'est aussi faire confiance aux éditeurs, aux créateurs de ces jeux, qui, eux, ne vous veulent pas forcément du bien ou ne protègent tout simplement pas vos données.
0: Et sur les plateformes légales, à quoi faut-il faire attention lorsqu'on joue en ligne, Valentine ?
2: Vérifiez que les données personnelles demandées pour vous inscrire sont vraiment nécessaires pour jouer, comme l'accès à votre géolocalisation ou à votre micro. Choisissez un pseudo et un avatar éloigné de votre identité. Utilisez aussi une adresse mail spécialement créée pour jouer en ligne au conseil la CNIL, la Commission nationale de l'informatique et des libertés. En cas de piratage, l'impact de l'attaque sera limité et les autres données sensibles dans votre compte de messagerie protégées. On évite d'enregistrer ses coordonnées bancaires, même si c'est bien pratique lorsqu'on réalise des micro-paiements pour améliorer l'expérience de jeu et acheter des accessoires à son personnage, par exemple. Vous ne savez pas comment l'éditeur du jeu les sécurise et même les grosses sociétés sont vulnérables. Et puis, ne laissez pas jouer votre enfant à un jeu qui n'est pas adapté à son âge. Une fois connecté, il sera au contact d'adultes capables de lui soutirer des informations sensibles sans qu'il en mesure les conséquences et dans le pire des cas, être confronté à du grooming, soit quand des pédocriminels se font passer pour des enfants pour leur demander des photos.
0: Et comme quoi on joue à tous les âges, 46% des plus de 60 ans jouent à des jeux en ligne selon le CNC, le Centre National du Cinéma. Et si vous souhaitez d'autres informations afin de protéger vos données personnelles, la chronique de Valentine est disponible en podcast sur ici.fr, page Vie numérique, vie privée.
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0: Il est 6h42, on vous souhaitera tous un excellent réveil avec nous ce samedi matin. Et comme chaque week-end à cette heure-ci, vous avez rendez-vous avec l'histoire, le meilleur des chroniques Voyage dans le temps proposé par Stéphane Bern. Et ce matin, on voyage au temps des plumes d'oie et des savants à barbe blanche.
4: Vous imaginez au Moyen-Âge des moines effrayés à l'idée de tomber au bord du monde ? Eh bien non, aucune chance. Contrairement aux idées reçues, personne ou presque à l'époque ne pensait que la Terre était plate. Nous sommes vers l'an 1200. Dans les universités de Paris, Oxford ou Bologne, les savants enseignent ce que tous les lettrés savent depuis l'Antiquité, la Terre est ronde. Aristote notait déjà que l'ombre de la Terre sur la Lune lors des éclipses est circulaire. Ératosthène, au 3e siècle avant Jésus-Christ, calcule même sa circonférence avec une précision bluffante grâce à deux bâtons plantés dans le sol. Ça vaut bien le coup d'acheter des calculettes hors de prix. Enfin, deux bâtons, on vous dit. Les marins du Moyen-Âge le savent aussi. En mer, les mâts disparaissent à l'horizon avant la coque. Preuve d'un monde courbe. Bref, aucun savant médiéval ne craint de tomber dans le vide. Et c'est un globe terrestre qui a été placé dans la main de l'empereur Charlemagne pour signifier son pouvoir sur le monde. Oui, une sphère. Charlemagne n'a jamais tenu un frisbee ou une tarte, à ce que je sache. Alors pourquoi cette idée d'un Moyen-Âge platiste s'est-elle installée ? Elle naît au 19e siècle. Pour se donner un air de progrès, certains écrivains ont besoin d'un passé obscur et ignorant. On invente donc la légende d'un peuple convaincu que la Terre est un disque. On fait briller la modernité en noircissant le Moyen-Âge. Les moines du XIIIe siècle et les philosophes de l'Antiquité avaient un truc bien plus fiable que d'obscures chaînes YouTube platistes. Ça s'appelait le bon sens.
5: Ah, le bon sens. Merci beaucoup Stéphane. Voyage dans le temps, le best-of. Eh bien, c'est également demain dimanche à 6h43. Il est 6h44, Valentine, à la une de Femmes Actuelles cette semaine. À la dernière minute, une petite révision des règles pour profiter de la fin de l'été sereinement.
2: Oui, parce qu'on a parfois des envies toutes simples pendant l'été. Dormir à la belle étoile, pique-niquer dans un champ ou encore cueillir quelques baies. Mais est-ce que nous sommes systématiquement dans notre bon droit ? C'est ce que nous allons découvrir ce matin.
5: Les réponses et explications avec Sabrina Nadjar, rédactrice en chef de Femmes Actuelles, qui sera avec nous dans 5 minutes, juste après la musique d'ici, aux côtés de Christophe Maé, voici La Lune. Une chanson qui résonne forcément très bien cette semaine avec cette belle éclipse. J'espère d'ailleurs que vous avez pu en profiter pleinement. À tout de suite.

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0: 6h48, cette semaine, votre magazine Femme Actuelle vous propose une révision des règles de dernière minute pour profiter de cette fin d'été sereinement. Avez-vous le droit, tiens, de suivre toutes vos envies? C'est ce que nous allons découvrir avec Sabrina Nadjar, rédactrice en chef du magazine Femme Actuelle qui est en ligne avec nous. Bonjour Sabrina.
3: Bonjour Louis.
0: Ce matin, on va partager plusieurs situations de la vie quotidienne. Et c'est vous qui allez nous dire si, oui ou non, nous sommes dans notre bon droit. Première situation, il fait beau, il fait chaud, comme aujourd'hui, et je décide, tiens, soudainement, de dormir à la belle étoile. Est-ce que j'ai le droit?
3: Alors, si vous posez votre sac de couchage sur le sable, sans monter de tente ni autre installation, généralement, vous pouvez. Vous pouvez vraiment vous abandonner au bras de Morphée sous la voûte céleste. Mais en revanche, il n'y a pas d'autorisation de camper et d'allumer un feu, ni de vous livrer, Louis, je vous préviens, à une partie de jambes en l'air dans les dunes.
4: Elle est coquine, Sabrina Nadjar, ce matin.
0: C'est mal me connaître. Non, Sabrina. Deuxième situation, passons rapidement. J'habite à la campagne, tiens, ou pas très loin, et je décide d'aller pique-niquer dans les champs. Est-ce que j'ai le droit à ça?
3: Alors oui, c'est tout à fait une activité que vous pouvez partager en famille ou entre amis un peu partout en pleine nature, que ce soit dans les parcs, les jardins, à la plage, sauf évidemment les propriétés privées ou les arrêtés municipaux qui peuvent proscrire les pique-niques en dehors des aires aménagées avec tables, sièges et poubelles.
0: Donc pas de restrictions particulières de ce côté-là, Sabrina. En revanche, tiens, disons que je viens de terminer mon pique-nique et sur le chemin du retour, je croise quelques petites baies. Est-ce que j'ai le droit de les cueillir?
3: Ah, je sens bien le gourmand derrière vos mûres fraises des bois, érelles, myrtilles, framboises. Elles vous font de l'œil, n'est-ce pas, Louis?
5: Ah oui, bien sûr.
3: Eh bien, écoutez, vous regaler sur place ou les emporter pour concocter des tartes gelées et sorbets est autorisé, mais à trois conditions. Un, évidemment, ne pas les voler sur une propriété privée. Deux, vous assurer qu'un arrêté municipal ou préfectoral ne réglemente pas l'activité. Et enfin, ne pas cueillir plus de 5 litres de baies sauvages par personne. Mais le reste, régalez-vous.
0: Comme quoi, on peut amplement se faire plaisir. Et si vous vous interrogez, tiens, sur d'autres sujets comme le bivouac, faire du bateau sans permis ou encore réserver votre place à la plage en laissant votre serviette sur le sol, vous trouverez toutes les réponses dans votre magazine Femme Actuelle, disponible dès maintenant chez votre marchand de journaux. Merci beaucoup Sabrina, je souhaite une belle journée.
3: Merci Louis, belle journée.
0: 6h50, juste avant les infos locales à 7h, Willy Rovelli va nous rejoindre dans un instant avec sa revue de presse décalée sur l'actualité, juste après la musique d'ici qui vous réveille en grande pompe ce samedi matin, week-end du 15 août et un week-end qui commence bien. Pour un démarrage rempli de tonicité, voici pour vous Survivor à l'écoute de votre radio ici.

0: Alors, on commence ce week-end sur le ring, 6h54 avec Survivor, Ace of Tiger à l'écoute de votre radio pour bien commencer la journée. Valentine, ce samedi, je vous emmène en Seine-Maritime sur la commune de Beausseau à la rencontre de Fabienne, auditrice en ligne avec nous ce matin. Bonjour Fabienne.
1: Bonjour Fabienne.
2: Bonjour Valentine, bonjour Louis.
0: Ça fait plaisir de vous avoir ce matin. Alors, vous habitez du côté de Beausseau en Seine-Maritime. On est sur un coin charmant dans les terres, c'est ça?
2: C'est magnifique. Je me croirais en vacances tous les matins, tous les soirs quand je rentre.
1: Quelle chance. Et vous avez un message à nous faire passer, Fabienne.
2: Voilà, souhaiter une bonne fête de l'Ascension à tout le monde, sans oublier que c'est la fête des marins aussi.
1: Mais oui.
2: Nos marins samedi, qui sont août. En mer, et voilà.
1: C'est la fête de la mer, en fait, Fabienne.
2: C'est la fête de la mer, oui.
0: Et vous savez, en plus, Fabienne, que moi, je suis un excellent marin. Muni de mon chapeau de pirate et de mon épée.
1: Il se la pète un peu, mais je suis pas sûre que l'Auvergnat ait le pied marin.
0: Non, moi j'ai pas le pied marin, c'est vrai, mais vous m'avez démasqué, que voulez-vous?
1: Vous allez aller sur la côte, Fabienne, un peu pour des festivités?
2: Non, je travaille malheureusement. Enfin, malheureusement, non, je suis contente de travailler.
0: Mais... Ça s'entend en tout cas.
2: Je
0: travaille malheureusement. Vous bossez dans quoi, Fabienne?
2: Je suis auxiliaire de vie.
0: Oh, c'est un super joli métier en plus.
2: Ah oui, moi j'adore mon métier.
1: Mais c'est exigeant, c'est sûr.
2: Oui, mais bon.
0: Vous êtes au contact.
2: On contacte de personnes.
0: Exactement, Fabienne. Un métier ô combien important, justement. Et ben, juste pour vous remercier de nous avoir passé un petit coup de fil ce matin, on vous envoie directement à la maison à Beausseau, en Seine-Maritime, votre pack de l'été ici, avec à l'intérieur le livre de la poche de la semaine, L'art d'entre et très secret, Miles Franklin d'Alexandra Lapierre, directement livré chez vous, avec votre sac collector ici. Gros bisous, Fabienne.
2: Ben, gros bisous à tous les deux et merci de votre gentillesse et de l'entrain que vous nous donnez le matin
0: merci.
2: Avant de partir au travail.
0: Merci, ça fait plaisir. Bon week-end à vous. 6h56, il est là comme chaque week-end avec sa revue de presse décalée sur l'actu. Et pour nous mettre les points sur les i, c'est Willy Rovelli.
3: Bonjour tout le monde. Et on commence avec ce drame à Paris, des ossements humains découverts dans la Seine au pied de la tour Eiffel. Ah ouf, on se demandait où était passé Anne Hidalgo, bah maintenant on le sait. Hein. Des préservatifs vendus chez Monoprix et Amazon défectueux, vous risquez une grossesse indésirée ou la transmission d'MST. On rappelle qu'un enfant, c'est aussi une maladie sexuellement transmissible. Si vous mettez ces préservatifs, votre envie de ne pas avoir d'enfant risque de capoter. Bon anniversaire Francis Lalanne qui fête ses 68 ans. Hey, ça fait quand même 44 ans par botte, hein, ça commence à faire. En Italie, des chats utilisés comme torches vivantes pour propager des incendies. Mais où s'arrêtera donc la connerie humaine? Sheba. Lors d'un trajet en Flixbus, une voyageuse fait une pause aux toilettes sur une aire d'autoroute et le véhicule repart sans elle. Et oui, qui va à la chasse perd sa place dans le bus, bien sûr. Jusqu'où s'arrêtera le mauvais goût, le fils de Gisèle Pellicot, en pleine écriture d'un one-man show sur le drame terrible qu'a subi sa maman. Si on s'endort pendant son spectacle, c'est que ça sera vraiment réussi. Brandt, l'un des derniers fabricants d'électroménagers en France, placé en redressement judiciaire. C'est la deuxième chute de Brandt après celle de Mike. En Norvège, des dizaines d'athlètes qui faisaient une course d'orientation infectés par une maladie qui donne diarrhée et convulsions, appelée la fièvre du lapin. Contrairement à Patrick Bruel qui manifestement a lui la fièvre de lapine. Télévision, le PDG de TF1, Rodolphe Belmer, demande à Sébastien Lecornu une augmentation du volume publicitaire, soit 14 minutes par heure au lieu de 9, et qu'on ne soit plus obligé d'attendre 20 minutes entre deux coupures pub. Il en voudrait plus, quoi. Bon, en fait, ce que voudrait surtout Rodolphe Belmer, ce serait d'acter la fin de l'obligation de diffuser un film entre les pubs. Quand on dit que les belles-mères, des fois, c'est chiant. Les punaises de lit de retour en nombre cet été, n'ayons pas honte, hein, ça arrive même au meilleur. On se souvient qu'il y a 2 ans, Christina Cordula avait fait des tas de vidéos pour dire que chez elle, c'était infecté de punaises.

0: Basque se réveille tout doucement ce matin avec 23 degrés ou quasiment 23 degrés. Nous sommes le 15 août, jour férié. C'est l'Assomption. Merci ce matin de nous avoir choisis.
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0: Allez, dans 11 minutes, le soleil se lève. Il est 7 heures. L'actualité de ce 15 août, Alexis Arad. Bonjour Alexis.
2: Bonjour à tous. Le feu d'artifice traditionnel du 15 août à Biarritz a bien lieu ce soir. On a eu peur avec l'arrêté préfectoral jusqu'au début de semaine dernière qui interdisait les feux d'artifice. Et puis ensuite, quelques doutes de météo. Mais les feux sont au vert à 22h45. Donc, un spectacle de près de 25 minutes. Et s'il vous plaît, un spectacle inédit pour plusieurs raisons. C'est le concepteur de ce feu d'artifice, David Proto, qui nous explique pourquoi.
3: Chaque année, on retrouve les grandes séquences à succès qu'attend le public. Les palmiers, les effets à changement de couleur, les effets de rupture de rythme, etc., d'accélération. Le public attend ces effets-là. Mais à côté de ça, on vient aussi lui apporter tout ce qui est innovation, nouveauté. On a l'habitude à Biarritz, au 15 août, de présenter la collection de l'année N+1, ce que l'on verra plutôt l'année prochaine. Puis cette année, la grande nouveauté, parce que c'est la particularité du feu 2026, c'est que le feu d'artifice a lieu à la fois sur le Basta, comme d'habitude, mais surtout au phare, pour des raisons de coefficient de marée. Et du coup, le public va pouvoir découvrir des effets pyrotechniques majeurs, beaucoup plus puissants, parce qu'on dispose de distances de sécurité plus importantes. Et là, on peut dire que le feu 2026 va être tout à fait novateur grâce à ces fleurs pyrotechniques beaucoup plus hautes et expressives que d'habitude.
2: Biarritz, ville de lumière, c'est le nom de ce feu d'artifice du 15 août 2026. C'est à 22h45 ce soir. Pour vous y rendre attention, la circulation et le stationnement seront très compliqués. Toutes les infos pratiques sont à retrouver sur ici.fr.
0: Autre événement incontournable du 15 août, la fête de l'espadrille.
2: Et oui, évidemment, ça se passe à Mauléon, organisé par la commune en partenariat avec les différents fabricants de la sandale qui fait la célébrité de la ville partout en France. Et même au-delà, à partir de 9h, démonstration de fabrication et présentation d'autres produits basques. Le maire de Mauléon, Louis Labadeau, parle du grand rendez-vous de l'année dans sa commune.
4: Mauléon est symbolisé à l'entrée de la ville par deux magnifiques espadrilles d'une tonne chacune qui symbolisent l'industrie traditionnelle de notre petite ville, mais aussi notre histoire, quoi, hein, parce qu'effectivement, nous sommes les descendants des hirondelles, quoi, des hirondelles qui ont fait la richesse culturelle, économique de notre belle petite ville. Donc, faites l'espadrille qui draine chaque année 3 à 4 000 personnes, quoi, hein, avec un atelier qui est en train, je le vois d'ici, en train de s'installer sur la place, avec l'entreprise Armaïté qui a délocalisé son atelier, qui fera donc une démonstration, puis ensuite un stand d'hiver, restauration sur place, folklore, culture, force basque, etc., etc. C'est une fête de la diversité autour de l'espadrille. Il y aura toute une série de producteurs locaux, fromages, enfin tous les produits qui font la richesse de notre belle petite région.
2: La fête de l'espadrille, ça commence à 9h à Mauléon, et ce sera toute la journée pour découvrir ou redécouvrir la fabrication de la sandale et autres produits basques. Les Pyrénées-Atlantiques repassent au vert, fin de la vigilance canicule sur le département, avec l'arrivée d'un air plus frais et d'orages prévus aujourd'hui. Ailleurs en France, le pic de chaleur se décale vers le nord-est, 64 départements toujours en vigilance orange. Une grève ce week-end chez les personnels d'EasyJet, à l'appel de 3 syndicats d'hôtesses et stewards pour dénoncer une instabilité chronique des plannings. La compagnie aérienne supprime des vols un peu partout en France, une centaine au total sur le week-end. Aujourd'hui, l'aéroport de Biarritz, Pays Basque, n'est pas concerné. Le détail des vols supprimés demain n'est lui pas encore connu. Hier soir à 19h, des associations féministes se sont rassemblées. Elles veulent faire front suite à la dégradation de la fresque représentant des corps de femmes pas épilées dans le Petit Bayonne. Ça s'est passé pendant les fêtes de Bayonne et un peu plus tard, fin juillet. C'est la galerie Cachou et l'artiste photographe à l'origine de l'œuvre, Lucie Franchini, qui ont appelé à se rassembler. D'autres associations se sont jointes à la manifestation. Pendant le rassemblement, elles ont également réparé la fresque pour montrer que l'art et le corps des femmes ont leur place dans la rue.
0: Le Biarritz Olympique s'incline pour son premier match de préparation.
2: Dans les arrêts de jeu, face à Perpignan, défaite 24-21 sur la pelouse synthétique d'Aguilera hier soir, malgré 3 essais de Kermana Aore Coetchea, Ibaniri Arturuti pour son retour sous le maillot du BO et Nicolas Elizondo à 3 minutes du terme du match. Mais une ultime pénalité accordée aux Catalans dans les dernières secondes prive les Biarros d'un nul mérité, tant ils auront été solides, notamment en défense face à une équipe, rappelons-le, de top 14. De quoi sourire au coup de sifflet pour l'ouvreur natif de l'Arsor, Thomas Dolagaray.
5: On est content aujourd'hui de notre prestation.

0: On a pu juger à une équipe de top 14, même s'il manquait pas mal de monde. Et les matchs amicaux, ça veut trop rien dire. Mais en tout cas, sur l'intensité, dans ce qu'on a voulu faire, on est content de nous aujourd'hui. On a pêché un peu, on a laissé des occasions, mais eux aussi, ils ont eu du mal à marquer. On les a coffrés 2-3 fois dans notre but, donc il faut garder ça et continuer sur cette bonne performance. Je pense globalement on a eu une bonne défense, quand on avait une bonne high speed et qu'on était agressif, on arrivait à les faire vite tomber et à ce qu'ils dégueulent des ballons aussi. Après oui, ils nous marquent un essai sur le premier temps en mêlée et un autre assez facilement. Donc voilà, il nous reste à travailler, mais je pense qu'on a bien bossé ce soir. On a dans 6 jours, on va à Bayonne, on a un autre gros test et après il y aura Nice qui sera ici.
1: La grosse tuile pour le BO, c'est la blessure qui semble importante du troisième ligne Alban Placine, touché aux côtes. Il n'a passé que 5 minutes sur la pelouse hier soir. Biarritz qui va enchaîner avec le derby sur la pelouse de l'Aviron Bayonnais, ce sera jeudi prochain, avant de recevoir Nice le jeudi 27 août. Ce sera la première journée de Pro D2. Retour sur le match et toutes les réactions à lire sur le site internet et l'appli mobile ici. L'Aviron Bayonnais Football n'affrontera pas les Girondins de Bordeaux en N1 cette année. Le CNOSF donne un avis défavorable au Bordelais. L'exclusion des championnats nationaux devrait être entérinée définitivement. Le club au scapulaire file tout droit vers la liquidation judiciaire. La saison de N1 qui commence la semaine prochaine pour l'Aviron Bayonnais avec un premier déplacement à Granville dans la Manche. Et avant cela, dernier match de préparation cet après-midi au terrain de Loga. C'est à 17h face à Mérignac. L'avant-dernier jour de compétition dans la grande semaine de la pelote basque, 104e édition de cette semaine où se disputent toutes les finales du championnat de France en fronton. À Saint-Jean-Pied-de-Port, à partir de 10h30, on joue au Rebaud, puis au Yoko Garbi chez les jeunes à partir de 17h. À Asparin, il y a de la palette à gomme pleine féminine à partir de 17h. C'est au fronton de Sélaille. Et au programme du jour aussi, de la palette à gomme chez les hommes à Sauveterre de Béarn et du Grand Chistera, là, c'est à Haussegor. Et la deuxième journée de compétition sur la plage des Sables d'Or à Anglette, là, c'est la 9e édition de l'Open Beach Volley. Ça compte pour le championnat de France. Les meilleures équipes masculines et féminines s'affrontent depuis hier. C'est du 2 contre 2. Les finales, elles, se disputent demain à partir de 16h. Plein de belles choses, plein de sports à voir ce week-end sur le Pays Basque. Par contre, il faut...
2: Sous les nuages.
1: Oui, il faut peut-être même prévoir le parapluie à certains endroits.
2: Alors, Météo France dit qu'on pourrait avoir quelques gouttes, et notamment c'est le relief qui pourrait être concerné aujourd'hui. Le temps sera nuageux ce matin, un petit peu plus dégagé quand même cet après-midi. Pour ce soir, ça devrait bien se passer pour le feu d'artifice.
1: C'est la bonne nouvelle, ça.
2: C'est la bonne nouvelle. 22h45 pour Biarritz, et ça devrait normalement se passer sous un ciel quand même plutôt clair, c'est ce que dit Météo France. Des vents de secteur ouest aujourd'hui, nord-ouest. Les températures ce matin, 22-23 degrés. Il fera cet après-midi au plus chaud 25 à Espelette et Cambeau, 26 de Tarnos en et sur toute la bande littorale. On a regardé ça de près ce matin, il fera 26 degrés, hein, comme ça il n'y a pas de jaloux. 27 pour la Bastille de Clérance, 29 à Saint-Jean-Pied-de-Port et 30 degrés, température la plus élevée, à Montléon et Saint-Palais. 7h08,
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2: Bon réveil avec nous, Gorka Robles va nous rejoindre. On va parler de Jean Errachoun ce matin, vous le connaissez peut-être, pilotari devenu célèbre, il va nous raconter son histoire. Et puis on va profiter de la météo pour randonner au frais, direction les Arbailles, après Laurent Voulzy.

0: Le point des fleurs de Laurent Voulzy.
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0: 15 août, c'est le grand chassé croisé. Vous êtes nombreux à revenir peut-être de vacances ou à partir en vacances. Vous avez peut-être cette chance-là. Vous nous écoutez peut-être ce matin. En tout cas, prudence évidemment. On va observer tout ce qui se passe de près sur la circulation. J'espère qu'il n'y aura pas trop de bouchons ce matin ou trop de problèmes de circulation. On va regarder ça et suivre ça attentivement, évidemment, pour partager les informations. Ah! Cette petite musique, c'est pour dire qu'on va jouer dans quelques minutes. Vous en avez l'habitude avec la force basque, des épreuves à relever. La roue va tourner, elle va vous indiquer un défi. 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
0: Avec les pourquoi du Pays Basque, signé Gorka Robles. Et aujourd'hui, les questions de Jean Erratxun. Gorka, pourquoi Jean Erratxun est-il devenu célèbre?
10: Parce que c'était un fameux joueur de pelote qui est né à la maison Oyartiri d'Asparren, fils de Chalbat et Catalina Borde, surnommé Gascoïna. C'était le surnom de son père. Alors, pourquoi a-t-il marqué l'histoire de la pelote? C'était un joueur exceptionnel. Il est tellement exceptionnel qu'il est suivi par toutes les classes sociales. Et il y a eu une partie dont on va fêter les 180 ans cette année, qui a eu lieu le 9 août 1846. C'est un défi entre les Lapourtards, les Labourdins, contre les Guipouscoirs. Jean Erratxun est la tête de pont de cette équipe de Lapourdie. Et en face, il a le fameux tripero, Manuel Aspiré Melchior, qui est aussi un immense champion de pelote. Cette partie de pelote, elle va avoir lieu devant 12 000 personnes à Irun. Les gens sont au balcon, aux fenêtres. Il y a un art de vivre qui existe au Pays Basque très connu. C'est l'art du pari et des défis. Donc ce défi est lancé, mais ça va parier des sommes folles qui vont marquer l'histoire de la pelote. Il y a un tableau de Colin qui représente, Gustave Colin, qui représente cette partie. Alors on dit que c'est Fontarabie. Il joue au Lachois. Lachois, c'est la partie de pelote que l'on joue face à face avec des gants de cuir. C'est une descendante du longue pomme, du jeu de pomme. Et donc cette partie se joue à 5 contre 5. Jean Erratxun, donc, va lui jouer avec un meunier, un bouvier, un contrebandier et un curé. Mais ça va engendrer des paris complètement fous, puisque certains vont perdre leur récolte de l'année. D'autres vont, on parle d'un parieur qui a perdu son cheval contre 5 onces d'or. Un autre a perdu 100 brebis et 200 vaches. Ça pariait dans tous les sens. Jean Erratxun va même gagner, lui, 4000 francs à l'époque, plus ce que vont lui donner les parieurs. L'anecdote très rigolote, c'est que lui avait l'habitude de jouer pieds nus. Donc, évidemment, quand on fait les adversaires, ils ont jeté des clous. Dès qu'on peut être fair play, des clous sur le sol. Cette partie, elle a fait le bonheur de tous les chanteurs, les bertulari de l'époque, puisqu'il y a une chanson qui est très connue. Vous allez connaître ça. La partie d'abat, Ilungo Irien, raconte cette partie de pelote. Il gagne, mais la partie va jusqu'au bout. C'est-à-dire que c'est en 9 jeux, ça se joue en 9 jeux, et c'est un gagne-terrain, en fait. Et il va gagner dans la dernière minute, à la dernière seconde, il va tout emporter. Le curé, petite anecdote entre nous, le curé, lui, il a été excommunié, il a fallu qu'il dégage, parce que l'évêque de Pampelune a interdit à tous les curés de jouer à la pelote. Donc il est parti, et il est revenu un an après, à cheval, avec l'argent qu'il avait gagné sur la partie de pelote. Donc Jean Erratxun va mourir à l'âge de 43 ans, parce qu'il avait 30 ans quand quand il avait cette partie, le 24 octobre 1859. Et sur son lit de mort, la seule chose qui l'inquiétait, c'était de savoir le résultat de la partie de pelote qui se jouait à Moléon ce jour-là.
0: Il a marqué l'histoire, en tout cas, Jean Hératchoul. Merci Gorka. Demain, de la gastronomie, il sera question de morue, une recette de morue. Voici Manon Lisa à 7h17.

0: De plus en plus nombreux à tomber amoureux de cette jolie histoire, le petit pêcheur de Manon Lisa. Et toi, c'est ma forme de secours, Bichente. C'est vous qui êtes de service ce matin. Bonjour, Bichente.
1: Bonjour, Stéphane.
0: Le jour est en train de se lever, là, hein, tout doucement.
1: Le jour, oui, ça fait un petit moment, quand même.
0: Bah, depuis 8 minutes, là, je regardais 7h11 pour lever du soleil.
1: Bah, on y voit bien plus tôt.
0: Oui, il y a les premières lueurs un petit peu plus tôt, c'est vrai. L'océan est comment, justement, alors, ce matin?
1: Bon, on va dire que c'est peu agité avec une houle, quand même, entre 1m et 1m60. Ça ouais. devrait rester comme ça dans la journée. C'est tout gris et il pleut.
0: Ah ouais, quelques gouttes de pluie ce matin. D'accord, ok, très bien.
1: Une bonne petite pluie, on dira.
0: D'accord, ok, très bien. Qu'est-ce que dit le bulletin Météo France que vous avez sous les yeux pour cet après-midi? Parce que c'est pas très très très clair, hein. C'est un peu contradictoire. Il y a un petit peu toutes les infos qui arrivent ce matin.
1: Ben, ça reste mouillé quand même.
0: Ça reste mouillé cet après-midi aussi?
1: Peut-être sous les orages, mais bon, je ne peux pas prédire. Ouais.
0: Visibilité et vent ce matin?
1: Eh bien alors la visée, on va dire 12-14 kilomètres.
0: Ouais, ouais.
1: Vent plein sud-ouest, 14-15 kilomètres heure.
0: Ouais.
1: Une température de l'air de 22,1. Une température de l'eau de 25,2. La marée était haute à 6h59 avec un coefficient de 101. Elle sera basse à 12h59. Haute à nouveau ce soir, 19h15, et le coefficient descend à 98.
0: Bon, j'ai eu le temps de me lever, là, je regarde à Bayonne, il s'y pleut pas, hein, ouais, comme quoi c'est vraiment...
1: Ben, c'est Bayonne, c'est un climat spécial.
0: C'est ça, c'est ça. Bon, les impôts locaux sont un petit peu plus chers, je pense que chez vous, c'est pour ça. Je plaisante. Merci, Michante, je vous souhaite une bonne journée.
1: À tout à l'heure, au revoir.
0: À bientôt, ciao. Merci. Le samedi et le dimanche, vous le savez, on randonne dans les meilleurs coins de la montagne basque avec les conseils des guides, des accompagnateurs en montagne. Et ce matin, c'est Jacques, notre guide. Où allons-nous, Jacques?
2: Aujourd'hui, je voulais vous emmener un petit peu sur un secteur qui est très particulier, c'est les Arbailles. Alors les Arbailles, c'est un terrain très secret, très cassé, je dirais, avec des trous, des gouffres, des grottes. C'est très très riche en histoire. Il y a un super petit restaurant sur place, et puis il y a plein de petits cailloux là où on rencontre les bergers qui fabriquent le fromage, quoi. Alors les Arbailles, il y a plusieurs possibilités. Si vous êtes du côté de la Basse Navarre par Saint-Jean-Pied-de-Port, on peut rejoindre le massif des Arbailles par derrière. C'est très tout à fait réalisable. Sinon par la Soule et aussi par le massif d'Irati, une petite route qui vous amène directement sur les Arbailles. Pour se garer, on peut se garer partout. Il y a de l'espace, il y a du volume, il y a de tout. Les Arbailles, il y a de tout. Il y a de la difficulté, il y a de la balade famille et il y a de la petite promenade. Tout est possible aux Arbailles. Il y a des différents parcours. Or maintenant, c'est vrai que les circuits sont un peu vieux, peut-être que le balisage est un peu fatigué, mais il existe encore des restes de sentiers. Mais moi, je vais vous donner un sentier que je trouve magnifique. C'est un départ du Puy des Sources de la Bidouze. Il faut rejoindre le plateau d'El Sarre, ce qu'on appelle le grand plateau d'El Sarre. Et de ce plateau, on va rejoindre les sources de la Bidouze et on va rejoindre le Cayolar de Chicortilla pour aller à la rencontre du berger. Jean-Michel Barret, qui est originaire d'Ordiard. C'est un conteur né. C'est un conteur, c'est un passionné. Et quand on discute avec lui, on a envie de passer la nuit avec lui. En fait, il est formidable. C'est un garçon formidable. Il faut compter entre 3h et 4h tranquille. Maintenant, il faut quand même la carte et rejoindre le col de Gata Gorena. On rejoint le col de Gata Gorena et par une piste, on arrive jusqu'au Cayolar de Chicortilla. Et du Cayolar, ensuite, plein ouest, on revient sur le sentier de départ. On fait une petite boucle.
0: C'est une belle balade. Merci beaucoup, Jacques. Nouvelle destination, nouvelle rando. Soyez avec nous demain matin à la même heure.
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0: Qui c'est qui s'invite à boire le café avec nous ce matin? C'est Christine.
6: Bonjour.
0: Bonjour Christine, comment allez-vous à Bassussaré?
6: Ça va très bien.
0: Bon, qu'est-ce que je dois savoir de vous?
6: Quand je vais partir à la montagne, qu'il ne pleut pas à Bassussaré non plus.
0: Ah, mais très bien, ça me fait plaisir d'entendre ça, ouais. Alors, je regarde à nouveau le bulletin de Météo France. Normalement, c'est couvert ce matin, ça se dégage dans l'après-midi. Puis à nouveau, la Météo France a changé les prévisions. Il devrait peut-être pleuvoir ce soir, donc bon, on verra bien.
6: Oui. On va profiter.
0: Bon, vous profitez bien de votre été, ça se passe bien?
6: Oui, ça se passe bien.
0: Ouais, tranquillement.
6: Très bien. Famille. Oui, bientôt les vacances.
0: Ouais. D'accord, ok.
6: Oui, la semaine prochaine, et puis voilà.
0: Pour combien de temps?
6: 15 jours et demi.
0: Eh, pas mal quand même, ça.
6: Oui.
0: Qu'est-ce
6: oui.
0: que vous avez prévu quelque chose de particulier ou pas?
6: Un petit tour, une petite semaine en Andalousie.
0: Ouh, bien, dans quel coin?
6: Ronda.
0: Ronda, c'est joli Ronda, c'est dans la montagne, les arènes, tout ça c'est sympa, c'est très très
6: oui.
0: beau Ronda, vous avez bien profité,
6: oui.
0: vous avez raison. Christine, on va jouer ensemble, ok?
6: D'accord.
0: Allez, on va tourner la roue et c'est elle qui va vous indiquer le défi qu'il va falloir relever. Allez, c'est parti, voyons.
3: Le vrai ou faux?
0: Des infos plus ou moins étonnantes ou surprenantes, à vous de me dire si ce sont de vraies infos ou des intox, d'accord? Trois d'accord. affirmations, il me faut deux bonnes réponses pour être qualifié, d'accord? On y va?
6: Ah, je ne vous entends plus.
0: Ah ben on y va, c'est parti.
6: Allô?
0: Vous m'entendez là? Ça va?
6: Oui, bon. Là je vous entends.
0: Bon,
6: oui,
0: parfait.
6: Je ne vous entendais plus.
0: Quand je ne parle pas, vous ne m'entendez pas, c'est normal. La tour Eiffel peut grandir de plus de 10 cm pendant l'été. Vrai ou faux?
6: Faux.
0: Les poissons rouges n'ont qu'une mémoire de 3 secondes. Vrai ou faux?
6: Vous pouvez répéter la question, s'il vous plaît?
0: Les poissons rouges n'ont qu'une mémoire oui. de 3 secondes. C'est vrai ou c'est faux?
6: C'est vrai.
0: Les cheveux et les ongles continuent de pousser plusieurs jours après la mort. C'est vrai ou c'est faux?
6: Je vais dire.
0: Vous dites quoi?
6: Faux.
0: Faux. Allez, on vérifie. La tour ouais. Eiffel peut grandir de plus de 10 cm pendant l'été, c'est vrai. Eh oui, c'est la dilatation ah. avec la chaleur, le métal se dilate hein, et,
6: ouais.
0: et la tour gagne quelques centimètres. Les poissons rouges, donc une mémoire de 3 secondes, bah, c'est faux. Ils peuvent mémoriser ah. des informations pendant plusieurs semaines.
6: Ah ouais.
0: Ça, c'est des idées reçues. C'est vrai qu'on dit souvent, mais moi, le poisson rouge, mais c'est faux.
6: Exactement.
0: Les ouais. cheveux et les ongles continuent de pousser plusieurs jours après la mort. Ça, c'est faux. Une seule bonne réponse, ça suffit pas. Je suis
6: bon,
0: désolé, Christine.
6: Mais tant pis, c'est bon. Pas grave.
0: Je vous embrasse. Hein.
6: Merci beaucoup.
0: Vous continuez à nous écouter quand même, puis je vous souhaite de bonnes
6: y a
0: vacances.
6: Pas de problème. Okay. Merci beaucoup.
0: Gros bisous. À bientôt.
6: Oui,
0: merci
6: beaucoup. Enfin.
0: Merci. Bon, on rejoint tout à l'heure, dans la prochaine heure, entre 8h et 8h30. Les Coming Arts, et puis le retour de l'information. Dont...

0: On fait des souvenirs, les Communards. À suivre, la légende des arènes, c'est Olivier Barachard qui va nous rejoindre dans les prochaines minutes.
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0: Très bon réveil avec nous, nous sommes le 15 août. Aujourd'hui, jour férié, il est 7h30, voici l'information Valentine Lethès.
2: La galère dans les transports en ce week-end du 15 août, en rouge et noir sur la route. Des grèves perturbent le trafic, celui des trains régionaux entre Paris et la Normandie. Et dans les airs, une centaine de vols EasyJet annulés, la majorité à Paris-Charles-de-Gaulle et Lyon-Saint-Exupéry. L'Est de la France suffoque encore, 64 départements maintenus en vigilance orange canicule. Quant à l'Ouest, on respire avec des températures déjà en baisse ce matin le long des côtes. Mais attention, des orages arrivent. Le vent, principal risque aujourd'hui dans la lutte contre l'incendie des Landes. 1300 hectares parcourus par les flammes près de Luglon désormais. Dans les dunes du Pas-de-Calais, les feux sont fixés, comme à Saint-Just près de Rennes. Deux morts en 10 jours, emportés par des laves torrentielles et sur la même commune de Haute-Savoie, Sixtefer à cheval, où les très fortes pluies ont chargé les cours d'eau de roches et de cailloux jusqu'à former cette lave. Un homme de 30 ans est mort hier, une femme de 56 ans la semaine dernière. Nous ne renoncerons pas à garantir aux plus jeunes un environnement numérique plus sûr. La loi pour interdire les réseaux sociaux aux moins de 15 ans, censurée hier par le Conseil constitutionnel au nom de la liberté d'expression, le gouvernement vise une nouvelle loi désormais pour le printemps. Un jubilé et l'espoir de médaille pour ce dernier week-end de championnat d'Europe de natation à Paris. Trois Français engagés sur des finales ce samedi, dont Léon Marchand. Après les adieux au bassin de Florent Manaudou, il prend sa retraite à 35 ans.
0: Merci Valentine. 7h31, le reportage en basque à Alexis Arad avec un film tourné en basque et diffusé dans les salles partout en France.
3: C'est suffisamment rare pour être souligné. Oui, c'est peut-être c'est même la première fois. Il s'appelle Dioné Sometimes. Ce sera diffusé le 4 septembre prochain dans 42 cinémas CGR en version originale partout en France. Ce n'est pas un film militant ou qui parle de la culture basque, mais c'est l'histoire d'une jeune femme de 20 ans qui se retrouve propulsée chef de famille alors que son père est atteint de la maladie de Parkinson, Bichente Vrignon.
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3: Dione Sometimes, qui avait été projeté pour sa sortie en décembre dans les cinémas d'art et d'essai, dont La Talente, à Bayonne, le 4 septembre prochain, donc le CGR de Bayonne, qui participera aussi à cette action en faveur de France Parkinson. Dans le journal de 8 ans, on revient sur la défaite du Biarritz Olympique, premier match de préparation avant le début de la saison de Pro D2 face à Perpignan hier soir. Que faut-il en tirer? Eh bien, réponse dans un peu moins d'une demi-heure. On ira aussi du côté de Saint-Jean-de-Luz prendre des nouvelles de la Dauphine qui fréquente la baie, puisque eh bien, la traversée de la baie, la course, c'est ce matin. peut-être qu'elle va regarder avec curiosité passer les nageurs dans sa baie.
0: Il y a des chances. Sous un ciel couvert, sans surprise, mais ça devrait normalement se dégager un petit peu dans l'après-midi. C'est ce que dit Météo France avant une nouvelle perturbation en toute fin de journée. Il pleuvait à Secoura, il pleut pas à Bayonne. Je sais pas quel temps chez vous. En tout cas, venez nous le dire sur Facebook. Vous le savez, puisqu'on fait la météo ensemble tous les matins. Les températures 22-23 degrés ce matin. Il fera 25 cet après-midi à Sarre, 26 degrés sur tout le littoral, 27 pour la Bastille de Clérance, 29 degrés à Saint-Étienne-de-Baïgorry et 30 degrés pour Mauléon et Saint-Palais aujourd'hui. 7h35.
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0: Olivier Baratcha va venir boire le café avec nous. Ce sera l'occasion de reparler de l'actualité taurine de la semaine dernière. Voici mon fils, ma bataille pour vous réveiller ce matin. On a choisi la musique que vous aimez, et forcément Daniel Balavoine.

0: sable, Daniel Balavoine.
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0: L'actualité taurine, on s'intéresse à tout ce qui se passe dans les arènes, évidemment, tout au long de l'été, avec le directeur des arènes, Olivier Barachard. Bonjour Olivier.
3: Et good night, Stéphane.
0: On revient sur l'actualité de la semaine dernière.
3: Et oui, il y a eu une corrida mixte à Villeneuve-de-Marsan avec quatre taureaux de Fernet avisés et difficiles. Pour Antonio Ferreira, très discret, qui a même écouté quelques sifflets, et Dorian Canton, qui fait un tour de piste après une prestation sérieuse à son premier taureau. Le novire Hugo Tarbelli, lui, de Souston, qui remplaçait Clovis, coupa la seule oreille de la soirée en étant très présent et en vrai novillero à l'ancienne. Puis samedi, le rendez-vous avec la noviada traditionnelle de Souston, également avec des novillos de Fernet. Pour Victor, une oreille à chaque taureau, et Hugo Tarbelli, rappelé en dernière minute, qui chez lui coupa trois oreilles. Il y avait également Myriam Cabas, plus que discrète, il faut le reconnaître. Le même jour, c'était le début de la feria de Parentis en Borne, avec des novillos de la Golosina, d'un bon fond de noblesse, mais manquant absolument de moteur. Alberto Donaire coupa une oreille de chaque novillo, Ignacio Candelas ne fit pas grand-chose et Mario Villao effectua deux tours de piste à l'issue de ses deux prestations. Le lendemain, deuxième rendez-vous à Parentis avec une noviada de José Cruz, faible, pour Victor qui coupa la seule oreille du jour alors que Martin Morilla et Ignacio Garibay passèrent pour le moins inaperçus. Un grand hommage et des brindis qui honorèrent les infatigables pompiers qui ont lutté avec les grands incendies qui ont affecté toute la région. En Espagne, lundi dernier, c'était la dernière corrida de la feria de Huelva, avec des guichets fermés et la présence au paseo de Morante de la Puebla. Il fut comme absent en ce jour, mais pas ses deux compagnons de cartel, j'ai nommé David de Miranda, le local de l'étape qui récolte trois oreilles et une queue, et Daniel Luque, pléthorique tout l'après-midi, qui coupe trois oreilles, se relâchant totalement lors de ces deux belles faenes. Et les deux dernières corridas au Puerto de Santa Maria, les deux fois avec le plein total et Morante à l'affiche qui coupe une oreille à chaque jour, distillant son art. Mais le premier jour, il fut éclipsé par le local Daniel Crespo, trois oreilles, et le second par Borja Jiménez, deux oreilles, et David de Miranda qui en coupe trois. Mais signalons l'exploit de Morante quand même, qui parvient à mettre quatre fois le no hay billetes au Puerto Arena à la très grande capacité. Aujourd'hui se poursuivent les ferias de Dax et de Béziers dont on vous racontera les résultats. Et à Roquefort, c'est cet après-midi à 18h qu'a lieu la traditionnelle noviada du 15 août. Une fête très taurine bien sûr. À demain, y a Arte.
0: Merci Olivier. À demain, on parlera de la feria de l'Atlantique et des taureaux demain matin.
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0: Pink à 7h46. On fait la météo ensemble sur Facebook. Vous échangez les températures. Vous mettez aussi les petites photos. Moi, j'adore commenter vos photos le week-end. Alors, allez-y, faites-nous plaisir. Il y a Angela qui est à Malte, la Vénarde, qui nous dit ce matin déjà 27 degrés. Il fera 35 cet après-midi. Mais elle nous dit c'est le quotidien là-bas avec des vents d'ouest. Et elle nous dit que le vent cet après-midi devrait emporter les cendres de l'Etna qui arrive de Sicile. Il fait 22 chez Fifi à Metz, dans les Landes, pas très loin de Dax, et 24 degrés, température relevée ce matin chez Paulette à Ondre. Retenez bien son nom pour savoir qui seront nos champions de demain. Olivia Loret met en lumière le week-end sur votre radio ici les sportifs et les sportives qui compteront dans les années à venir. Et ce matin, Olivia, vous nous racontez le parcours prometteur d'un pongiste.
1: Flavien Coton, c'est doux, non ? À retenir comme prénom, comme visage aussi, avec une peau de porcelaine et des cheveux blonds. Le nordiste, il a tout juste 18 ans. Et c'est la révélation des derniers mondiaux de tennis de table. Au départ, il était remplaçant derrière les frères Lebrun, que vous connaissez bien. Et puis d'un coup, alors que les Bleus n'allaient pas très bien, eh ben il est devenu indispensable et il a bousculé la hiérarchie. C'est comme s'il avait toujours été là en fait. Premier match avec l'équipe de France, première victoire, première médaille de bronze et premier titre en simple sur le circuit mondial la même année. Ce qui frappe chez lui, c'est sa maturité. Alors vous allez me dire qu'on dit beaucoup ça, hein, des petits jeunes qui montent, mais lui... il a quelque chose de serein et de fiable que les autres n'ont pas. C'est comme ça qu'il a fait tomber un Brésilien, 5e mondial, en mai dernier, sans complexe, avec lucidité, méthode et tactique. En 2022, il marquait déjà les esprits et l'histoire du ping français en remportant le titre de champion du monde U15. Il avait 14 ans. Alors pour gagner une médaille d'or aux Jeux Olympiques, ce qu'il veut, évidemment, il ne travaille pas sa tête, mais son physique. Musclé, un corps qui change et gagné en puissance. Son coach dit de lui qu'il jouait déjà au tennis de table dans le ventre de sa mère. Il n'aime rien d'autre, à part le jardinage, parce que son papa est paysagiste. Et le PSG, à 18 ans, on a tout à faire, hein, tout à créer. Mais le jardin de Flavien est déjà bien arrosé et il a tout pour éclore sous vos yeux à Los Angeles en 2028. Je vous

0: Boulego et Céamaïs à 7h52. Le temps est couvert ce matin, c'est un temps idéal puisque les commerçants, vous savez, bayonnais organisent depuis hier au centre-ville de Bayonne leur braderie d'été avec beaucoup d'animations, de couleurs dans les rues du centre-ville de Bayonne avec aussi les ambulants qui se sont installés hier, qui vous proposent leurs bonnes affaires. Donc la braderie à Bayonne, c'est encore aujourd'hui et demain dimanche. Et puis le feu d'artifice du 15 août, ce soir à Biarritz, au-dessus de l'océan. Ce soir, c'est à 22h45, voilà, notez-le, 22h45. Il sera tiré à gauche et à droite de la Grande Plage pour en profiter. C'est un joli point de vue, la Grande Plage, vous pouvez vous y installer. L'esplanade du phare, attention, ne sera pas accessible ce soir et le phare de Biarritz sera fermé aujourd'hui toute la journée. On en a parlé dans le journal de 7h avec vous, Alexis. La fête de l'espadrille, ça Moléron aussi. Et c'est aujourd'hui, ça se passe, hein, avec des dégustations, des ventes de produits régionaux, des démonstrations de fabrication, explications par les sandaliers, repas, animation musicale avec à 14h30 de la Force Basque. Il y aura des parties de Grand Chistera et à 18h30, les chanteurs de Chibéroco Suardia sous le kiosque. Et puis les fêtes de village, il y en a beaucoup. Alors je vais en citer quelques-unes, mais je vais sûrement en oublier. Il y a Montory qui est en fête avec des courses de vaches cet après-midi à 16h30. Ce sont les fêtes aussi ce week-end de Bonloc, de Louossois, d'Aïnois et les fêtes du port à Guétari. Dans un instant, Lauriane Rodriguez va nous rejoindre avec les belles rencontres de cet été. Et là, c'est un personnage qu'elle a rencontré, c'est Émilienne qui va nous parler de son jardin avant le journal.
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0: Isla Bonita de Madonna. Les rencontres de l'été avec Lauriane Rodriguez et ce matin, Émilienne.
1: La nuit, c'est très très joli dans la haie. On a plusieurs vers luisants, des phasmes. L'autre jour, j'ai trouvé un grand pan de nuit. Bonjour, je m'appelle Émilienne et j'habite Anglette. Alors, mon petit plaisir de l'été, c'est mon jardin que j'explore de fond en comble parce qu'il y a beaucoup de choses à voir, des grandes et des petites. Et je joue un peu à microcosmos. D'abord, je regarde des oiseaux qui sont très familiers au jardin. On a beaucoup d'espèces qui viennent prendre le petit déjeuner avec nous tous les matins. Les premiers arrivés, ce sont les tourterelles. Ensuite, on a beaucoup de moineaux, des mésanges, des merles. De temps en temps, on a des verdiers, bien sûr des pies. Beaucoup de pies.
2: Qui chassent tout le monde.
1: Qui chassent tout le monde, qui sont méchantes comme des teignes.
2: Qu'est-ce qui fait que votre jardin, Émilienne, soit aussi peuplé?
1: Il est très peuplé parce qu'il est très fouillé. Voilà, il y a beaucoup d'arbres, donc ça fait le bonheur des oiseaux. Et le fouillis, ça fait le bonheur des insectes. La nuit, c'est très très joli dans la haie. On a plusieurs vers luisants, des phasmes. L'autre jour, j'ai trouvé un grand pan de nuit. C'est un papillon de nuit qui a une envergure d'à peu près 12 à 15 cm. Et c'est la deuxième fois que j'en vois dans le jardin. On a aussi des hérissons et aussi des crapauds accoucheurs. Alors ça, c'est super sympa parce que le soir, on a droit à notre petit concert de crapauds accoucheurs. Ah, je suis fière de mon jardin parce qu'il fait le bonheur de beaucoup de monde, le mien et ceux de tous nos petits habitants. Ça, c'est très agréable quand il a fait très chaud, l'air de la mer qui passe dans les grands.

0: au nom pas démérité, avec 3 essais marqués, dont un du revenant Ibaniri Arthur Aki, et surtout une défense bien en place face au collectif de top 14, d'où la déception du manager du Biarritz Olympique, Boris Bourawa.
1: Que le plus important pour nous, c'est la gagne d'un match, donc on doit être un peu frustré de cette fin de match, évidemment. On est déçu de ne pas avoir gagné, on est déçu de ne pas avoir fait match nul, mais il ne faut pas se tromper. Il y a eu pas mal de choses qui sont passées là sur les 80 minutes. Je voulais voir la capacité qu'on avait à agir en équipe. Ce que je viens de leur dire, c'est comme si j'avais vu, comme s'il n'y avait eu que 15 joueurs qui avaient joué. Il y en a 40. Donc tous les joueurs ont été sur le même intensité d'état d'esprit. Et après, le deuxième point positif, c'est la défense. Clairement, le moment de prendre l'espace du terrain, de bien occuper nos zones et de monter fort. Ce qui s'est passé proche des lignes, pour moi, c'est intéressant, justement, de refuser de prendre des essais. Parce qu'on va en prendre des pénalités qui vont nous amener dans les coins, tout ça. Donc pour moi, c'est positif ce qui s'est passé sur notre ligne d'en but en termes de défense. Mais oui, il y en a eu trop d'essais faciles en mêlée sur première main.
0: Une vraie mauvaise nouvelle en revanche, c'est la blessure a priori sérieuse du troisième ligne, Alban Placine, sorti après seulement 5 minutes passées sur la pelouse, touché aux côtes. Prochain match, le derby face à l'Aviron Bayonnais, ce sera sur le terrain d'ailleurs de l'Aviron Bayonnais, ce sera jeudi prochain. Et ensuite il y aura la reprise du championnat de Pro D2 le jeudi 27 août à Aguilera, ce sera contre Nice. La canicule va commencer à s'estomper sur la France aujourd'hui par l'ouest et la façade atlantique. On le sent d'ailleurs dès ce matin sur le Pays Basque, l'arrivée d'un air moins chaud et de quelques pluies. Les Pyrénées Atlantiques qui ne sont plus en vigilance canicule. 64 départements sont toujours en orange. Météo France qui signale en revanche un risque d'orage à partir de 15h. Vigilance jaune sur le Pays Basque. La circulation va être dense sur les routes ce week-end. Premier grand week-end de retour de vacances. Bison Futé classe la journée aujourd'hui en rouge, vert et depuis le Pays Basque. Demain, le service de prévision de la circulation voit un retour à la normale.
2: Le traditionnel feu d'artifice du 15 août à Biarritz doit être tiré ce soir depuis le plateau du Phare et le rocher du Basta.
0: Sauf annulation de dernière minute en cas à cause d'orage, mais a priori on n'y est pas. Un spectacle pyrotechnique de 24 minutes pour en mettre plein les yeux aux vacanciers et aux habitants. Après les vigilances feux de forêt et malgré la météo moyenne qui s'annonce, le feu d'artifice est donc maintenu. La ville de Biarritz met en place un plan de circulation particulier. Le stationnement et la circulation sont interdits sur une grande partie du centre-ville, Bichente Vrignon.
3: Le stationnement est interdit depuis jeudi déjà sur l'axe rouge, l'ensemble des rues principales entre le Phare et le Port-Vieux. Ce matin, de nouvelles zones viennent s'y ajouter pour des questions d'organisation. La rue Gardague est réservée aux véhicules de police et l'avenue Louis Barthou, elle, est réservée au stationnement provisoire des taxis. La circulation dans tout le centre-ville sera coupée à partir de 18h. Si vous comptez venir assister au spectacle en transport en commun, attention, la circulation dans le centre-ville est coupée à partir de 11h ce matin. Le réseau Tchic-Tchac détourne ses lignes, notamment la T1. Plus d'arrivées et de départs en centre-ville, le terminus se fera à l'arrêt Charles Floquet au pied du musée Asiatica. Tchic-Tchac, qui augmentera aussi la fréquence des bus après le spectacle entre 23h30 et 1h30 du matin. Et pour ceux qui veulent profiter des plages, notez que la baignade est interdite dès ce matin en face du Basta et à partir de 20h sur l'ensemble de la Grande Plage et de Miramar.
0: Et tous les détails du plan de circulation sont à retrouver sur ici.fr. Le feu d'artifice, on le rappelle, qui doit être tiré à 22h45. La braderie de Bayonne va battre son plein aujourd'hui. Depuis hier matin, les marchands ambulants ont envahi les rues piétonnes du Grand Bayonne. Les magasins affichent moins 30, moins 50% pour attirer le chaland. Ça marche. Les rues étaient déjà pleines hier. Jusqu'à demain, vous avez 3 jours entiers pour tenter de faire de bonnes affaires ou tout simplement dépenser les derniers euros de votre budget de vacances. C'est la fête de l'espadrille aujourd'hui à Mauléon. À partir de 9h, un atelier installé en plein centre-ville fera des démonstrations de fabrication de la précieuse sandale qui a fait la renommée de la ville. Un rendez-vous majeur pour le tourisme et l'économie de Mauléon. Alors que la filière de l'espadrille est toujours en difficulté, elle ne compte plus qu'une cinquantaine de salariés.
2: Et puis ce matin, Alexis, c'est aussi la traversée de la baie de Saint-Jean-de-Luz.
0: Les sportifs vont se réunir pour nager et peut-être, pourquoi pas, avec la locale du coin, la dauphine de la baie. Certains s'inquiètent même de savoir si elle sera en sécurité durant la traversée, notamment l'association de défense des océans Sea Shepherd. Mercredi soir, un de ses bateaux est entré dans le port de Saint-Jean-de-Luz-Cibourg. Il voulait amarrer pour vérifier l'état de santé de la dauphine, car il craignait des débordements et des dérives. Effectivement, cette dauphine est installée depuis plusieurs mois. Elle est devenue très connue, même dans la baie de Saint-Jean-de-Luz. Pauline Fragonas, vous êtes allée à la rencontre de ces observateurs sur la plage, habitués ou non, forcément, chacun a sa petite histoire avec elle.
4: Evan était en train de se baigner avec son petit frère il y a quelques jours de ça.
5: Le dauphin m'a sauté 2 mètres devant. J'ai crié.
4: Les enfants sont souvent les plus chanceux, Cyril est maître nageur au club Mickey.
6: Elle vient souvent jouer devant nous au plongeoir parce qu'il y a plein d'activités, donc elle se prennent beaucoup au niveau du plongeoir, et voilà, donc on la voit quasiment tous les jours.
4: Et ça, c'est comme un spectacle qui ravit les touristes venus acheter des glaces à Hélène.
7: Elle fait son petit show.

0: Elle saute, on dirait qu'elle narque un petit peu le monde, elle s'amuse bien. Par contre, il y en a qui sont un petit peu, je dirais, innocents parce qu'ils demandent à quelle heure elle passe. Et en fait, il n'y a pas d'heure, c'est quand elle veut.
1: Résultat, des petites foules de visiteurs s'agglutinent sur la promenade.
2: On l'a vu remonter à la surface une dizaine de fois et tout le monde était en train de regarder, aligné, il n'y avait personne dans l'eau. C'est une chose à voir.
1: Mais tout le monde n'est pas forcément aussi content de la rencontrer comme Dominique qui habite Saint-Jean-de-Luz.
3: Je l'ai vu aussi en nageant très très proche du bord. Voilà, c'est ça qui était surprenant. Mais ça fait un peu peur quand même.
1: Alain observe la baie au loin et se pose carrément des questions.
4: On se dit quand même avec tous les baigneurs autour, etc. Elle serait peut-être mieux un peu plus loin, etc. Même pour elle. On a peur que finalement ça la perturbe.
1: Ça a probablement été le cas ces derniers jours. Trop de monde, car personne n'a eu la chance de la voir dans la baie.
5: La dauphine qui reviendra peut-être, qui sait, ce matin, pour observer d'un œil curieux les nageurs tout à l'heure, départ de la traversée de la baie à 9h30. Si vous êtes fan de handball, un tournoi de haut niveau à la salle de Saint-Jean-d'Anglette, 4 clubs pro sont en compétition. Le club Deportivo Bidasoa qui joue en Ligue espagnole et habitué de la Coupe d'Europe. On retrouvera aussi le Limoges Handball, l'USAM Nîmes-Gare, pensionnaire de la Star League, c'est la première division française, et le Pobilier Handball, là c'est de la deuxième division. Les matchs se jouent à 19h et 21h. Et puis de la pelote en trinquet cet après-midi à Biarritz à 18h30. Etcheverry et Luro sont opposés à l'Aralde et Saint-Paul. C'est donc au trinquet. Et tout cela sous un ciel couvert.
6: Ouais, couvert. Ce matin, alors, on avait de la pluie à secouer tout à l'heure. Il ne pleut pas à Bayonne, là. Hein, c'est pas de pluie. Alors, mettez au fond.
7: On voit même un peu d'éclaircie. Hein. Faut plisser les yeux.
6: En poussant. Oui, c'est vrai un petit peu. C'est vrai, c'est un peu plus clair par là. Vous avez raison, c'est vrai. Météo France dit des nuages ce matin. Ça se dégage un petit peu cet après-midi. Et à nouveau, ça se couvre ce soir. Et peut-être quelques averses en fin de journée. Voilà, on verra bien. Averses faibles, dit Météo France. Elles seront peut-être plus nombreuses, en tout cas, sur la montagne que sur le littoral. Mais affaire à suivre. Les températures cet après-midi, 25 à Espelette, 26 degrés sur toute la bande littorale de Tarnos, Andaille, en passant par Saint-Jean-de-Luz, Anglette, Bayonne, dont c'est la braderie, vous l'avez dit. 27 degrés pour la Bastide, 29 à Saint-Jean-Pied-de-Port, cette tête de Bagory, et 30 degrés pour la Soule et pour Montléon. 8h08.
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6: Allez, on va s'amuser avec les épreuves de la force basque dans les prochaines minutes. On va vous offrir, ah oui, Luminescence, spectacle dont tout le monde parle à la cathédrale de Bayonne hein, cet été. On aura deux entrées à vous offrir, donc restez avec nous.

0: Bailar, Calypso et Lumineros.
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0: Allez, de la Cesta Punta, vous savez que ça fait partie des sports de l'été. Arkaitz, Agueretche, Colina est notre spécialiste. On va revenir sur l'actualité de la semaine dans les prochaines minutes. Et on va vous offrir des entrées, je vous le disais, pour Luminescence à la cathédrale de Bayonne. Le spectacle aux 2 millions de spectateurs. Avec le récit d'Aneche Goyen, la voix du Pays Basque et le cœur basque, Pays Basque en live sous les voûtes de la cathédrale. C'est apparemment magnifique. Ceux qui ont vu le spectacle vous en disent le plus grand bien. C'est absolument merveilleux. Deux places pour Luminescence. Est-ce que vous allez pouvoir remporter maintenant avec les épreuves de la Force Basque? Alors, quelle épreuve? Mais ça, c'est le sort qui va le décider. Moi, je vous invite à nous appeler. En tout cas, tout de suite, pour prendre votre place auprès de Laurie et à dire « Moi, j'ai envie d'aller à la cathédrale de Bayonne » et ce sera peut-être pour vous. 05 59 59 17 17 et nous sommes le 15 août. Prenez le temps de venir jouer avec nous. Voilà. 05 59 59 17 17.
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0: 8h15, l'actualité de la Cesta Punta, cette semaine avec vous, Arkaïs Agueretche Colina. On revient donc sur l'actualité, ça a commencé lundi.
7: La semaine commence fort du côté de Biarritz avec un duel entre concurrents directs en vue de la qualification entre l'avant de Guernica, Xavi Barandica, et celui de Guétari, Ludovic Laduche. Victoire nette et sans bavure de la paire Barandica-Laborde face à Laduche et Caparus en deux manches, 15-6, 15-14. Lors de la deuxième demi-finale, Erquiaga et Mansi-Sidor, qui jouaient sa qualification, vont perdre face à Thomas Irutia et Thibaut Basque. Cette défaite condamne définitivement Erquiaga, qui ne verra pas les phases finales de la Summer League 2026. Du côté de Saint-Jean-de-Luz, la seconde demi-finale du Master 4 était là aussi très attendue. Tout comme Erquiaga à Biarritz, Gorka Sorosabal jouait sa dernière chance en vue de la qualification. La première manche fut âprement disputée. En compagnie de son avant virevoltant Jean Olarand, ils mènent la vie dure à leur adversaire du soir, Barandica et Guylaine Oyenard. Et malgré toutes les forces mises dans la bataille, la manche tombe du côté des Rouges qui vont ensuite dérouler pour l'emporter en deux manches 15-14 et 15-9. Décidément, la Summer League 2026 voit les grands favoris s'éclipser les uns après les autres. La finale à Saint-Jean-de-Luz avec Erquiaga Basque face à Barandica Oyenard. Jeudi, Erquiaga voulait se racheter et s'offrir un master de prestige pour terminer cette saison difficile pour lui. Mais après un duel palpitant de près d'1h30, il finira tout de même par s'incliner avec Thibaut Basque aux dépens de Barandica et d'un grand Guylaine Oyenard en trois manches. La semaine se termine du côté de Pau avec une victoire facile de la paire favorite Olarand Basque aux dépens de González Porté en deux manches sur le score de 15-7. Et 15-8. On connaît désormais les 8 qualifiés pour les phases finales. Les 4 avant sont Xabi Barandica, Jean Olarand, Clément Garcia et Ludovic Laduche. Alit Serkiaga finissant aux portes de la qualification 5e. Du côté des arrières, numéro 1, Guylaine Oyenard, suivi de Thibaut Basque, Mikel Mansi-Sidor et Jérôme Porté. Unai Lekerika, l'autre star de la discipline, se voit lui aussi effacé du tableau final. Au programme la semaine prochaine, la finale du Master 4 à Biarritz avec Xabi Barandica associé à Théo Laborde face à Thomas Irutia et Thibaut Basque. Du côté de Saint-Jean-de-Luz, les deux demi-finales des phases finales appelées Slam avec mardi Barandica Basque face à Laduche et Porté et jeudi Clément Garcia et Guylaine Oyenard face à Olarand et Mikel Mansisidor. Et pour clore la semaine en beauté, place à la première demi-finale du Slam de la Pau Cup avec à l'affiche Jean-Laurent et Thibaut Basque face à Xavi Barandica et Jérôme Porté. L'épilogue de la saison se rapproche peu à peu, mais l'incertitude demeure plus que jamais au sommet.

0: Pierre de Mar, 8h19. Bonjour Valérie.
1: Bonjour.
0: Comment ça va ce matin?
1: Ça va bien, je vous remercie.
0: Travail, vacances, dites-moi.
1: Vacances.
0: Vous hésitez? D'accord, jusqu'à, oui, voilà, jusqu'à quand? Jusqu'à quand?
1: Jusqu'à lundi.
0: Bon, allez, c'est la dernière ligne droite. On va essayer de vous offrir ces deux entrées luminescence à la cathédrale de Bayonne. D'accord, ok?
1: Super.
0: On tourne la roue, elle va vous indiquer le défi qu'il va vous falloir relever. Voyons ça.
2: Cette année-là.
0: On va jouer avec l'année 1988. Trois affirmations. Pour chaque affirmation, vous allez me dire si l'événement que je vais vous donner a réellement eu lieu ou pas en 1988. D'accord ?
1: Mm-hmm. D'accord.
0: Le chanteur Serge Gainsbourg nous a quittés en 1988. Mmh. Alors.
1: Si j'ai en 88. Oui.
0: En 1988, le film Rain Man avec Tom Cruise et Dustin Hoffman a remporté l'Oscar du meilleur film.
1: Non.
0: En 1988, Ben Johnson a remporté le 100 mètres aux Jeux Olympiques de Séoul.
1: J'en sais rien. Ben Johnson, 88.
0: Vite. Vous dites?
1: Non.
0: Vous dites non. Le chanteur Serge Gainsbourg nous a quittés en 1991. C'est une bonne réponse. Oh. Bravo. En 88, Rain Man, Tom Cruise, a remporté l'Oscar de meilleur film. Vous avez dit faux. Vous avez dit faux et c'est une bonne réponse. Et vous êtes trompé sur Gainsbourg. Hein. Là, oui. Vous avez dit faux. Effectivement, vous avez raison parce que c'était en 89, l'année suivante. Et puis en 88, Ben Johnson a remporté le 100 mètres. Vous avez dit non, c'est pas vrai. Et pourtant, oui, c'est vrai.
1: C'est vrai, mince.
0: Et il a été, souvenez-vous, il a été disqualifié après, quelques années après, pour dopage.
1: Oui, dopage. Ouais. Mmh.
0: Bon, une bonne réponse sur trois. Bon, ça suffit pas.
1: Ouais. Là, c'est pas grave.
0: Vous m'en voulez pas, Valérie? Vous me faites pas la tête, Valérie. Hein.
1: Et... Non, je
0: n'en
1: veux pas du tout.
0: Et, promis, je penserai.
1: C'est toujours un grand plaisir de vous écouter tous les matins. Donc, non, je suis très assidue. Je passe toujours un très bon moment. Je me réveille dans la bonne humeur.
0: Ah, mais c'est sympa. Donc, Et promis, je penserai à vous lundi quand vous reprendrez le chemin du travail. OK?
1: Ça marche.
0: Je vous embrasse. Merci. Bon 15 août. Merci, Valérie.
1: Merci.
0: Au revoir. Merci. On est avec les offices du tourisme du Pays Basque, vous le savez, tout au long de l'été. C'est Isabelle Hierabit qui est à Biarritz avec nous ce matin. Bonjour Isabelle.
3: Oui, bonjour Stéphane.
0: On va parler évidemment du feu d'artifice du 15 août ce soir à Biarritz. Alors c'est l'un des temps forts de l'été. Il sera tiré de quel endroit et à quelle heure alors?
3: Alors l'heure précise c'est 22h45 et il y aura deux pas de tir différents, à gauche et à droite de la grande plage, le rocher du Bastat. Et le phare.
0: Alors, on se positionne à quel endroit pour ne rien manquer du spectacle tout à l'heure?
3: Moi, je dirais que la grande plage est plutôt bien. Ouais. Après, il y a la colline aux Hortensias, il y a le Bellevue. Après, on le voit bien de loin aussi. Mm-hmm. Hein, donc, mm-hmm. Chacun va essayer de trouver un peu mm-hmm. sa place. Les deux pas de tir sont interdits au public. Donc, l'esplanade du phare, on n'y va pas. D'habitude, c'est un joli lieu, mais là, on ne pourra pas y aller. Le phare est fermé à la visite toute la journée. Donc oui, là, vous ne pouvez pas non plus visiter le phare aujourd'hui, mais autour, ça peut être un joli balcon pour voir le feu de ce soir.
0: Et pour ceux qui ne se sont pas organisés dans la semaine et qui, en écoutant la radio là maintenant ce matin, se disent bah, « Tiens, j'irai bien à Biarritz ce soir, on s'organise comment ?»
3: C'est pas grave, on accueille tout le monde, tout est mis en place pour ça. Donc soit on vient en voiture, mais bon, moi j'ai conseillé un petit peu parce que la ville va être quand même fermée à la circulation. Il y a un gros filtrage à partir de 11h et à partir de 18h, vous pourrez plus circuler sauf aujourd'hui dans la ville. Mais par contre, Tic-Tac, notre compagnie de bus, met en place un dispositif très très renforcé. Donc il y a des bus tout le temps. Et au retour du feu, il y aura des bus ce soir après le feu. Donc à peu près toutes les 7 minutes, si on se gare au parking Irati, le P+R, et on vient au centre-ville avec la ligne 31. Donc là, pour le retour, après le feu ce soir, ce sera toutes les 7 minutes. Le T1, par exemple, c'est des retours toutes les 5 minutes. Une chose importante, c'est que les bus, à partir de 11h, aujourd'hui, vous avez la gare routière qui sera juste à côté du musée asiatique, avenue Charles Floquet. Oui. Les bus n'ont pas le droit, le centre-ville est sanctuarisé aujourd'hui.
0: Alors certes, il y a le feu d'artifice ce soir, Isabelle, mais il y a aussi pas mal d'animations en centre-ville. Hein.
3: Oui, ce soir, il y a le port des pêcheurs qui va être un petit peu enflammé par une scène estivale en avant le feu à partir de 19h. Donc vous pouvez profiter, déambuler, boire un verre, manger. Tous les restaurants de la ville vont vous accueillir ce soir avec plaisir. Et après le feu, jusqu'à 1h du matin. Voilà. Donc la soirée s'annonce belle. Donc pourquoi pas profiter de rester un petit peu après le feu en centre-ville. Comme ça, ça permet aussi aux bus, à la circulation un petit peu de se pacifier. Parce que si tout le monde part juste après le feu, ça crée des gros bouchons.
0: Ouais, c'est sûr, c'est sûr. Et puis, si on a encore des questions ou des doutes, vous êtes là, Isabelle, évidemment. Hein.
3: L'office de tourisme est ouvert tous les jours. Donc, nous sommes le 15 août et on va être là jusqu'à 19h. Donc, on est là pour vous informer. N'hésitez pas à nous contacter. Et nous avons les bons plans et on vous conseille au mieux.
0: Allez, on sera là. Merci beaucoup, Isabelle. Très bonne journée. Bon 15 août, surtout.

0: Michael Jackson.
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0: Allez, on va prendre la route gourmande des Basques dans les prochaines minutes avec Sébastien Graziani. Pour l'heure, il est 8h30. Voici l'information de ce 15 août, Valentine Lettès.
8: Reprise de feu cette nuit dans les Landes. Quasiment 1600 hectares parcourus désormais par les flammes. Par précaution, une centaine d'habitants supplémentaires ont évacué. Les pompiers espèrent maintenant l'arrivée de la pluie, mais c'est peut-être la foudre qui tombera puisque des orages arrivent avec des rafales de vent à 90 km/h et une chute bienvenue des températures à l'ouest. C'est la fin de la vigilance orange à la canicule pour 19 départements de la côte ce matin. 64 autres le sont encore ce samedi. Nouvelle coulée de lave torrentielle en Haute-Savoie et deuxième mort en 10 jours à Sixtefer-à-Cheval. Un homme de 30 ans emporté par un torrent de boue capable de charrier des rochers de plusieurs tonnes. La semaine dernière, une femme de 56 ans est morte. Une centaine de vols EasyJet annulés ce week-end au départ de la France. Mouvement de grève très suivi au sein de la compagnie low cost. Hôtesse de l'air et Stewart dénoncent des changements incessants de planning et des journées à rallonge. C'est un week-end de galère dans tous les transports pour les vacanciers, avec ce trafic perturbé sur les rails entre Paris et la Normandie pour cause de grève, là encore à la SNCF, et cette circulation sur la route très difficile, rouge partout en France ce samedi. Dernier week-end des championnats d'Europe de natation à Paris, avec les adieux de Florent Manaudou au bassin. À 35 ans, il passe le flambeau à la relève. Léon Marchand, Marie-Ambre Molu, Pauline Mailleux et Béryl Gastaldello, tous disputeront des finales aujourd'hui.
0: Merci Valentine. 8h31, le reportage en basque Alexis Arad et une grande mobilisation cet automne pour défendre l'Euskara.
9: L'Euskal Confédération A confirme l'organisation d'une manifestation dans les rues de Bayonne le 21 novembre prochain pour la promotion et la défense de la langue basque. Il considère l'Euskara menacé d'extinction et pour sa survie demande à l'État de reconnaître le statut co-officiel de la langue en modifiant l'article 2 de la Constitution. Des revendications à Arantxa Gurrutxarri qui interviennent après que le préfet a dénoncé une délibération de Bayonne et de Sarre, qui reconnaissaient l'euskara comme langue du territoire.
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9: La Confédération Basque qui lance donc son manifeste. Toute personne souhaitant participer à la manifestation d'automne ou simplement soutenir peut la signer. Ça se retrouve sur son site internet. Dans le journal de 9h, qui dit 15 août, dit fête de l'espadrille à Moléon. Le grand rendez-vous annuel pour la commune et sa production emblématique. Une manifestation culturelle, bien sûr, touristique évidemment, mais aussi et surtout un grand enjeu économique. On y reviendra tout à l'heure. Et puis 15 août, c'est aussi le grand jour pour le feu d'artifice. Fils de Biarritz, tiré ce soir à 22h45, un spectacle pyrotechnique à la pointe de la technologie pour vous en mettre plein les yeux. On vous explique tout ça dans un peu moins d'une demi-heure.
0: Et on espère que...
9: On croise les doigts.
0: Que la météo va tenir, parce que ce soir, on nous dit qu'il y aurait peut-être avoir quelques averses faibles à Biarritz. Bon,
9: 15 août, il faut peut-être aller mettre un cierge pour la météo.
0: Oui, c'est vrai, c'est l'assomption. Alors. Bon, en attendant, ça devrait se découvrir quand même dans le courant de la matinée. On aura quelques éclaircies plutôt agréables cet après-midi, avant que ça ne se couvre à nouveau ce soir. Des vents de secteur ouest, nord-ouest, et puis des températures. 22-23 degrés ce matin. Bonjour Pancho.
12: Bonjour Stéphane.
0: J'en profite pour vous demander à Skin quelle a été la température ce matin, parce que je sais que vous avez regardé comme tous les matin en vous levant.
12: J'avais 22.
0: Oui, j'étais voilà. Préparé partout. Ouais. Ouais. 22-23.
12: Le sol sec. Par contre, j'ai remarqué que par endroits, il y avait eu un peu d'humidité cette nuit. Il y avait des morceaux de route qui étaient encore mouillés.
0: Ah, Anglette, on a eu quelques gouttes de pluie voilà. Hier soir, sur le coup de 22h. Rien, non. Ouais. Bon, il fera 25 cet après-midi à Ustaritz. On attend 26 degrés à Anglette, Saint-Jean-de-Luz et Biarritz. 27 pour la Bastide. 29 à Saint-Jean-Pied-de-Port, il fera 30 degrés à Mauléon et Saint-Palais aujourd'hui. 8h36.
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0: Allez, on vous sort un petit café avec Francis Cabrel.

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0: Allez, vous l'avez compris, plein de choses. Arrêtez, c'est à côté de moi. Il sera là dans 20 minutes maintenant, juste après le journal de 9h. On sera au jardin ensemble. Et si vous avez des questions, et je sais que c'est le cas parce qu'on a toujours des questions. Alors, il fait un petit peu moins chaud, mais quand même. Question sur une plante qui est pas très très très bien, qui est fait un peu triste mine. Ben, vous allez pouvoir nous appeler. Peut-être maintenant, tout de suite, prendre votre place. D'ailleurs, auprès de Laurie, en disant, ben voilà, j'ai envie de participer à l'émission. Comme ça, vous serez rappelé en priorité. 05 59 59 10. 17, 59 deux fois, 17 deux fois. La route gourmande des Basques, chaque semaine, vous savez qu'on met un coup de projecteur sur un produit du Pays Basque, sur un produit de notre territoire et sur le travail des producteurs. Et aujourd'hui, le gâteau basque avec Sébastien Graziani.
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3: Alors, il y a des recettes comme ça qui sont ancestrales et bien gardées, des recettes qui se transmettent de génération en génération avec toujours beaucoup de gourmandise. Aujourd'hui, je vous emmène à la découverte de l'une des maisons qui fait vivre cette spécialité depuis plusieurs décennies, au Gâteau Basque. Une institution qui est bien connue des Bayonnais, mais c'est à quelques minutes de là, à Boucaux, que nous nous retrouvons aujourd'hui, dans leur boutique et dans leur atelier de fabrication, juste derrière, là où naissent chaque jour les gâteaux qui régalent les gourmands. On en parle avec Christelle Gary. Bonjour.
4: Oui, bonjour. Bonjour à tous et à toutes.
3: Alors cette année, le thème de la route gourmande des Basques, c'est le retour aux sources. Aujourd'hui, votre nom est associé au Gâteau Basque, mais avant tout, racontez-nous comment est-ce que vous en êtes venu à faire des gâteaux basques. Parce que c'est un instinct, vous êtes réveillé un matin, vous êtes dit ça y est, je vais faire des gâteaux basques.
4: Non, pas du tout. C'est vrai que maintenant ça fait 20 ans au 1er juillet 2006 que nous sommes arrivés dans le Pays Basque. Nous avons repris une boulangerie-pâtisserie. Mon mari est boulanger, moi pâtissière depuis l'âge de 14 ans en fait. Nous avons fait nos armes en passant par la case apprentissage et ensuite nous avons fait travailler dans plusieurs entreprises de façon à acquérir une expérience suffisante pour pouvoir s'installer. Et c'est vrai que notre coup de cœur pour se mettre à notre compte, c'était le Pays Basque et surtout le gâteau basque, bien sûr, que l'on a travaillé, retravaillé, re-retravaillé jusqu'à avoir une recette qui nous convenait, qui nous correspondait, qui nous ressemblait, surtout qui nous plaît, mais aussi qui corresponde à l'attente de nos clients fidèles qui nous suivent depuis toutes ces années, quoi, en fait. Quand nous avons commencé, quand nous sommes arrivés, nous faisions le gâteau basque à la crème, le gâteau basque à la crème connu, à l'amande et au rhum, au beurre bien sûr. Et ensuite nous avons créé le duo, c'est une fine couche de crème avec des cerises entières dénoyautées. Celui-ci, nous le conseillons plutôt l'été, on va dire il va être plutôt rafraîchissant à la fin d'un repas ou pour le 4 heures par exemple. Et ensuite le petit dernier, c'est à la compotée de cerises. Alors celui-ci, nous y tenons beaucoup car il est assez récent, on va dire, parce que c'est un gâteau basque que l'on ne faisait pas, car on ne trouvait pas de compotée de cerises qui nous correspondait, car on recherchait une compotée de cerises pas trop sucrée. Et la solution pour nous, c'était la seule solution, c'était de se faire notre propre compotée de cerises, en fait, pauvre en sucre. Et là, nous avons réussi à créer une recette à partir de beaucoup d'essais, j'avoue, mais nous avons réussi à faire quelque chose qui nous ressemblait et qui est très harmonieux avec notre pâte sablée basque, bien sûr, donc un petit peu sucrée, la compotée un petit peu acidulée, et ce qui fait un mélange à l'arrivée très harmonieux à la dégustation.
3: En venant ici, je vois donc ces trois gâteaux basques dont vous venez de nous parler, mais qu'est-ce qu'on peut trouver d'autre en venant ici à la boutique?
4: Alors, vous pouvez trouver à la boutique différents produits, c'est-à-dire que vous pouvez trouver un produit dérivé du gâteau basque, c'est-à-dire le sablé basque. Le sablé basque que nous avons décliné en plusieurs parfums. Vous l'avez au citron, vous l'avez à l'orange, vous l'avez au chocolat, bien sûr, mais vous l'avez aussi au piment d'Espelette.
3: En face de moi, j'ai cet étal avec tous ces sablés, etc. Mais il y a aussi donc une partie pâtisserie et boulangerie, donc.
4: Oui, effectivement, la pâtisserie maison, nous ferons viennoiserie, également les glaces maison, nous faisons également le chocolat.
3: Donc ça, Christelle, c'était pour l'aperçu de tout ce qu'on peut trouver en venant ici en boutique à Boucaux, ou même d'ailleurs aux boutiques qui se trouvent à Bayonne. Mais dans quelques instants, dans une deuxième partie, on va justement rentrer dans le laboratoire qui, lui, se trouve à Boucau. Vous allez nous dévoiler les secrets, peut-être, bon, pas tous, j'imagine, d'une fabrication d'un gâteau basque artisanal, les sablés, plein d'autres choses, et peut-être même nous révéler ce qui fait toute la différence entre un bon gâteau basque et un excellent gâteau basque. A tout de suite sur ICI Pays Basque.
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3: Vous êtes bien sur ICI Pays Basque et vous écoutez la route gourmande des Basques. Aujourd'hui, nous sommes à Boucau, chez Au Gâteau Basque. Et il y a quelques instants, dans la première partie de cette émission, nous revenions donc sur l'histoire et sur ce qu'on peut trouver ici en venant en boutique. Mais maintenant, moi j'aimerais que l'on rentre dans les coulisses du laboratoire qu'il y a juste derrière la boutique, c'est-à-dire le savoir-faire. Parce que entre quelques ingrédients très simples et un gâteau basque sorti du four, il y a tout un savoir-faire derrière et on va en parler avec Christelle. Est-ce que vous pouvez peut-être me parler d'une ou des étapes les plus importantes pour fabriquer un gâteau basque ?
4: Alors les étapes de fabrication de la pâte, à commencer par la pâte qui a besoin de repos. En fait, il faut la faire le minimum la veille pour le lendemain. La pâte est une étape très importante, mais aussi la crème pâtissière. La crème pâtissière a besoin de 24 heures de repos. Nous devons respecter certaines étapes de fabrication, sinon on risque d'avoir de mauvaises surprises. Voilà, donc c'est très très important les temps de repos.
3: Le temps de repos, est-ce que c'est ça qui rend la pâte si particulière ?
4: Tout à fait, elle peut être plus ou moins cassante, plus ou moins friable, elle peut craqueler, la crème peut déborder si elle n'est pas correctement fabriquée. Si nous ne respectons pas ces différentes étapes, à l'arrivée, le résultat ne sera pas celui souhaité en fait.
3: Alors dans ce laboratoire, tout autour de moi, je vois tout un tas d'outils, de matériel pour fabriquer donc ces gâteaux basques et autres d'ailleurs. Mais est-ce qu'il existe encore aujourd'hui donc des gestes qui sont entièrement réalisés à la main par les pâtissiers ?
4: Oui, bien sûr, tout à fait. Le métier, enfin nous les fabriquons de façon totalement artisanale. Tous les jours, nous avons notre équipe de pâtissiers qui fabrique, qui cuit les gâteaux basques quotidiennement. Le pâtissier étale la pâte, une fine couche de pâte qu'on met dans un moule. Ensuite, il l'applique garni à ce qu'on appelle une poche, une couche de crème pâtissière parfumée au rhum et à l'amande. Et ensuite, on recouvre d'une fine couche de pâte auquel on met une couche, ce qu'on appelle de la dorure, c'est de l'œuf battu. Et là, se dessine, par exemple, pour le gâteau basque à la crème, une croix basque à la fourchette, comme on faisait autrefois la croix basque, voilà, tout simplement.
3: Bon, et puis il y a le grand débat. Crème ou cerise, ça tombe bien, vous avez décidé de faire les deux, enfin les trois même si je puis dire. Moi maintenant j'ai qu'une envie, c'est de goûter, et ça tombe bien, j'ai devant moi donc les trois spécialités de gâteau basque. Est-ce que vous pouvez nous les décrire ?
4: Oui, tout à fait. Alors vous avez, on va dire, le classique avec la crème pâtissière et à l'amande. Ensuite nous avons ce qu'on appelle le duo pour les indécis. Et pour finir, notre petit dernier, c'est à la compotée de cerise. C'est avec notre compotée que nous fabriquons, c'est-à-dire une compotée moins de sucre qu'une confiture traditionnelle que l'on peut trouver. Voilà.
3: Bon, moi je suis un grand gourmand, j'ai envie de goûter le duo, celle où il y a les deux là. Je peux goûter ?
4: Bien sûr, tout à fait. On peut voir une couche de pâte, une fine couche de crème. Nous avons les cerises dénoyautées et c'est recouvert d'une fine couche de pâte. Et là on voit le gâteau qui est friable, moelleux en même temps. Et on va goûter ?
3: Alors déjà, en plus d'être super bon, il y a quelque chose en bouche, c'est que c'est très frais. Il fait chaud, là, cet été, et en bouche, c'est rafraîchissant avec ce côté dedans des cerises, c'est ça qu'il y a à l'intérieur.
4: C'est une cerise qui est brute, qui n'est pas du tout travaillée, et donc il n'y a pas du tout d'ajout de sucre, hein. C'est la cerise, sur une couche de crème.
3: Et là, la pâte, elle est ni trop dure, ni trop molle, en fait, elle est friable, c'est ça, elle est croustillante, mais pas trop non plus, en bouche, c'est super agréable.
4: Oui, tout à fait, c'est très harmonieux, vous avez le contraste entre le moelleux de la crème et la cerise, et la pâte qui est juste fondante, qui accompagne très bien, en fait.
3: Bon, en tout cas, nous, on se régale bien avec Christelle. Ça, c'était le duo. Il y a aussi les deux autres. Mais pour vous qui nous écoutez, vous aussi, vous pouvez vous régaler, puisque dans quelques instants, au Gâteau Basque va vous offrir un très beau cadeau, un très beau panier à gagner sur ici Pays Basque. Qu'est-ce que vous allez offrir ?
4: Un gâteau basque, bien sûr. Un gâteau basque de votre choix, des sablés et un assortiment de nos produits.
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3: Et oui, puisque tous les adhérents de la route gourmande des Basques vous régalent cet été sur votre radio locale ici Pays Basque. Mais pour ça, il va falloir répondre à la question que vous allez poser aux auditeurs, Christelle.
4: Quel est le nom des trois variétés de nos gâteaux basques ?
3: Il y a trois variétés, il nous faut le nom des trois variétés et un indice. Si vous avez bien ouvert les oreilles durant cette émission, oui, en même temps c'est compliqué de les fermer, mais vous aurez la réponse. Et si vous avez la réponse, bah c'est simple, vous nous appelez au 05 59 2 x 17 2 x, c'est à vous de jouer, vous allez avoir quelques minutes pour jouer, bonne chance. Et puis moi, il me reste à remercier bien évidemment au Gâteau Basque et Christelle pour son accueil. Merci beaucoup.
4: Merci à vous.
3: À très vite sur la route gourmande des Basques.

0: Péringoyac, c'était Andy Duvalde. Bonjour Pierrette.
1: Bonjour.
0: On va essayer de vous gâter avec le panier gourmand offert par la maison au gâteau basque. Quels sont les trois gâteaux basques produits par la maison au gâteau basque?
1: Il y a le gâteau basque à la crème.
0: Ouais.
1: Il y a le gâteau basque à la crème et à la cerise.
0: Ouais.
1: Et après, il y a le gâteau basque à la crème, à la cerise compotée.
0: C'est ça, il y a le crème, il y a le duo, il y a le compoté de voilà. Cerise. Pierrette, c'est parfait, c'est vous qui allez vous régaler. Votre préféré, c'est lequel d'ailleurs, crème ou cerise? Vous avez plutôt quoi?
1: Moi, c'est crème.
0: Comme moi, c'est pancho, je sais pas, mais...
2: Moi, je vais vous dire, c'est abricot.
0: Ah, ça m'aurait étonné.
2: Ah oui, moi oui.
0: Qui c'est qui fait le gâteau à l'abricot?
2: Asquin, suspect Reggae.
0: Ah ouais, très bien. Okay,
1: ah parfait. Ouais,
0: je le connais
1: moi,
0: pas.
1: J'ai jamais goûté.
0: Mais moi non plus, donc je sais pas. Et Franck, il réalise l'émission
3: à la crème. À la crème, très bien.
0: À la crème aussi. Pierrette, en tout cas, bravo, félicitations, vous allez vous régaler. Je vous embrasse, merci. Vous ne raccrochez pas, il y a Laurie qui va tout vous expliquer pour récupérer votre cadeau. Ok?
1: Merci beaucoup.
0: Merci beaucoup, bon 15 août, à bientôt, merci.
1: Merci.
0: Gaël Faye, juste avant le retour de l'information, avant 9h, et puis avant de retrouver Pancho à Zarete, on descend au jardin avec lui entre 9h et 10h. Vos questions par WhatsApp au 05 59 59 17 17, ou alors en direct au téléphone, c'est comme vous le souhaitez.

0: le rappeur français, il est chanteur, il est auteur aussi. Gaël Faye, juste avant le journal de 9h.
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0: Allez, on file au jardin dans les prochaines minutes avec vos questions au 59 2 fois, 17 2 fois. La semaine qu'on a connue, Pancho, c'était quoi, en demi-teinte? J'ai l'impression quand même,
6: non? Moi, j'ai trouvé une semaine agréable. Voilà, lourde par moments, mais bon, voilà, des journées d'été. On n'a pas été touché comme certains coins de France par la canicule. Donc,
0: un petit peu moins sec que certaines semaines.
6: Oui, voilà, hein? Voilà. Et puis bon, c'est resté agréable. Voilà. Et puis, on a eu ce bel orage, entre guillemets, dans la nuit.
0: Dimanche dernier.
6: Dimanche à lundi, et ça a fait beaucoup de bien, même si ça ne résout pas tout, voilà, ça a fait du bien.
0: Ça apporte un petit peu d'humilité. Ouais. Allez, 05 59 59 17 17, maintenant pour nous rejoindre.
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0: C'est le week-end.

0: cette production emblématique qui bat de l'aile, parce que c'est compliqué l'industrie de l'espadrille. Quand vous savez que en 1978, on avait 2000 salariés dans l'industrie de l'espadrille, aujourd'hui on doit tourner autour de 50, il y a le marasme économique à peser lourd, quoi. Voilà. Mais Mauléon sait toujours se redresser. Mauléon, c'est une ville belle et rebelle. Elle a toujours su se redresser sans problème.
1: La fête de l'espadrille à Mauléon qui vient donc de débuter, atelier de démonstration de fabrication sur la place centrale. Puis il y aura aussi des dégustations de produits venus de tout le Pays Basque. Ça dure toute la journée. Et après avoir fait un tour à Mauléon, pourquoi pas rejoindre Biarritz pour assister au traditionnel feu d'artifice du 15 août. Il est maintenu malgré les inquiétudes, d'abord sur les arrêtés préfectoraux contre les feux de forêt, puis sur la météo. Le spectacle pyrotechnique doit être tiré à 22h45. Son nom cette année, Biarritz, ville de lumière, un feu d'artifice de près de 25 minutes. Et David Proto, le concepteur du spectacle, promet de vous en mettre plein les yeux.
2: Chaque année, on retrouve les grandes séquences à succès qu'attend le public. Les palmiers, les effets à changement de couleur, les effets de rupture de rythme, etc., d'accélération. Le public attend ces effets-là. Mais à côté de ça, on vient aussi lui apporter tout ce qui est innovation, nouveauté. On a l'habitude à Biarritz, au 15 août, de présenter la collection de l'année N+1, ce que l'on verra plutôt l'année prochaine. Puis cette année, la grande nouveauté, parce que c'est la particularité du feu 2026, c'est que le feu d'artifice a lieu à la fois sur le Basta, comme d'habitude, mais surtout au phare, pour des raisons de coefficient de marée. Et du coup, le public va pouvoir découvrir des effets pyrotechniques majeurs, beaucoup plus puissants, parce qu'on dispose de distances sécurité plus importantes. Et là, on peut dire que le feu 2026 va être tout à fait novateur grâce à ces fleurs pyrotechniques beaucoup plus hautes et expressives que d'habitude.
1: Et si cela vous a mis l'eau à la bouche, c'est normal. Début du feu d'artifice à 22h45. Et pour tout savoir du plan de circulation, ça se passe sur ici.fr. Le sud-ouest respire. Ce samedi, la vigilance orange canicule levée sur les Pyrénées-Atlantiques et chez nos voisins. Un air moins chaud qui apporte de la pluie arrive par l'Atlantique. Quelques orages sont possibles à partir du milieu d'après-midi. On y reviendra après ce journal. Des collectifs féministes mobilisés hier soir à Bayonne pour faire entendre leur colère après la dégradation d'une fresque dans le Petit Bayonne. Elle représentait des corps de femmes pas épilés, dégradation pendant les fêtes de Bayonne et à nouveau fin juillet. La galerie et l'artiste appelaient au rassemblement. La fresque a été restaurée hier soir.
3: Une reprise réussie malgré la défaite pour le Biarritz Olympique.
1: Battu 24-21 hier soir à Aguilera par Perpignan. C'était le premier match de préparation des Rouges et Blancs et les rugbymen biarrois ont inscrit 3 essais. Cela aurait presque suffi à obtenir le match nul jusqu'à cette ultime pénalité accordée aux Catalans dans les arrêts de jeu. Une défaite, allez, encourageante pour reprendre un grand concept du rugby français face à une équipe de top 14. Et ça donne le sourire à l'ouvreur du BO, Thomas Dolagaraille.
4: On est content aujourd'hui de notre prestation. On a pu juger à une équipe de top 14, même s'il manquait pas mal de monde. Et les matchs amicaux, ça veut trop rien dire. Mais en tout cas, sur l'intensité, dans ce qu'on a voulu faire, on est content de nous aujourd'hui. On a pêché un peu, on a laissé des occasions, mais eux aussi, ils ont eu du mal à marquer. On les a coffrés 2-3 fois dans notre but, donc il faut garder ça et continuer sur cette bonne performance. Je pense globalement on a eu une bonne défense. Quand on avait une bonne high speed et qu'on était agressif, on arrivait à les faire vite tomber et à ce qu'ils dégueulent des ballons aussi. Après oui, ils nous marquent un essai sur premier temps en mêlée et un autre assez facilement. Donc voilà, il nous reste à travailler, mais je pense qu'on a bien bossé ce soir. On a dans 6 jours, on va à Bayonne, on a un autre gros test et après il y aura Nice qui sera ici.
1: Résultat plutôt satisfaisant donc. En revanche, il va falloir désormais faire sans Alban Placine quelques temps. Le troisième ligne touché au côte, sorti après 5 minutes passées sur le terrain seulement. Il ne devrait pas être disponible pour le derby jeudi chez l'Aviron Bayonnais. La reprise de la Pro D2, ce sera la semaine suivante, le jeudi 27 août, avec la réception de Nice. Pas de Girondins de Bordeaux en N1. Le Comité National Olympique et Sportif France a rendu son avis sur la situation du club de foot bordelais qui évoluait jusque-là dans la même division que l'Aviron Bayonnais. Pas de nouveau sursis pour les Bordelais, fortement endettés malgré le rachat du club. Les Girondins filent tout droit vers la liquidation après leur exclusion des championnats nationaux. Pas de réintégration donc en N1 dans la poule B dont la compétition commence la semaine prochaine. Direction Granville dans la Manche pour l'Aviron Bayonnais. Ce sera samedi. Dernier match de préparation avant cela, cet après-midi face à Mérignac. Coup d'envoi à 17h au terrain de Loga. Si vous êtes plutôt branché beach volley à la plage des Sables d'Or à Anglette, deuxième jour de l'Open, c'est une manche du championnat de France. Les meilleures équipes masculines et féminines du pays sont là. Les finales se joueront demain. Et la traversée de la baie de Saint-Jean-de-Luz, la course est dans une demi-heure ce matin. Les nageurs vont s'élancer sous le regard curieux des visiteurs, mais peut-être aussi, qui sait, sous le

0: D'une grande habituée de la baie, la Dauphine. Depuis plusieurs mois, elle s'est installée ici, presque devenue une locale pour ceux qui vivent ou passent leur journée au bord de l'eau. Mais attention à ne pas trop s'en approcher. Cyril est maître nageur au club des Trois Couronnes. Il a instauré quelques petites règles avec les enfants.
1: Alors nous, on dit aux enfants qu'il ne faut pas la toucher. Après, c'est elle qui vient quand même proche de nous. Mais après, elle reste quand même dans une distance de sécurité qui est assez bonne. Et puis les enfants sont très respectueux de ça. Et on la protège. Les maîtres nageurs font des rondes avec les paddles. Dès qu'elle est là, il y a un maître nageur qui vient pour sécuriser, pour que les gens restent à une distance de 2-3 mètres. Et après, c'est elle qui joue un petit peu. Mais après, le paddle, il vient pour pas que les gens essaient de la toucher. Parce que c'est sûr que les adultes, des fois, ils essaient de se rapprocher un peu trop près ou de la toucher. Voilà. Mais les enfants du club, eux, ils font pas ça. Ils sont contents de la voir. Et ça leur suffit. Donc non, il n'y a eu aucun problème. Il y a eu beaucoup d'inquiétudes au début de la saison, mais là, ça s'est super bien passé jusqu'à présent, donc c'est cool.
0: Et cette semaine, l'association de défense des animaux marins Sea Shepherds a tenté de venir accoster dans le port de Saint-Jean-de-Luz pour s'inquiéter justement de la santé de la dauphine. Leur bateau a été conduit par les pêcheurs et l'administration du port. Le ciel est couvert ce matin sur le Pays Basque.
2: C'est exactement ça. Alors, des nuages ce matin, ça se lève un petit peu en début d'après-midi. Et puis, à nouveau, d'après Météo France, ça devrait se couvrir en fin de journée avec même quelques averses. La montagne est concernée, peut-être même le littoral aussi, des averses faibles, mais qui pourraient, ma foi, peut-être gâcher un petit peu le feu d'artifice ce soir à Biarritz. On verra bien. En attendant, les températures 22-23 degrés. Je veux pas gâcher la fête, mais il fera 25 cet après-midi. Espelette, 26 sur toute la montagne. Littoral à 17h. Il fera 28 degrés à Saint-Jean-Pied-de-Port et en Basse-Navarre et 30 degrés, température les plus élevées, pour Mauléon et ce sera le cas aussi en Pays d'Amicoussé à Saint-Palais. On est au sémaphore de Secouas ce matin et c'est Célia qui est là-bas. Bonjour Célia.
3: Bonjour Stéphane, bonjour à tous.
2: Décrivez-nous le tableau que vous avez sous les yeux ce matin.
3: Oui, le ciel est bien couvert, très gris. On espère que ça se découvrira un petit peu en début d'après-midi, mais il devrait y avoir des averses en fin de journée.
2: Exactement. Alors, il pleuvait ce matin à 7h15, ça s'est arrêté?
3: Oui, pour l'instant, ça s'est arrêté. Oui. On espère que ça recommencera.
2: Ça dure.
3: Pas,
2: non, ça ne devrait pas recommencer avant ce soir. Bon, l'océan est comment?
3: L'océan est plutôt calme, on a environ 1 mètre de houle.
2: D'accord, ça n'a pas beaucoup évolué aujourd'hui, ça va rester comme ça?
3: Non, ça devrait rester plutôt stable.
2: D'accord, la visibilité est bonne ou pas trop avec ce temps un peu gris?
3: Oui, on a 91% d'humidité, donc c'est assez élevé.
2: Ouais, et la visibilité, on y voit jusqu'à Bayonne ou pas?
3: La visibilité est de 15 km.
2: D'accord, ok. Coiffe et heure de marée pour ce 15 août?
3: Donc la prochaine basse mer sera à 12h59 et la prochaine pleine mer sera à 19h15 et le coefficient du jour est de 99.
2: Très bien, merci beaucoup Célia. Je vous souhaite une bonne journée. À bientôt.
3: Bonne journée, au revoir.
2: 9h09,
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2: Bienvenue chez vous au jardin. Ça commence maintenant avec Point de Choix Arrêté. Et vous, au 05 59 59 17 17 pour prendre votre place.

0: Ici Pays Basque avec les vertiges de l'amour dans la Bachougne.
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0: Bonjour Pancho.
3: Bonjour Stéphane, bonjour à toutes et à tous.
0: Alors je sais que nous sommes au jardin avec vous jusqu'à 10h, que vous recevez beaucoup de mails dans la semaine et que vous vous appliquez à répondre. Il y a eu beaucoup de mails cette semaine sur la nécrose apicale de la tomate.
3: La tomate.
0: C'est l'actualité là ?
3: Oui, alors c'est...
0: Qu'est-ce que c'est ça, la nécrose apicale ?
3: C'est ce qu'on appelle communément la maladie du cul noir de la tomate. Voilà, c'est pas très joli. C'est, si vous voulez, au-dessous de la tomate, à l'opposé du pédoncule, eh bien on a une grosse tache noire. Je vous ai mis d'ailleurs une photo sur le Facebook d'ici.
0: On va aller la voir. Oui.
3: Et donc c'est beaucoup parce que c'est une maladie qu'on peut peut-être faire un traitement, etc. Non, en fait c'est pas une maladie, c'est ce qu'on appelle un trouble physiologique, qui est dû généralement à une mauvaise irrigation de la plante et si vous voulez le calcium, la plante a besoin de calcium et comme il y a soit il fait trop chaud ou le sol, l'arrosage est irrégulier. Eh bien, le calcium n'arrive pas jusqu'au bout. Voilà. Alors, jusqu'au bout, et notamment au bout de la tomate. Et
0: c'est d'où cette tache noire.
3: D'accord. Alors, certains suggèrent, oui, il faut rajouter de la coquille d'œuf au sol, il faut ceci, cela. Non, c'est généralement,
0: c'est ça,
3: pour qu'un sol soit pauvre en calcium, c'est vraiment exceptionnel. Et si vous fumez normalement votre potager avec du compost, etc., automatiquement il y a du calcium qui est dans le sol, mais voilà, la plante a du mal à saisir ce calcium et puis surtout à le transporter jusqu'au bout.
0: Donc si je comprends bien, il y a rien à faire.
3: Rien à faire, voilà. Alors n'essayez pas, on vend des traitements pour rajouter du calcium tout ça à la plante, mais ça n'y fera rien.
0: Bon, voilà. 05 59 59 17 17, on est au jardin avec Pancho jusqu'à 10h. Vos questions, soit au téléphone là tout de suite, soit par WhatsApp, c'est comme vous voulez, comme vous préférez. Oui. WhatsApp, l'avantage c'est que vous pouvez envoyer une photo,
3: voilà.
0: Ce que vous ne pouvez pas faire au téléphone, mais enfin au téléphone vous pouvez aussi l'expliquer largement. Donc allez-y, vous choisissez le canal qui vous convient. 05 59 59 17 17, en tout cas c'est le même numéro de téléphone. Bonjour Marilène.
4: Bonjour messieurs.
3: Bonjour.
0: Bienvenue, on va parler de bouture.
4: Voilà. Bonjour. Donc, je voudrais faire des boutures de frangipanier.
3: Oui. Alors, pour moi, c'est un peu tard. C'est un peu tard.
4: D'accord.
3: Oui. Le frangipanier, il vaut mieux le bouturer un peu plus tôt, je dirais, entre le mois de mai et juillet. Hein, parce que là, déjà, on est à une période où les jours sont décroissants. Alors, beaucoup de plantes peuvent se bouturer actuellement. Hein, mais le frangipanier, il est long à raciner, il a besoin de jours longs également, et déjà on a perdu
0: chaque jour presque 3 minutes. Hein.
3: Voilà, donc ah ouais, on a énorme. Perdu beaucoup, ah ouais. et donc ça va pas l'aider à émettre des racines. Je crois que si vous voulez le bouturer, moi je patienterai une année et je ferai plutôt des boutures l'année prochaine. C'est au moment où pratiquement le frangipanier démarre que l'on peut bouturer. Alors il faut bien sûr un petit tronçon de une branche qu'on va bouturer, laisser sécher d'abord un petit peu, et puis après on bouture dans un mélange très léger, et puis on met ça dans un, vous savez, avec un sac plastique transparent pour que justement on ait un effet de serre. C'est vrai que bon, on serait tenté parce que cette année on a la chance d'avoir un été chaud, et ça c'est très très bon pour le bouturage du frangipanier. Mais là déjà on est mi-août. Je trouve que c'est un peu juste. Après,
4: mon problème, c'est que lors de la dernière tempête, entre parenthèses,
3: il est tombé
4: et j'ai plein de boutures.
3: Dans ce cas-là, oui, tentez-les. Il ne faut pas les jeter. Dans ce cas-là, faites-les.
4: J'enlève toutes les feuilles.
3: Alors, vous laissez quand même quelques feuilles que vous réduisez de moitié.
4: D'accord. Hein.
3: Et
4: d'accord.
3: Puis vous le, donc si ça fait quelques jours que ces bouts de branches sont tombés, vous pouvez déjà bouturer. Donc vous faites un mélange de terreau, sable ou perlite que l'on trouve en jardinerie, un mélange un petit peu léger. Vous mettez ça dans un pot. On arrose bien sûr. Et puis après on coiffe avec un petit sac plastique transparent que l'on va aérer de temps en temps et on met pas ça au soleil, parce que si vous mettez au soleil, non, ça peut cuire. Mais vous d'accord. mettez dans un endroit très lumineux et chaud, et plutôt, si vous avez un rebord de fenêtre côté ombre, mettez le pot plutôt là que à l'intérieur. Hein.
4: Voilà. Bon, très bien. Bon. Donc alors, je mets dedans, je laisse sécher un petit peu là.
3: Oui, mais là, si ça fait quelques jours que c'est tombé, c'est sec déjà.
4: Donc,
3: voilà.
4: J'enfonce dans un mélange léger.
3: Voilà.
4: Et puis par-dessus, je l'enferme avec.
3: Voilà, avec un sac plastique, vous savez, de congélation ou autre.
4: D'accord.
3: Et ça fait un petit effet de serre. Et puis de temps en temps, vous vérifiez à aérer, à enlever les feuilles qui jaunissent, et puis à arroser, mais généralement, il n'y a pas trop besoin d'arroser jusqu'à qu'on sente que la plante vraiment démarre.
4: Bon, et bien écoutez, merci beaucoup.
0: Allez, c'est tout ça,
4: Marie-Laine.
0: Merci beaucoup, à bientôt, merci, au revoir. 05 59 59 17 17 pour nous rejoindre avec votre question. Seigneur.

0: Vous avez reconnu, c'est à 9h21. Bienvenue chez vous au jardin, c'est ce matin, là maintenant, ça a commencé jusqu'à 10h avec Pancho Azarreté qui est avec nous au 05 59 59 17 17. Alors ça c'est le numéro de téléphone Pancho, oui. Pour directement avoir Laurie, être avec nous et poser votre question, avoir une explication, une plante qui va pas très bien et qui fait une triste mine, vous pensez l'avoir trop arrosée ou pas assez arrosée, 05 59 2 fois 17 2 fois. Et puis même numéro sur WhatsApp pour voilà, nous envoyer un message.
1: Voilà, éventuellement mettre une photo. Voilà. Ah, et vous disiez peut-être excès d'arrosage, oui. Il y a une personne qui m'a écrit parce qu'elle a perdu plein de plantes grasses, pensant qu'il faisait chaud, elle a beaucoup arrosé. Alors il faut savoir une chose, c'est que quand il fait chaud, beaucoup de plantes se mettent un petit peu au ralenti, hein, donc vont fermer les stomates, etc. Donc,
0: c'est le cas des plantes grasses.
1: Oui, comme toutes les autres plantes. Parce qu'on pense que c'est des plantes de pays chaud, mais justement elles se mettent vraiment au repos et le mauvais réflexe, c'est de trop arroser, justement d'arroser peut-être plus que à l'habitude, parce qu'on pense que voilà, elles ont besoin d'eau, et ça, après, ça entraîne des pourritures de racines qui font qu'après, la plante, elle périclite totalement.
0: Voilà. Pour rebondir sur la question de Marilène, qui était avec nous il y a quelques minutes, alors vous disiez le bouturage, bof,
1: mais oui, pour
0: pour les autres plantes, on peut bouturer quand même.
1: Actuellement, voilà, le mois d'août, c'est fin août et septembre, c'est le mois idéal pour bouturer plein de choses, comme les géraniums, les fuchsias, les solanums, datura, tibou. China, trachylospernum, même bougainvillier, voilà, c'est des plantes. On peut tenter des boutures de toutes plantes à cette période. Alors, il faut toujours des petits tronçons de bois, du bois, ce qu'on appelle aouté, c'est-à-dire du bois qui a un petit peu durci. Ça, c'est très important. Il faut pas prendre du bois qui soit trop tendre. Et puis, on enlève un maximum de végétation. On laisse juste 2 ou 3 feuilles pour que la plante appelle la sève. Et après, on repique ça toujours dans un mélange léger de terreau, de sable. On peut tremper les boutures dans des hormones de bouturage. Hein, on trouve ça en jardinerie, des hormones naturelles.
0: Est-ce que ça va permettre de quoi? De doper un peu la reprise?
1: Oui, voilà, tout à fait. Voilà. Mais on peut aussi faire une hormone de bouturage naturelle soi-même, qui est avec tout simplement du sol. Vous prenez n'importe quel sol. Ça peut être du sol pleureur, du sol marceau, etc. On prend des branches avec les feuilles, etc., qu'on coupe en petits bouts, on met ça dans 1 litre d'eau, on laisse macérer, il faut laisser macérer, et puis au bout de quelques temps, eh bien, vous avez ce qu'on appelle de l'eau de sol, qui est riche en acide salicylique, et ça aide justement à émettre des racines, et donc on trempe les boutures là-dedans, et on peut aussi arroser avec cette eau de sol.
0: On va revenir sur les tomates, Pancho, avec la question de Gilles. Bonjour Gilles.
2: Oui, bonjour.
0: À la bassine de Clarence, on vous écoute.
2: Ouais, excusez-moi de vous déranger.
0: Non, Gilles, ne commencez pas comme ça là. Bon, allez hop, Gilles, la porte. Mais non, vous êtes ici chez vous, vous ne dérangez pas, au contraire. On vous écoute sur les chenilles et tomates, je crois. C'est ça, il y a un problème.
2: Oui, je découvre des chenilles vertes à l'intérieur de mes tomates vertes.
1: Oui. Ah, oui.
2: Mais quoi, ça, c'est bête là. Et toutes les feuilles sont picorées, quoi.
1: Voilà. Mais ça, c'est la noctuelle de la tomate. C'est un petit papillon de nuit qui est venu, qui a pondu. Et les petites chenilles, elles commencent par manger du feuillage. Et après, quand elles arrivent sur la tomate, eh bien, elles vont généralement pénétrer dans la tomate et manger l'intérieur de la tomate. Alors, certaines noctuelles s'installent carrément. Il y en a d'autres qui vont juste manger en surface, mais il y en a d'autres qui s'installent à l'intérieur. Oui, et puis, qui vont faire leurs besoins et tout à l'intérieur. Donc là, après, on ne peut pas consommer la tomate.
2: C'est ça, elles sont à l'intérieur de
1: c'est la noctuelle de la tomate. Alors là, une fois qu'elles y sont, il n'y a pas de solution. Parce que la seule chose qu'on peut utiliser contre ces noctuelles, c'est le bacillus, qui est un bacille qui enlève l'appétit aux chenilles. Mais quand elles sont à l'intérieur de la tomate, on ne peut pas les atteindre.
0: Le mal est fait.
1: Il faut traiter plutôt en extérieur, sur le feuillage, etc. Au cas où il y aurait une nouvelle ponte, mais vous n'allez pas déloger les chenilles qui sont déjà en intérieur.
2: D'accord, ok. Bon,
1: Voilà, désolé Gilles.
2: Ouais. Non, mais voilà, je voulais savoir parce que c'est la première fois que ça m'arrive.
1: Non, c'est de plus en plus fréquent devenu tenace. C'est voilà, et il faut prendre, je crois, l'habitude début juillet, mi-juin, à faire un traitement au bacillus de temps à autre, au moins tous les 15 jours à 3 semaines.
0: Et un petit voile, c'est pour protéger
1: aussi,
0: les pieds de tomates.
1: Oui, alors,
0: ça parfois les voiles très légers.
1: Il existe des voiles, voilà, de anti-insectes que l'on peut mettre sur les pieds de tomates, mais il faut que ce soit étanche, parce que le papillon n'est pas bête.
2: Oui, voilà.
1: Il va chercher le petit passage.
0: Voilà. Bon, voilà Gilles.
2: D'accord,
0: merci beaucoup.
1: Gilles. Allez, au revoir.
0: Au revoir.
2: Je vous souhaite une bonne journée.
1: Merci.
2: Bonne journée.
1: Au revoir.
0: Question d'Hortensia dans un instant avec Janine.
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0: Queen à 9h30.
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0: Au jardin aujourd'hui, à la maison demain. D'ailleurs, on parlera de piscine, tiens. J'y pense demain matin. Entretenir sa piscine, piscine hors sol ou piscine enterrée. Vos questions demain entre 9h et 10h.
3: Il vaut mieux peut-être hors sol, non? Pour ne pas que les hérissons tombent dedans.
0: Oui, c'est vrai, ça peut être ça aussi, c'est vrai. On voit qu'il y a l'expérience là. 05 59 59 17 17 pour parler de votre jardin, pour parler de vos plantes. C'est le moment de nous appeler, soit par téléphone, soit par WhatsApp. Vous avez une question, on va y venir dans un instant. Oui. Mais d'abord, il y a Janine qui attend là et qui veut parler de ses hortensias. Bonjour.
3: Bonjour Janine.
4: Bonjour Stéphane, bonjour Pancho. Oui, voilà, une question. Bien sûr, comme tout le monde, on a les hortensias qui ont morflé, c'était bien.
3: Oui.
4: Ils sont toutes que cramées, j'ai plus aucune fleur alors qu'ils étaient si beaux. Est-ce que je peux couper les têtes ou il faut-il attendre?
3: Non. On peut couper les têtes grillées, etc. Déjà, de nettoyer, ça, vous allez voir, ça fait un bien fou de voir un hortensia propre.
4: Voilà.
3: Alors, on a la chance, les hortensias, ils étaient pitoyables il y a une semaine. Et puis, cette pluie du week-end dernier, ça leur a donné une autre allure. Et le fait même de nettoyer ces pousses sèches, etc., vous allez voir, ça fait un bien fou. Et la plante sera beaucoup plus belle. Donc, n'hésitez pas à nettoyer tous les bouts secs.
4: Voilà, je les enlève les têtes cramées juste au bout.
3: Voilà. Il faut regarder, vous allez voir que déjà, il y a des petits bourgeons qui se positionnent un peu plus bas, et vous taillez juste au-dessus.
4: D'accord.
3: Voilà.
4: Alors, une autre question.
3: Oui.
4: Moi, j'appelle ça un plumbago. Hein, vous savez, c'est joli, ça monte, c'est mieux.
3: Oui.
4: Et j'en ai un autre à droite. Moi, c'était du Solanum Big Boy à l'époque. Est-ce que vous connaissez?
3: Solanum, le Solanum, c'est avec des petites fleurs bleues. Hein.
4: Ah bon, alors moi, j'en ai un blanc. Et j'ai
3: ou blanc, oui. Il existe un blanc aussi, oui, pardon. Oui.
4: Je pense que c'est le blanc.
3: Oui.
4: Alors celui-là, bon, il a terriblement morflé, mais là, il a des gros bois.
3: Oui.
4: Il fleurit presque plus.
3: Oui.
4: Alors je voulais m'en débarrasser et mettre, par contre, un bleu que j'ai en pot depuis pas mal de temps, qui n'est pas vilain.
3: Oui.
4: Est-ce que je dois le faire le...
3: On peut le planter. La saison avance, mais il sera pas plus mal en pleine terre. Par contre, c'est un peu plus gélif que le blanc. Hein.
4: Qu'est-ce que vous entendez par
3: ça? Il est plus sensible au froid que le Solanum blanc.
4: Le Solanum bleu est plus sensible.
3: Oui, légèrement.
0: Il est plus fragile, il est un peu plus fragile.
4: Et pourtant, celui-là, il a tout cramé, il est magnifique maintenant, il est reparti. Alors que le blanc ne peut pas repartir.
3: Voilà, il repart très bien, le bleu, généralement, il repart de la souche, hein, quand il gèle. Donc c'est pour ça, l'hiver, faut pas hésiter à laisser des feuilles et tout ça à la base, comme ça, la plante, elle peut repartir. Au printemps, s'il y a eu un gros coup de froid, il suffit de tailler le sec et ça repart très bien. Mais vous pouvez encore faire le transfert, oui, tout à fait.
4: D'accord. Bon, très bien. Je pense qu'il faut l'attendre l'automne.
3: Faites-le. C'est une plante estivale, donc faites-le là.
0: Feu vert, feu vert, d'accord. Janine. Allez-y, lancez-vous.
4: Merci beaucoup.
0: Merci beaucoup. On vous embrasse.
4: Bonne
0: bientôt.
4: Journée,
0: merci.
4: Au revoir.
0: 05 59 59 17 17 au téléphone ou sur WhatsApp pour votre question. Puis si vous avez des photos, c'est très bien. Il y a Chris Edge qui nous dit qu'il a une petite question pour vous, Pancho. Il nous dit qu'il a un Dipladenia qui ne fleurit pas.
3: Alors bon, c'est un peu succinct pour diagnostiquer un petit peu ce qui se passe.
0: Il n'y a pas de photo, il n'y a rien.
3: Et puis on ne sait pas si c'est un Dipladenia planté cette année ou qui est déjà depuis plusieurs années dans le même pot, etc. Je crois qu'il faut prendre tout ça en considération, c'est-à-dire que si c'est un Dipladenia qui est en pot depuis plusieurs années, au moins un an, peut-être que il manque nourriture, peut-être un petit apport d'engrais liquide, ça peut le débloquer pour fleurir. Il y a toutes les conditions pour que les Dipladenia poussent bien cette année, parce qu'ils aiment la chaleur et pas trop d'humidité. Donc c'est peut-être tout simplement un manque de nourriture. Donc un bon arrosage d'abord et après par la suite le lendemain. Un apport à un engrais liquide.
0: Il y a Stéphanie qui a besoin de vous pour parler de son olivier. Elle a des pousses et elle se demande si elle peut couper des pousses sur le tronc pour faire des boutures, éventuellement.
3: Oui, c'est ce qu'on appelle communément des gourmands, des pousses vigoureuses qui démarrent du tronc ou de la base. Et donc, on peut, comme je l'ai dit tout à l'heure, il faut prendre des pousses qui ont déjà un petit peu durci. Donc, on peut les prendre, par exemple, on coupe toutes les pousses et après on les prend dans la tranche intermédiaire entre le haut et le bas. Comme ça, on fait des petites boutures de 20 cm à peu près, et on garde juste quelques feuilles, et on fait ce que j'ai dit tout à l'heure, c'est-à-dire qu'on les repique dans un mélange léger, et si possible, on les met dans un endroit chaud, mais pas en plein soleil, surtout. Hein.
0: Une question arrosage, Nicole. Bonjour Nicole.
2: Oui, bonjour.
0: Bonjour Nicole.
2: Bonjour Pancho.
0: Qu'est-ce que vous vouliez savoir sur l'arrosage ?
2: Eh bien, écoutez, mon fils a une chatte à la maison, qui est en appartement, et je lui ai offert une herbe à chat.
0: Oui.
2: Seulement, cette herbe à chat, au bout d'une semaine, eh bien, elle n'existe plus, elle a pourri, elle est...
0: Oui.
2: Alors, je voudrais savoir, je pense qu'il y a un problème d'arrosage, mais...
3: Ça peut être l'excès comme le manque. Et puis après, je sais pas, l'herbe à chat, vous l'avez à l'intérieur ?
2: Oui.
3: Près d'une fenêtre,
2: non,
3: voilà. L'herbe à chat, c'est comme toutes les plantes, ça, il faut de la lumière. Et si vous voulez, plus une plante est à la lumière, et plus elle va, avoir besoin d'eau, et moins elle est à la lumière, et plus elle va devenir sensible à l'excès d'eau aussi. Donc, voilà, il faut voir, peut-être que, faudrait l'herbe à chat.
2: Comment? Il y a une terrasse. Est-ce qu'on pourrait mettre l'herbe à chat, par exemple, contre le mur à l'ombre?
3: Voilà, oui, ça c'est une très bonne place, voilà, à l'ombre, sur la terrasse, et après vous surveillez l'arrosage. Parce que l'herbe à chat, c'est quoi? Généralement, ce sont des céréales, c'est de l'orge ou autre,
2: oui, voilà.
3: Qui sont semées. Et donc, il faut veiller à ce que, voilà, ça manque pas d'eau, mais il faut pas non plus que ce soit en excès. Et
2: d'accord.
3: L'herbe à chat peut durer quelque temps. Après, il vaut mieux en semer de temps à autre, c'est beaucoup mieux.
2: Ah bon, d'accord.
0: Carrément, voilà Nicole.
2: Oui, les graines, oui. Et les semer.
3: Voilà, okay. Tout à fait. Oui.
0: Bon. Merci beaucoup Nicole.
3: Voilà, Nicole.
2: Merci.
0: Bonne journée. À bientôt.
3: Bonne journée, au revoir.
0: Merci.
2: Merci.
0: Au revoir, merci. 9h39,
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0: Maïté, vous êtes avec nous? Téléphone, c'est ça Maïté, hein?
6: Oui, allô?
0: On vous demande 3 petites minutes de patience et c'est à vous dans un instant, juste après Cookie Dingler. D'accord? Vous avez le temps de boire un petit café? Parfait, ça! A tout de suite, bougez pas, merci.

0: La femme libérée de Cookie Dingler.
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0: Avec Pancho, une histoire de bougainvilliers qui n'a pas fleuri. Et d'ailleurs, même, je crois que les feuilles tombent.
3: Pas bon signe, ça, hein, les feuilles qui tombent.
0: Maïté ?
4: Bonjour Maïté.
0: Bienvenue. Bonjour. Qu'est-ce qui se passe avec ce bougainvillier alors ?
5: Ce bougainvillier, cet hiver, il a gelé, donc on l'a taillé.
4: Oui. Ouais.
5: Bon, il a bien repoussé, il est bien reparti, il est bien monté, tout ça. Et là, il perd les feuilles. Il n'a pas fleuri, il a fleuri un peu en bas, là, mais il ne fleurit pas comme l'année dernière.
4: Mais c'est normal, hein, parce que vu qu'il a gelé, voilà, les bois ne sont pas assez matures pour fleurir. Et si vous voulez, les petites fleurs qu'il a eues sur le bas, oui. C'est certainement quelques brindilles qui sont restées de l'année dernière.
5: Hein. Ah, d'accord.
4: Voilà, et donc le reste, eh bien, peut-être que vous aurez une floraison. Peut-être à l'automne, hein, c'est probable. Oui. Ou autrement, si l'hiver prochain voilà, n'est pas trop froid, vous allez certainement avoir une floraison plutôt au printemps prochain.
5: D'accord, hein. C'est normal.
4: Oui, c'est normal parce que voilà.
5: Je le touche, j'ai les feuilles qui tombent aussi.
4: Oui, là. Alors là, faites attention, si les feuilles tombent, ça, c'est pas bon signe. Ça peut être, faites attention qu'il n'y ait pas un excès d'eau ou le manque. Alors, le manque, vous auriez senti parce que les feuilles grillent légèrement. Hein,
5: oui.
4: Tandis que si les feuilles tombent et qu'elles sont toutes vertes, ça, c'est, généralement, c'est le signe d'un excès d'eau.
5: Oh, mais parce qu'hier soir, là, enfin, hier, je l'ai arrosé parce que j'ai vu que les feuilles étaient un peu.
4: Molles, voilà, les feuilles molles, oui, ça c'est un signe. Mais il faut quand même vérifier parce que des fois, on arrose, et puis les feuilles deviennent molles, on pense qu'il a soif, on continue à arroser. Et en fait, non, quand les racines ont eu un excès d'eau, il y a un léger pourrissement des radicelles, et après, la plante, elle prend cet aspect de plante qui a soif. Donc faites attention, touchez la terre avant de mouiller de trop aussi, hein, de temps en temps, faut vérifier si la terre n'est pas trop humide ou trop sèche. Hein.
0: Mmh. Voilà. C'est bien.
5: Allez. Après, j'ai taillé un peu les bouts là, parce qu'ils m'ont monté très haut.
4: Oui, ça, vous pouvez le faire, c'est tout à fait normal.
5: Et pour faire des boutures, comment je fais alors? Parce que j'ai entendu qu'on pouvait faire des boutures.
4: Actuellement, voilà, avec des pousses de l'année, des pousses qui ont durci, et il ne faut pas des pousses trop tendres. Voilà, et ça, on prend des petites pousses d'une vingtaine de centimètres, on coupe bien sous un bourgeon en bas, on les trempe éventuellement sur de l'hormone de bouturage, et puis on les repique dans un pot avec un mélange léger, et comme je l'ai dit, on coiffe avec un sac de congélation, par exemple, transparent, pour faire un petit peu une ambiance de serre, mais on met pas ça au soleil, parce que ça va cuire au soleil.
5: Hein.
0: Merci Maïté.
5: Couvre alors le
4: bougainvillier. Ah ben ça dépend de l'hiver qu'on a. L'année dernière, mais
5: ouais.
4: Attendez de savoir voilà qu'est-ce qu'on aura cet hiver.
0: Bien sûr, mais ça dépendra de l'hiver qu'on va voir, qu'on va connaître.
4: Tout à fait, voilà.
0: Merci beaucoup Maïté, on fait de la place aussi aux autres parce qu'il y a du monde qui attend derrière. Merci beaucoup Maïté. Bientôt. Bien, Pancho. Oui. Une question sur Yuka. Bonjour Elsa.
6: Oui, bonjour.
0: Bonjour Elsa. Yuka qui perd ses feuilles.
6: Alors voilà, en fait, donc il allait très bien,
4: oui,
6: et d'un coup, il a commencé à perdre toutes ses feuilles, enfin plein de feuilles, et là maintenant, il a les toupets qui sont devenus marrons, il a la tête, les feuilles ont la tête vers le bas, et je ne sais plus quoi faire.
4: Eh bien là, on est aussi dans un cas de problème d'arrosage. Hein. C'est un yucca qui est en extérieur, en intérieur?
6: En intérieur.
4: En intérieur.
6: C'est un petit, hein. C'est
4: oui. Près d'une fenêtre.
6: Non.
4: Ah, il est pas trop à l'ombre, au moins, enfin trop dans un endroit sombre.
6: Alors, c'est vrai que là, vu la canicule, je.
4: Ah, vous fermez beaucoup les volets.
6: Ouais.
4: Ça peut souffrir de ça. Hein. Et l'arrosage, vous sentez que le substrat il est mouillé, il est sec. Quand vous le touchez.
6: Écoutez, je l'arrose régulièrement.
4: Oui, mais voilà. Avec, si vous voulez, des volets fermés, automatiquement, la plante, elle a beaucoup moins besoin de boire. Donc peut-être que
6: non,
4: vous.
6: Non, mais là, il est pas. Enfin, non, il est pas. c'est un petit peu humide, mais il n'est pas du tout noyé, quoi.
4: Oui, sans être noyé, peut-être qu'il y a un excès d'arrosage. Hein. Si s'il est dans le noir et que ça peut être un petit excès d'eau qui fait que votre yucca il est en difficulté.
6: Hein. Là, le substrat il est sec. Quoi,
4: Très sec.
6: Il est ni très sec, il est à peine humide.
4: Ouais, mais bon, pour un yucca, faut faire, je sais pas, essayer de le mettre bien à la lumière, hein, ça c'est très important, devant une fenêtre où le soleil ne tape pas dessus, et puis quand vous nettoyez les feuilles jaunes, etc., et vous surveillez après l'arrosage, vous arrosez fois que c'est bien sec, quoi, c'est important quand même.
6: D'accord, pour un yucca. Et vous pensez que si je le mets un peu dehors, ça peut l'aider ?
4: Ah oui, dehors à l'ombre, ce sera très très bien.
0: Il faudrait un peu peut-être pour le rebooster,
4: pour qu'il profite de la lumière.
0: Bien sûr, évidemment.
4: Merci. Faire attention parce que pendant la canicule, on ferme beaucoup les volets et ça met un peu en difficulté les plantes.
0: Ouais. Merci beaucoup, Elsa. On continue dans un instant. C'est Gilles qui va nous rejoindre.
7: Oui.
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0: Ah, les années 80, le coup de folie de Thierry Pastor.
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0: Avec le spécialiste Pancho Azarete à mes côtés pour répondre à vos questions, vous aider, surmonter les difficultés que vous rencontrez avec les plantes et le jardin. Gilles, bonjour Gilles.
2: Bonjour Gilles.
3: Oui, bonjour Pancho, bonjour Stéphane.
0: Les géraniums à la maison.
3: Ouais, j'ai des géraniums, donc j'ai des feuilles qui jaunissent,
2: oui.
3: Et qui deviennent toutes marron, donc elles sont cramées.
2: Oui.
3: Et ma question, je voudrais savoir combien de fois par semaine il faut arroser donc des géraniums qui sont au soleil le matin et l'après-midi il sera à l'ombre.
2: Oui, alors, bon, moi, je vais pas vous dire, il faut arroser une fois, deux fois ou trois fois par semaine. Je crois que ça dépend de beaucoup de choses. Si vous voulez, ça dépend du volume de terre qu'ils ont. Ça dépend du mélange, si c'est un mélange qui est récent ou qui date de l'année dernière. Si c'est un mélange qui garde l'eau ou pas. Donc ça, c'est quelque chose que vous allez sentir vous.
3: D'accord.
2: Par contre, ce que j'ai envie de vous dire, c'est que les géraniums, il vaut mieux. Alors, il faut les arroser. Ils aiment l'eau, mais pas en excès. Et
3: d'accord.
2: L'excès d'eau va faire que le bas des feuilles vont jaunir et tomber, comme le manque lorsqu'il fait très chaud. Mais
3: d'accord.
2: Voilà. Donc, je crois qu'il faut un petit peu toucher. Il faut regarder de près.
3: Ouais, parce que je touche la terre. Tu as la terre sèche, mais j'arrose.
2: Voilà, c'est ce qu'il faut faire. Mais il faut pas non plus laisser les géraniums souffrir trop longtemps du manque d'eau. Ça peut provoquer un jaunissement, voilà.
3: D'accord, et... je les ai achetés cette année, là, je les ai achetés au mois,
2: au mois
3: de mai, et c'est joli, et là, ils sont... Bientôt, ils vont rester plus que la tige, je crois.
2: Ah oui, carrément, hein, que
3: ouais,
2: la tige.
3: Ouais. Ouais.
2: Après, il faut voir si c'est pas un autre problème non plus. Hein, ça peut être aussi un problème de maladie comme la rouille blanche chez les géraniums lierres. Ça peut être autre chose. Peut-être que voilà, faites quelques photos.
0: Petites photos sur WhatsApp, ça
2: voilà,
0: bien.
2: Envoyez-les. On les traitera la semaine prochaine. Comme ça, on regardera de près. Faites plusieurs photos que je puisse un petit peu juger ce qu'il en est, quoi.
3: Hein. Ouais, parce que c'était magnifique, là, depuis qu'il a fait cette canicule, les géraniums.
2: Alors, c'est très difficile, c'est vrai que cet été, ça a été très difficile de bien arroser, notamment certaines. Pourquoi ? Eh bien, parce que les plantes se mettent en repos et des fois, peut-être qu'on arrose de trop aussi.
3: Ouais, parce qu'apparemment, c'est des géraniums, ça a l'air d'être une plante
2: assez rustique, solide, oui.
0: Merci beaucoup, Gilles.
2: Voilà,
0: merci
2: Gilles.
0: Pour votre coup de fil. Il y a Solange qui a laissé un petit message sur WhatsApp qui nous dit « Bonjour à tous, malgré la chaleur cet été, mon bougainvillier n'a fleuri qu'une fois. Qu'est-ce que je dois faire ?» Elle a mis une photo aussi.
2: Il a fleuri une seule fois, c'est sûrement sur la plante des réserves qu'elle avait faite l'année dernière. Mais bon, disons qu'il est un peu chétif quand même, le bougainvillier, d'après la photo. Il aurait peut-être besoin d'être un peu aidé, soit avec des apports d'engrais en arrosage, soit... alors maintenant, c'est un peu tard de le rempoter, mais je vois un grand pot vide à côté du bougainvillier. Bien, peut-être qu'au printemps prochain, il faudra envisager de le rempoter pour lui redonner un petit peu de vigueur.
0: Yamaï qui a envoyé trois photos, dont une, on voit que... Alors, je ne sais pas ce que c'est comme plante, mais le dos de la feuille est infecté par des petites bébêtes. Hein, c'est ça.
2: Oui,
0: c'est sur la première des photos.
2: Oui, voilà. C'est des pucerons.
0: C'est
2: que
0: des
2: je
0: pucerons,
2: vois.
0: C'est ça.
2: C'est des pucerons. Donc
0: solution pour Maïf, parce qu'elle a pas laissé les questions.
2: C'est du savon noir. Hein, on traite sous les feuilles deux ou trois fois, voire une fois par jour le soir. On traite avec du savon noir sous les feuilles, et ça c'est quelque chose qui peut se régler très facilement.
0: Parfait. Et puis les félicitations.
2: Oui.
0: Du jour
2: à Maïf.
0: Pour Étiennette, non ?
2: Ah non, c'est Étiennette.
0: Pour Étiennette, oui.
2: Étiennette, pardon.
0: Oui. Qu'est-ce qu'elle a, Étiennette ?
2: Elle a
0: un bégonia, je crois.
2: Voilà, un très beau bégonia qui est d'intérieur, mais qui doit être plutôt à l'extérieur, là, et qui est plein de fleurs roses. Alors, c'est un bégonia d'intérieur, un vieux bégonia, comme on dit. Mais c'est une très belle plante. Pensez aussi à nous envoyer des réussites.
0: Oui, c'est ça, c'est joli, ça, en tout cas.
2: Pas avoir que des misères.
0: C'est vrai. Merci, Pancho.
2: Eh bien, bonne fête du 15 août à tout le monde. Bonne fête au Mailly. Hein, et puis à la semaine prochaine. Au revoir.
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0: Très bon samedi 15 août avec nous, 10h. L'heure des infos, avec vous Alexis Arad.
9: Les Pyrénées-Atlantiques repassent au vert, fin de la vigilance canicule sur le département, avec l'arrivée d'un air plus frais et d'orages prévus aujourd'hui. Ailleurs en France, le pic de chaleur se décale vers le nord-est, 64 départements toujours en vigilance orange. Une grève ce week-end chez les personnels d'EasyJet, à l'appel de 3 syndicats d'hôtesses et stewards pour dénoncer une instabilité chronique des plannings. La compagnie aérienne supprime des vols un peu partout en France, une centaine au total sur le week-end. Aujourd'hui, l'aéroport de Biarritz Pays Basque n'est pas concerné. Le détail des vols supprimés demain, lui, n'est pas encore connu. Défaite cruelle pour le Biarritz Olympique. Elle compte pour du beurre. C'est un match de préparation. Mais elle est crève-cœur tout de même. Les Biarro battus par Perpignan hier soir 24 à 21 dans les arrêts de jeu. Les Catalans qui ont transformé une ultime pénalité pour l'emporter. Le match nul aurait été amplement mérité pour le BO dans ce premier match de préparation avec 3 essais et surtout une défense bien solidaire et solide face à une équipe de top 14. De quoi engendrer un peu de déception chez le manager du Biarritz Olympique, Boris Bourraoua.

0: pelouse. Suite de la préparation pour le BO jeudi prochain pour un derby à Bayonne avant la reprise de la Pro D2 le jeudi 27 août avec la réception du promu Nice. Vous retrouvez toutes les infos sur la préparation et sur les recrues du Biarritz Olympique sur le site et l'application ici. L'Aviron Bayonnais Football n'affrontera pas les Girondins de Bordeaux en N1 cette année. Le CNOSF donne un avis défavorable au Bordelais. L'exclusion des championnats nationaux devrait être entérinée définitivement. Le club au scapulaire qui file tout droit vers la liquidation judiciaire. La saison de N1 commence la semaine prochaine pour l'Aviron Bayonnais avec un premier déplacement à Granville dans la Manche. Et avant cela, dernier match de préparation cet après-midi au terrain de Loga. C'est à 17h face à Mérignac. Et la deuxième demi-finale du Master de Garassi ce soir à 20h au Trinquet Garat de Saint-Jean-Pied-de-Port. Larrachea et Ugarte sont opposés à Espinal et Guichandut. Levé de rideau à 19h avec le tournoi Espoir. Si vous comptez participer à la fête de l'espadrille à Moléon aujourd'hui, il faut prévoir peut-être le petit parapluie.
1: Peut-être, mais pour la fin de journée, parce qu'il va faire chaud quand même, ceci dit, à Moléon. 30 degrés, on attend 30 degrés à 17h à Moléon. Donc attention, c'est gris ce matin, c'est vrai, ça se lève quand même pour l'ensemble du Pays Basque en début d'après-midi, avant effectivement que ça ne se couvre à nouveau en fin de journée, et de la pluie annoncée sur la montagne, mais aussi sur le littoral. Et alors, les dernières prévisions de Météo France font état de quelques averses faible ce soir quand même à Biarritz pour le feu d'artifice.
0: La pluie n'empêche pas le feu d'artifice.
1: Non,
0: hein.
1: Non,
0: on le rappelle.
1: Oui, c'est vrai. Les températures, 26 degrés sur tout le littoral. Il fera 29 degrés en Basse-Navarre, à Saint-Jean-Pied-de-Port, à Scarat. Il fera 30 degrés aussi, donc je le disais, à Moléon et Saint-Palais. Et tout chalet d'Irati ce matin, c'est Josie qui est sur les hauteurs pour nous. Bonjour Josie. Quelles sont les conditions ce matin, Josie?
2: Alors, aujourd'hui, comment dire, c'est pas tout à fait bleu. Il y a un peu de gris sur les hauteurs, mais bon, la visibilité est très très bonne. Il fait 22 degrés en ce moment.
1: Ouais.
2: Et un léger vent, mais qui est assez calme quand même. Hein. Donc, voilà, belle journée encore. Hein.
1: La visibilité est très très très bonne au-dessus des nuages, alors, non? Parce
2: oui,
1: que ici.
2: Complètement.
1: Parce que là, on est vraiment, nous, on est dans les nuages à Bayonne, vous voyez là.
2: Et oui, qu'est-ce que vous voulez que je vous dise? Mais nous, on est au-dessus.
1: Tout ça ira-t-il aujourd'hui?
2: Voilà. Non, franchement, on est gâtés. Mer des nuages magnifiques.
1: Il va faire quelle température cet après-midi, vous le savez?
2: J'en sais rien du tout. Mais ça va rester très bien. Ça va rester très bien.
1: Très bien. Merci beaucoup Josie, en tout cas. Bon week-end. Adieu. Il est 10h05, merci d'être avec nous. On vous souhaite un très bon week-end. Voici Nom de Nom, Cédric Touza, maintenant jusqu'à 11h.
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2: Au Pays basque, certains petits noms reviennent sans cesse. Ce sont les noms de maisons. Ils sont au cœur de l'identité locale. Et parmi eux, il y en a un que des dizaines de visiteurs entendent chaque année, sans toujours en connaître l'histoire. Brasket. Pour le comprendre, direction Arkhang. Là-bas, Brasket n'est pas seulement un sobriquet, c'est un visage. Un visage de pierre sculpté sur la fontaine du village, tout contre la mairie. Brasket vient de la maison Brasketa. Son vrai nom était Léon Egoas. Egoas, un patronyme très localisé à Arkhang et à Arbonne, au début du XXe siècle. Mais pour entrer dans la mémoire collective, il faut plus qu'un nom, il faut être un personnage. Et Brasket en était un. Maçon de métier, fossoyeur aussi, comme c'était souvent le cas dans les villages, il était surtout connu pour son goût prononcé pour la boisson. Un trait qui à lui seul suffisait à en faire une figure locale. Une anecdote transmise par la tradition résume bien le personnage. Un jour, à l'auberge Achtal, dont le patron, je précise de l'époque, n'était pas réputé pour sa générosité, Brasket met en scène un malaise. Grimaces, plaintes et même une dent qu'il crache sur le comptoir pour rendre la scène plus crédible. Pris de pitié, inquiet, l'aubergiste lui offre un verre de cognac pour le requinquer. La dent, eh bien elle venait du cimetière. Un détail qui en dit long sur l'homme et sur son sens de la débrouille. Brasket est toujours là. Le maire d'Arkhang de l'époque, le marquis Pierre d'Arkhang, lui avait lancé un jour « Je saurais bien te faire boire de l'eau ». Promesse tenue, il a fait de son visage la fontaine du village. Un clin d'œil plein d'ironie, mais aussi révélateur d'une vision plus large. Car ce marquis, resté 40 ans à la tête de la commune, a profondément transformé Arkhang. On parle souvent d'un village d'opérette. Voilà comment il faut comprendre l'expression. Si l'église, le presbytère ou l'auberge existaient déjà, une grande partie du bourg actuel est le fruit de sa volonté de mise en scène. Aujourd'hui, les visiteurs viennent nombreux, parfois certes pour se recueillir sur la tombe de Luis Mariano, mais aussi pour découvrir ses histoires locales. Et parmi elles, celle de Brasket, un maçon, un fossoyeur, un personnage haut en couleur, dont le visage, figé dans la pierre, vous attend avec toute sa malice.
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1: Honneur au petit écran avec deux surnoms ayant leur mécanique propre. Le diminutif et l'hommage. Commençons par le diminutif. J'aurais pu choisir Bébert ou Jean-Bapt, mais j'ai préféré Lesgui. Mac Lesgui. On a fait d'haricole, il fallait bien faire Mac Lesgui, encore un surnom à l'anglo-saxonne qui est bien de chez nous. Parce que Mac Lesgui est biarro. Il s'appelle Olivier Lesgourg, né à Bayonne en 1962, mais biarro. Son père, Jean-Claude Lesgourg, est architecte, comme son grand-père. Alors comment devient-on Mac Lesgui? D'abord, il faut partir. Mac Lesgui fait ses études d'agronomie à Paris. On est loin de l'architecture et de la télé, mais proche de ses racines familiales ancrées du côté de Peyrorade. Mais en prépa, son nom pose problème. Lesgourg est difficile à prononcer pour ces gens du Nord. Lesgourg, Lesgourgues. Bon, allez, ça devient Lesgui. Et Mac vient d'une passion pour l'Écosse, au point d'y être allé tous les étés pendant une certaine période de sa vie, et même de s'être fait un kilt, qui, raconte la légende, existe toujours. Au départ, Mac Lesgui, ce surnom, devait lui servir à rester discret. Il pensait ne faire que quelques émissions, puis disparaître dans l'anonymat. La suite lui a prouvé le contraire. Et maintenant, après le diminutif, l'hommage. Avec Moustique, Jules-Édouard Moustique. Et parmi toutes les facettes de ce personnage complexe, c'est Édouard qui va nous intéresser. Le célèbre habitant de Guétari est en réalité Christian Borde, né en 1951. Parcours assez incroyable. Vendeur de magnétoscopes, puis présentateur à Radio Andorre, à RMC. Il écrit des sketchs pour Roland Magdan, pour Les Nuls, Les Guignols. Et bien sûr, son bâton de maréchal, c'est Groland. Aujourd'hui, entre la radio et sa passion pour le Japon, il a de quoi faire. Alors pourquoi Moustique? Ça remonte à l'époque d'RMC, à Monaco. Il était, dit-il, un peu maigre, et dans sa période punk. Une copine trouve qu'il ressemble au personnage de Moustique dans le dessin animé Merlin. Et il aurait, par la suite, ajouté Jules-Édouard pour, je cite, le côté fin de race. Sauf que Jules-Édouard, c'est aussi son vrai prénom, Christian Jules-Édouard, à l'état civil. Et Édouard, c'est un hommage à son grand-père, marin à Saint-Jean-de-Luz. Et voilà comment le prénom d'un marin né au Pays Basque à la fin du XIXe siècle peut s'entendre au milieu des facéties de Gustave de Kervernes, Francis Kunz et autres Michael Kull.
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1: Sur les plages et dans l'eau, attention à la micro-algue toxique Ostréopsis cet été. Elle a déjà sévi en début de saison. Des patients se plaignaient de maux de gorge, tout, nez et yeux qui piquent.
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3: 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Le phénomène sera visible à partir de 20h20 avec un pic aux alentours de 20h27. Le Pays Basque est verni cette fois encore puisque c'est chez nous que l'éclipse sera la plus spectaculaire.
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1: Dans l'univers des bandits, les noms disparaissent souvent, mais les surnoms, eux, restent et suffisent parfois à construire une légende. L'exemple le plus connu est Sanchico Rota, le roi des Bardenas. Dans le désert navarrais, on évoque encore ce personnage peut-être imaginaire, caché dans une grotte, volant les riches pour redistribuer. Son vrai nom est inconnu. Il est simplement Sancho. Sancho Corota, qu'il faut comprendre comme Sancho Erota. Erotan étant la route du meunier, donc peut-être en basque Sancho le meunier. Allez, un autre bandit, tout aussi célèbre, Tretachu. Derrière ce sobriquet se cachent Bachi, Landa et l'Ortegui. Sa carrière est brève, de 1751 à 1753, mais particulièrement dense. Attaque de muletiers, embuscade dans les cols entre la Biscaye et l'Alava, vol et peut-être même contrebande de Bayonne à Pampelune. Il est finalement arrêté et meurt en prison à Valladolid quelques années plus tard. Mais Tretachu n'est pas seulement un bandit. Il correspond à ce que les historiens appellent un bandit social, un hors-la-loi qui bénéficie du soutien de la population. À Bermeo, lors d'une ronde nocturne, le maire le reconnaît et l'interpelle. L'affrontement semble inévitable jusqu'à ce qu'une femme, Francisca Barandica, le prévienne à temps, lui permettant d'échapper à l'attaque. Mais comment devient-on Tretachu ? Eh bien, il faut avoir été couvert de dettes, avoir vu sa maison brûler, avoir été aux prises avec un scandale mettant en cause une veuve influente et avoir été enrôlé de force dans l'armée. Autant d'événements qui nourrissent rancœur et basculement dans le banditisme. Reste le surnom Tretachu, dont l'origine demeure incertaine, mais que l'on peut rapprocher de Treta, la ruse en espagnol, associée à Chu, une forme diminutive en basque, ce qui donnerait le petit rusé. Sanchico Rota et Tretachu, deux figures donc, l'une incertaine, l'autre bien réelle, mais réunies par un même phénomène, la puissance du surnom, capable à lui seul de traverser le temps et de fixer une mémoire là où les vies, elles, finissent par s'effacer.
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7: La Villa Chagrin. Un nom presque élégant qui évoquerait volontiers une demeure mélancolique, quelque part entre mer et montagne. Et pourtant, à Bayonne, ce nom ne désigne ni une maison de villégiature, ni une propriété bourgeoise. Il désigne la prison, ou plutôt la maison d'arrêt. Construite entre 1879 et 1891, la maison d'arrêt reçoit très vite ce sobriquet. Une appellation née localement dans une époque où les villas fleurissent sur la côte, symbole de confort et d'oisiveté. Une pointe d'ironie, presque d'humour noir. Et ce sobriquet ne vient pas de la presse parisienne. Il apparaît déjà en 1918 dans un journal biarrot. Preuve qu'il est bien ancré dans l'usage local. Mais c'est en 1934 que la Villa Chagrin accède à la notoriété nationale avec l'affaire Stavinsky, l'un des plus grands scandales de la Troisième République. À Bayonne, le crédit municipal est au cœur d'une fraude massive. 261 millions de francs en faux bons aux porteurs sont émis. Derrière cette affaire, Serge Alexandre Stavinsky et dans son sillage, toute une chaîne de complicité, par exemple le député-maire de Bayonne, qui sera, comme d'autres, incarcéré sur place, à la Villa Chagrin. Le nom fait alors le tour de la France. Le Figaro, Paris Soir, l'Aurore s'en emparent. Et l'ironie ne tarde pas à s'inviter sur la porte de la prison avec un plaisantin qui écrit, je cite, « Chambre des députés, virgule, succursale ». La presse multiplie les reportages. On publie des clichés étonnants, presque décalés, avec des serveurs venant livrer des repas copieux aux détenus. On interroge les habitants. Un commerçant confie même que les cartes postales qu'il vend le plus sont celles de la prison. La Villa Chagrin devient presque une curiosité que l'on admire. Et par la suite, d'autres figures y passent, sans rapport avec Stavinsky, alimentant encore sa légende. Spiller, le roi de l'évasion, mais aussi des princes comme Wahid Eldin, cousin du roi Farouk, ou encore Halim Omar. La notoriété est telle qu'elle dépasse les murs de la prison. On en fait une pièce de théâtre et à Paris, près de Montparnasse, un restaurateur va jusqu'à recréer la façade de la prison pour baptiser son établissement la Villa Chagrin. Mais l'expérience tourne court. La police exige un changement de nom. Le lieu devient donc la Villa sans nom avant de disparaître. Et aujourd'hui, il s'agit au 27 rue Bréa de la Villa Borghese, un restaurant italien. Chez nous, comme la presse locale en témoigne régulièrement, le surnom est resté la Villa Chagrin, comme un clin d'œil et comme la preuve qu'un simple surnom peut suffire à inscrire un lieu dans l'histoire.
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Certains surnoms naissent d'un coup d'éclat, d'un moment où une vie bascule dans l'histoire ou dans la légende. Et à Bayonne, il en est un que l'on croise encore aujourd'hui au détour d'une rue. Ménigne Saubelabile, un nom à la sonorité gasconne qui signifie « la petite qui a sauvé la ville ». Derrière ce surnom se cache une femme bien réelle, Marie Garaille, chapelière de son état, épouse d'un soldat du Château-Vieux. Pour comprendre son histoire, il faut remonter au XVIIe siècle, en pleine fronde. Vous savez, cette période de troubles où le pouvoir de Mazarin, d'Anne d'Autriche et de Louis XIV est contesté par une partie de la noblesse, au point de marquer durablement le roi qui en tirera plus tard la volonté de contrôler cette noblesse et de la fixer à Versailles. Dans ce contexte instable, les frondeurs s'allient à l'Espagne, qui prépare une attaque sur la frontière avec un objectif stratégique, prendre Bayonne. Et c'est là que commence l'histoire de Ménigne. Vers 1650 ou 1651, un espion espagnol se faisant appeler Labar séjourne plusieurs semaines en ville. Son vrai nom serait Pedro Muñoz. Sous l'identité donc de Labar, il observe, repère, s'infiltre notamment au Château Vieux, où il prend les empreintes des serrures et surtout celle de la clé de la grande porte, élément crucial pour permettre une intrusion. Il loge dans une auberge, tenue par un certain Fourcade, lié à la famille Garaille. Tandis que, à Saint-Jean-de-Luz, chez le frère de Ménigne, il a laissé un complice, chargé de transmettre sa correspondance vers l'Espagne. Ménigne, à qui l'espion a commandé un chapeau, peut-être pour se rapprocher d'elle, commence à avoir des soupçons. Un jour, elle le surprend, dans sa chambre, alors qu'il tente de s'enfuir avec un passe-partout. Elle parvient à le retenir suffisamment longtemps pour que son mari intervienne et le maîtrise. L'espion est arrêté, puis mis à mort. Pour ce geste décisif, qui aurait empêché l'ouverture des portes de la ville à l'ennemi, les autorités bayonnaises accordent à Marie Garaille une rente. Et le peuple lui donne ce surnom, Ménigne Saubelabile, la petite qui a sauvé la ville. Un nom resté dans la mémoire collective, au point de baptiser une rue, là où se trouvait, paraît-il autrefois, l'auberge des Trois Pigeons, l'auberge où se dénoua l'intrigue. Rappel discret mais durable de cette histoire où, entre faits et légendes, une simple chapelière serait devenue celle qui a sauvé Bayonne.

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1: Très bon samedi matin, nous sommes le 15 août, il est 11h. Et selon l'information, Valentine Lethès.
2: Reprise de feu cette nuit dans les Landes. Quasiment 1600 hectares parcourus désormais par les flammes. Par précaution, une centaine d'habitants supplémentaires ont évacué. Ils sont 650 au total loin de chez eux. Quand en Bretagne, les 200 évacués de Saint-Just ont retrouvé leur logement. L'incendie est fixé mais reste sous surveillance. Situation identique sur les plages du Pas-de-Calais où les incendies dans les dunes sont désormais sous contrôle. Et les conditions météo sont de plus en plus favorables aux pompiers à l'ouest, les températures sont en baisse. 19 départements de la côte ne sont plus en vigilance orange pour canicule. Il en reste encore 64. La chaleur fait place progressivement aux orages, prévus dès ce soir dans le sud-ouest de la France, notamment indique Météo France. C'est justement de très fortes pluies au cours d'un orage localisé qui a provoqué cette nouvelle coulée de lave torrentielle en Haute-Savoie. Deuxième mort en 10 jours à Sixtefer-à-Cheval. Cette fois, un homme de 30 ans est mort hier noyé dans ce torrent de boue, capable de charrier des rochers de plusieurs tonnes. La semaine dernière, une femme de 56 ans est morte. Une centaine de vols EasyJet annulés ce week-end au départ de la France, la plupart dans les aéroports de Lyon, Saint-Exupéry et de Paris-Charles de Gaulle. Mouvement de grève très suivi au sein de la compagnie low cost. Hôtesse de l'air et steward dénoncent des changements incessants de planning et des journées à rallonge. Un week-end du 15 août galère aussi pour le rail normand. Un train régional sur deux est supprimé mais entre Paris et la Normandie, là encore pour cause de grève. Et sur la route, c'est une journée en rouge et noir, très difficile de rouler partout en France ce samedi. Extrêmement difficile dans le sens des départs en Auvergne-Rhône-Alpes. Le dernier week-end des championnats d'Europe de natation à Paris avec les adieux de Florent Manaudou au bassin. À 35 ans, il passe le flambeau à la relève. Léon Marchand, Marie-Ambre Molu, Pauline Maillot

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2: Merci de nous avoir choisi en ce samedi matin à passer une heure ensemble. On va jouer avec les épreuves de la Force Basque. On a plein de choses, plein de beaux cadeaux à vous offrir. Vous connaissez le principe, c'est le sort, c'est la roue qui va déterminer l'épreuve qu'il vous faudra relever. Et à vous les cadeaux. Pour jouer avec nous, vous allez pouvoir nous appeler dans un instant 59 deux fois, 17 deux fois.

0: Alors si depuis 3 minutes vous vous demandez mais c'est en quelle année ça, Jacques Ycoeur, sur la mise au point, c'est en 83. Voilà, vous le savez maintenant.
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0: Ben oui. Ça y est, maintenant, vous allez relever les épreuves de la Force Basque et nous, on vous offre des cadeaux. Bah, c'est aussi simple que ça. On a des places pour les grands sites touristiques du Pays Basque. Ils sont nombreux. On est gâtés, c'est vrai, chez nous.

0: On va vous offrir peut-être des places ce matin pour la maison Hortilopitz, des places pour la Cité de l'Océan, pour le Woo Park à Urune, l'Aquarium de Biarritz ou encore Aquatic Land à La Benne. On a des bons d'achat chez la maison Pariès, le pâtissier, chez Bipia, le producteur de piments d'Espelette. On a des balades en catamaran et beaucoup d'autres choses. Alors c'est simple, pour jouer avec nous, ça commence par un coup de fil. Vous nous appelez maintenant au 05 59 59 17 17. Vous tombez entre les mains de Laurie et juste après, on joue ensemble. Facile. 59 deux fois, 17 deux fois. Voici le prochain rêve, c'est la chanson de Grand Corps Malade, Estilto.
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0: C'est déjà l'un des succès de l'été. Et cette chanson, justement, Le Prochain Rêve, fera partie du prochain album de Grand Corps Malade. Bonjour Nelly.
1: Et bonjour Stéphane.
0: Et bonjour Nelly, comment ça va à Urugne?
1: Eh bien écoutez, ça va bien, c'est gris.
0: On m'a dit que oui, tiens. C'est vrai que ça fait du bien aussi, parce que bon, la chaleur c'est bien, ça va un moment, mais c'est vrai qu'on a envie de retrouver un peu une ambiance un peu plus apaisée quand même. Hein.
1: Exactement, tout à fait.
0: Yalori m'a dit que vous étiez en train de faire le ménage.
1: Oui, tout à fait. Voilà, ouais. Je prends mon courage à deux mêmes.
0: C'est quoi? C'est la poussière, c'est l'aspirateur, c'est les vitres, c'est quoi? C'est tout à la fois. Eh bien, si vous ne savez pas quoi faire demain, ben, vous pouvez venir à la maison. Je vous accueillerai avec plaisir. Et ça, c'est un programme de 15 août hein, chez vous, ça, Nelly. Bon, vous avez prévu quand même quelque chose ce soir?
1: Oui, nous avons une soirée, donc ça va. Je vais relâcher un petit peu.
0: Qu'est-ce que vous allez faire? Ça va être bien. Qu'est-ce que vous allez faire?
1: Eh bien, nous sommes invités ce soir. Voilà.
0: D'accord. Vous allez voir le feu d'artifice ou pas?
1: Je sais pas. Peut-être. Je sais pas. Je suis pas sûre. Hein. Ça dépendra de la soirée.
0: Ouais, bien sûr. 22h45 en tout cas à Biarritz pour le feu d'artifice.
1: Oui.
0: Bon, ben Nelly, on va jouer ensemble parce que vous avez appelé pour ça. On va essayer de vous offrir des cadeaux. D'accord, ok?
1: Oui, merci. Ah,
0: allez. On va tourner la roue, elle s'arrête sur un défi, je vous l'explique, vous relevez le défi, on vous offre le cadeau. On fait comme ça?
1: D'accord, très bien.
0: Alors, voyons.
2: Le quiz décalé.
0: Ouf. Alors, c'est très certainement peut-être le défi le plus compliqué. Mais,
1: bon.
0: Je vais vous poser une série de questions. Vous n'allez pas répondre à la première question. Vous allez me donner la réponse à la première question, après la deuxième et ainsi de suite. D'accord?
1: Oh là là, oui, d'accord. Okay.
0: Questionnaire de 6 questions et il me faut 3 bonnes réponses décalées pour être qualifié.
1: D'accord.
0: Faut juste se concentrer. Je vous pose une première question, vous ne répondez pas. Vous pose la deuxième et vous me donnez la réponse de la première et on continue comme ça, on descend tout doucement l'escalier. D'accord?
1: Ok, d'accord.
0: Allez. Quelle est la capitale de l'Italie? Combien de jours compte une semaine?
1: Rome.
0: Quelle planète est surnommée la planète rouge?
1: 8.
0: Quel animal est connu comme le roi de la jungle?
1: Mars.
0: Combien font 5 x 5?
1: Le lion.
0: De quelle couleur a généralement une banane mûre?
1: 35.
0: Alors, on vérifie tout ça. On reprend ça dans l'ordre. Quelle est la capitale de l'Italie? Vous n'avez pas répondu. Deuxième question, combien de jours compte une semaine? Vous m'avez dit Rome. C'est une première bonne réponse, tout va bien. Quelle planète est surnommée la planète rouge? Vous m'avez dit 8 jours, c'est ça?
1: Ah non, je dis Mars.
0: Quelle planète est surnommée la planète rouge? Vous m'avez dit 8 jours.
1: Ah, je me trompais alors. D'accord.
0: Oh, non, mais c'était un jour. dans une semaine, il y a 7 jours. Hein.
1: Ah oui, en plus.
3: Il me semble. Je suis pas sûr. Mais...
0: Pierre qui réalise l'émission aussi, je le regarde.
3: Je regarde le calendrier, je vois que 7.
0: Il n'y a que 7, mais bon, si vous en avez rajouté un, pourquoi pas. Mais non, c'est 7. Quel animal est connu comme le roi de la jungle? Vous m'avez dit Mars. Oui, c'est une bonne réponse. Deuxième bonne réponse. Tout va bien. Combien font 5 x 5? Vous m'avez répondu le lion. Et là, c'est parfait. 3 bonnes réponses. Et de quelle couleur a généralement une banane mûre? Alors là, il va falloir réviser les tables de multiplication parce que 5 x 5, 35, ça va pas non plus. Oui. Il y en a 10 de trop, là.
1: Oui, c'est pour ça, j'ai
0: compris bien. Ah ouais, c'est ça. Bon, c'est gagné. C'est gagné. Hey, quand même, bon, avec tout ça, c'est gagné. Ah, on vous offre des entrées, c'est le passe-famille même pour aller visiter la maison Basse-Corti-Lopitz qui se trouve à Sarthe, un lieu historique unique. Je sais pas si vous l'avez déjà visité, Nelly, non?
1: Eh bien, écoutez, je l'ai jamais visité, figurez-vous. Donc, c'est l'occasion.
0: Alors, il y a tout à découvrir sur place. Il y a ce qu'il y a à l'intérieur, mais il y a la maison, l'architecture. C'est une des mémoires du Pays Basque. Et la restauration, c'est apparemment un exemple de conservation de ce qu'il faut faire, évidemment. Et la maison est magnifique. Donc, on est ravis de vous y inviter. C'est une maison du XVIIe siècle. C'est pour vous. Vous irez en famille la visiter. D'accord, Nelly?
1: Très bien.
0: Vous ne raccrochez pas, Laurie vous explique tout ça, puis moi je vous souhaite un bon 15 août alors.
1: Hein, eh bien, okay, écoutez, moi aussi, bon courage.
0: Et on continue à vous accompagner pendant le ménage. À plus tard. À bientôt, ciao.
1: Merci beaucoup, bonne journée.
0: À bientôt. On continue, 05 59 59 17 17. Vous aussi, vous voulez jouer avec nous, 05 59 2 fois 17 2 fois.

0: Sonny Bonéam.
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0: C'est le moment de nous appeler pour jouer avec nous. 05 59 59 17 17. On joue dans 3 minutes après Isabelle Boulay.

0: le mois, Isabelle Boulet.
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0: Et on joue avec Antoine. Bonjour Antoine.
3: Bonjour.
0: Tu as 8 ans, c'est ça?
3: Oui.
0: D'accord, ok, très bien. Et puis il y a à côté de toi, je crois qu'il y a Tati.
3: Oui.
0: Comment elle s'appelle Tati?
3: Flo.
0: Tati Flo. Bonjour Tati Flo.
4: Bonjour.
0: C'est un duo qui veut jouer avec tout, c'est bien. Comme ça, vous serez deux. Et à deux, on est deux fois plus forts, nous sommes d'accord. Hein. Qu'est-ce que tu fais, Antoine? Comment tu occupes tes vacances?
3: Là, on va aller visiter le bateau de la marine.
0: Ah ouais, qui est quoi, sur les allées marines, c'est ça?
3: Oui.
0: D'accord, ok, très bien.
3: À côté de chez vous.
0: Ouais, exactement, pas très loin de la radio, c'est vrai, tu as raison de le préciser, c'est vrai. Ça va, les vacances, tu as bien profité, tu es allé à la plage, tu es sorti un petit peu, tu t'es amusé avec tes copains.
3: Je vais à la piscine.
0: Ah ben oui, c'est pas mal ça aussi. Hein, qu'est-ce que tu préfères toi d'ailleurs? C'est la plage, la montagne, la piscine, qu'est-ce que tu préfères?
3: La piscine.
0: La piscine, d'accord, c'était pas difficile, c'est parfait. Très bien, Antoine, on joue ensemble, on y va?
3: Oui.
0: Allez, on y va. On va tourner la roue et attention, on va voir sur quel défi tu vas tomber. On va voir si tu peux le faire tout seul ou si tu peux le relever avec Tati. Allez, on y va, c'est parti. La roue tourne, voyons.
1: Le point commun.
0: Quel est le point commun entre deux personnalités? Il me faut deux bonnes réponses et on va jouer trois fois, d'accord? Ok.
3: Ouais.
0: On y va. C'est parti. Si je te dis, il va falloir que tu te fasses aider un peu, je pense. Hein. Si je te dis Stromae, Angèle et Ed Sheeran.
3: Chanteur.
0: Mais quel est le point commun entre deux? Il y en a un qui est un petit peu un intrus, si tu veux.
3: Des chanteurs français.
0: Ok. Bogota, Madrid et Rome.
3: Capitale.
0: Il y en a deux ont un point commun. Deux ont un point commun.
4: Il y a deux capitales européennes.
3: Deux capitales européennes.
0: Titanic, Avatar et Joker.
3: Film.
0: Deux ont un point commun. Ouais. Ce sont des...
4: Avatar et
3: Joker.
0: Alors Titanic, Avatar et le film Joker.
4: Avatar et Joker, c'est des...
0: Alors, je vais t'aider, il y en a deux qui ont le même réalisateur, en fait.
4: Spielberg. Non.
0: Alors, on ne cherche pas le nom du réalisateur, mais je veux juste le point commun. Spielberg pour deux films.
4: Deux films réalisés par le même réalisateur.
0: D'accord, ok. Jean-Michel, à peu près, sort de ce corps. Bon, Tati, voyons... Titanic et Avatar ont été réalisés par James Cameron.
4: Ah oui, James Cameron.
0: Ouais. Et c'est Todd Phillips qui a réalisé le Joker, donc bon, voilà. Ok. Bogota, Madrid et Rome. Il dit point commun, deux capitales européennes. Ouais, c'est une bonne réponse, effectivement. Effectivement. C'était deux capitales aussi qui avaient la langue espagnole, ça fonctionnait également. En tout cas, on valide, c'est parfait. Stromae, Angèle et Ed Sheeran, deux ont un point commun. Et vous m'avez dit, ils chantent en français, c'est ça?
4: Chanteur français, ouais.
0: Chanteur français.
4: Ed Sheeran, il n'est pas français.
0: Non. Non, non, il est britannique. Je regarde notre réalisateur et Pierre, ça ne fonctionne pas là. Hein.
5: Ah non, ils ne sont pas français.
0: Et non, ils ne sont pas français, ils sont belges. Ils sont belges.
4: Ah merde.
0: Eh oui. Ça se joue à pas grand chose, hein.
4: Oh, c'est pas grave.
0: Est-ce qu'on peut faire, Laurie, est-ce qu'on peut faire une exception? Est-ce qu'on peut faire quelque chose quand même là? Parce que je sens qu'il y a beaucoup de déceptions.
4: Oh,
0: ouais, elle dit oui, Laurie, elle dit oui.
4: Allez, Antoine, regarde.
0: On va t'offrir, Antoine, le passe-famille pour aller visiter le Woo Park à Urugne. C'est un immense parc de jeux. Il y a plein de choses à découvrir. C'est un grand parc aménagé. C'est un jardin botanique. Et au milieu de ça, il y a plein de jeux insolites, très sympas que tu vas découvrir. D'accord, ok?
3: Merci.
0: On t'embrasse. Surtout, tu ne raccroches pas. Et profite bien de ces vacances. D'accord?
3: Ok.
0: À bientôt. Ciao. Au revoir.
3: Merci.
0: Allez, 0559 59 17 17, des entrées à l'aquarium de Biarritz, des parcs pour Aquatic Land, on a des bons d'achat aussi à vous offrir ce matin. Il y a sûrement un cadeau pour vous, c'est certain. 0559 59 17 17 pour tenter votre chance maintenant, là tout de suite. On a des places à prendre pour les prochaines minutes. 59 2 fois 17 2 fois.

0: Avicii et Brother à 11h38.
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0: Des épreuves qui se succèdent et puis des cadeaux qui s'enchaînent aussi. On va jouer avec Anthony. Bonjour Anthony.
3: Bonjour Stéphane, ça va?
0: Bah écoutez, bien, le sourire, tout va bien là. Nous sommes le 15 août en plus aujourd'hui, donc...
3: Ah, c'est super.
0: Comment vous le passez, vous, le 15 août?
3: Ben là, on allait à la braderie à Bayonne.
0: Ah, belle idée. Je crois qu'il y avait du monde hier, ça a bien fonctionné. Apparemment, tout le monde était content et apparemment, il y a eu de bonnes affaires à réaliser hier à la braderie. Donc, je pense que ça va poursuivre. Braderie qui se poursuit aussi encore demain, je crois. Hein, c'est ça,
3: ouais.
0: C'est ça. Braderie encore demain. Bon, parfait. Vous y allez en famille ou vous y allez tout seul?
3: En famille, ouais.
0: D'accord.
3: On était spelette et on allait partir sur la route.
0: D'accord. Qui c'est qui compose la famille?
3: Eh bien, Amandine et Iban. Et j'ai le petit qui part aux fêtes de l'Ossois, là.
0: Ah, et, ah oui, c'est les fêtes de l'Ossois aussi. Il y a beaucoup de fêtes en ce moment, les fêtes de village. J'en ai annoncé quelques-unes, mais il y en a pas mal, c'est vrai. Bon, mais c'est un joli programme de 15 août, ma foi.
3: Tout à fait.
0: Hein? Donc, vous avez prévu de manger là-bas, sur place, à la braderie?
3: Ouais. Moi,
0: j'aime bien aussi les braderies. Je suis comme vous parce qu'il y a toujours une belle ambiance. C'est une ambiance de fête un peu dans les braderies. Hein? Qu'on achète, d'ailleurs, qu'on achète ou qu'on n'achète pas, mais il y a toujours une ambiance sympa. Bon, Tony, on va essayer de vous offrir des cadeaux. Ok?
3: Ok.
0: On va voir. On va voir. On va faire tourner la roue. Elle indique un défi. Et puis, moi, je croiserai les doigts pour vous. Allez hop, voyons.
1: Le petit bac.
0: Ouh, ça, c'est un grand classique, en fait. Une lettre et un thème. À vous de retrouver à chaque fois un mot qui correspond. Je vais vous demander cinq mots. Il me faut trois bonnes réponses pour que vous soyez qualifié. D'accord, ok? On va jouer avec Anthony la lettre T. T comme Thierry. Nous sommes d'accord?
3: Oui.
0: Allez. Un pays en T. Un animal.
3: Une top.
0: Un métier.
3: Traducteur.
0: Un film ou une série. Allez.
3: Tarzan.
0: Un plat ou un dessert.
3: Tiramisu.
0: Oh. Mais c'est qu'il est fort, l'Anthony, là. Hey. On dirait que vous...
3: On m'a soufflé, hein, c'est Iban aussi. Hein.
0: C'est Iban, mais bravo à la famille, là.
3: Ah oui.
0: Vous avez votre bac, c'est sûr, là. Effectivement, le pays, la Tunisie, c'est exactement ce que j'avais noté, moi. Un animal, le tigre, ça fonctionne. Un métier, vous m'avez parlé de traducteur. Je sais pas combien de temps les traducteurs seront avec nous, parce qu'avec l'IA, je sais pas si c'est encore un métier d'avenir, traducteur, mais bon, en attendant, c'est bon. Vous m'avez parlé de Tarzan. Ouais. Il y avait Titanic aussi.
3: Ah, aussi.
0: Ouais, aussi. Et puis le tiramisu, ça c'est parce que vous êtes un gourmand, c'est ça?
3: Voilà, c'est ça.
0: Ou vous aimez la gastronomie italienne? Les deux.
3: Les deux, tout.
0: Bon, Anthony, en tout cas, bravo, félicitations. Tiens, parce que vous êtes gourmand, justement. Ah, mais ça tombe bien. 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
3: Parfait. Je remercie toute l'équipe d'ici Pays-Bas. Et vous, Stéphane, je vous souhaite un excellent week-end.
0: Allez, profitez bien de la braderie de Bayonne et profitez bien de ce repos. Merci beaucoup, Anthony, à bientôt.
3: Okay.
0: Ciao, merci.
3: Au revoir.
0: À bientôt. On joue encore, là. Oui, on a le temps encore de jouer une fois. 05 59 59 17 17. Il reste encore plein de choses à vous offrir. Hein. 59 deux fois, 17 deux fois pour prendre votre place.
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1: Le chant est libre de Patrick Fiori. On parlait de fêtes de village tout à l'heure. C'est vrai que les fêtes sont nombreuses en ce moment, mais c'est la période 15 août. Ce sont les fêtes de Montory. On parlait de l'Oussois. Ce sont les fêtes aussi à Bonloc, à Ainoa. Et ce sont les fêtes du port aussi à Guétaré. Aujourd'hui, toute la journée. Les épreuves de force basque avec Bernard, qui est à Asson. Bonjour Bernard. Comment ça va? Comment se passe votre été, Bernard? Bernard est ultra... Vous m'entendez?
2: Il fait quoi? Allô, je vous entends, ouais.
1: Il fait quoi?
2: Allô?
1: Ouais, vous étiez en train de dire, il fait quoi?
2: Ça a coupé, j'entendais mal.
1: D'accord, ok.
2: Maintenant, ça va mieux, là, j'ai bougé un peu.
1: D'accord. Bon, l'essentiel, c'est qu'on puisse se parler. Hein.
2: Voilà, c'est ça.
1: Qu'est-ce que vous faites à Asson, Bernard?
2: Je suis à la retraite, donc voilà, je m'occupe, je joue à pétanque surtout, je suis dans une association de clubs, voilà.
1: C'est bien la pétanque là. Qui c'est qui joue d'ailleurs à la pétanque majoritairement? Il y a quoi? Il y a un profil type du joueur de pétanque?
2: Non, tout le monde peut jouer.
1: Ouais, ouais.
2: C'est quoi, tout le monde peut jouer à la pétanque, ouais.
1: La règle du jeu c'est quoi? Il faut viser le cochonnet, c'est ça?
2: Et il faut s'approcher au maximum du cochonnet.
1: Ouais.
2: Et quand on est le plus près du cochonnet, on marque des points.
1: D'accord, ok.
2: Et quand l'adversaire est près du cochonnet, il faut le tirer, donc il faut enlever sa boule pour l'empêcher de marquer.
1: Ah oui, c'est quand on décanille la boule du voisin.
2: Quand on
1: voit les compétiteurs mesurer, là, qu'est-ce qu'ils mesurent, quoi, la distance entre la boule et le cochonnet, c'est ça?
2: Eh bien voilà, parce que quelquefois, c'est difficile de savoir qui c'est qui a le point. Donc on mesure les boules et ça joue au millimètre près quelquefois.
1: Est-ce que vous êtes fort vous?
2: Je suis moyen.
1: Bon, en tout cas j'ai l'impression que ça prend de plus en plus parce que c'est un jeu quand même un peu du sud-est là.
2: Ah oui, le sud-est, sud-ouest, ça joue partout. Hein. Oui. Puis c'est un jeu d'été quoi, c'est un jeu de vacances.
1: C'est vrai aussi, c'est vrai qu'il y a souvent des pistes, on ressent dans les campings, choses comme ça. Comment on appelle ça, terrains de pétanque.
2: Toujours les concours de pétanque. Quoi.
1: Les terrains de pétanque quoi, pour aller s'amuser. Bon, tous les après-midi ça ou non?
2: Souvent tous les après-midi.
1: Souvent l'après-midi, ouais. On retrouve les copains à la pétanque, on passe
2: et au... voilà, bon coup, avec modération.
1: Et bien sûr.
2: Et oui.
1: C'est la canicule, il fait chaud. Hein.
2: Bon. Et oui, il faut se déshydrater.
1: Allez Bernard, on va jouer ensemble.
2: On joue, allez, ça marche.
1: On va tourner la roue. La roue va indiquer un défi parmi tous les défis qui existent, et il y en a beaucoup. Vous relevez ce défi, nous on va tâcher de vous offrir un cadeau.
2: D'accord,
1: ok.
2: Ça marche.
1: On y va? Allez,
2: on y va.
3: Le plus ou moins?
1: Le plus ou moins? Est-ce que vous avez déjà entendu parler de ce jeu?
2: Ouais, c'est pas évident.
1: Des infos chiffrées, à vous de dire à chaque fois si la réalité est en dessus ou en dessous, d'accord? Je vais vous poser, on va jouer trois fois, je vais vous poser trois questions. Vous me direz donc à chaque fois si c'est au-dessus ou en dessous. D'accord, ok?
2: Au-dessus ou au-dessous, d'accord.
1: Ouais. Top départ. Le littoral du Pays Basque, c'est 30 km de côte. À votre avis, c'est plus ou moins?
2: C'est plus.
1: La tour Eiffel mesure 300 mètres.
2: Moins.
1: Un match de football dure 100 minutes hors prolongation.
2: 100 minutes avant prolongation?
1: Non, hors prolongation.
2: Hors prolongation, 90 minutes, ça dure. Donc moins.
1: C'est bien, vous êtes repris parce que j'allais vous dire, c'est pas ce que je vous demande. Hein. Je vous demandais si c'était plus ou moins.
2: J'ai compris la question.
1: Ah ouais, bien sûr. Non, c'était hors prolongation, pas avant prolongation, mais oui, c'est un peu la même chose.
2: Hors prolongation. Ouais. C'est 90 minutes.
1: Vous m'avez dit moins, c'est ça, effectivement. C'est le temps réglementaire, c'est ça. Je suis pas spécialiste, mais c'est ce qu'on appelle le temps réglementaire.
2: Ah ouais. Le temps réglementaire, 90 minutes.
1: Exactement. Donc c'est moi, c'est une première bonne réponse. C'est parfait. La tour Eiffel mesure 300 mètres. Vous m'avez dit c'est moins.
2: Ouais.
1: Eh bien, c'est plus.
2: Ah oui.
1: Elle mesure 330 mètres, en fait.
2: Je le saurais.
1: Dernière question, et la première que je vous ai posée, et tout va se jouer là-dessus. Soit c'est bon, et vous repartez avec le cadeau que je vais vous annoncer, ou si c'est mauvais, ben on se dira au revoir. Hein.
2: C'est bien sûr.
1: Le littoral du Pays Basque, c'est 30 km de côte. Vous m'avez dit c'est plus. Et vous avez raison, Bernard.
2: Ah, bien.
1: C'est 40 km, près de 40 km, pas tout à fait, mais ouais, quasiment 40 km. Eh, hey, bravo, félicitations.
2: Ouais, merci.
1: C'est parfait. On vous offre déplacer un pass aussi pour aller visiter l'aquarium de Biarritz.
2: Ah oui, d'accord, c'est super.
1: En plein centre-ville de Biarritz, face au Rocher de la Vierge. L'aquarium, alors je ne sais pas si vous l'avez visité récemment.
2: Pas récemment, je le connais, mais c'est pas récent.
1: Alors, il y a eu plein de nouveaux aménagements ces dernières années. Il y a une cinquantaine d'aquariums maintenant qui vous attendent avec des méduses, des poulpes, hippocampes. Vous allez découvrir des espèces qui peuplent la côte atlantique. Il y a des choses surprenantes. Il y a des animaux qui sont vraiment étonnants. Il y a des tortues, il y a des phoques. Bon, bien sûr, les phoques, vous les connaissez sur la terrasse panoramique. Mais il y a plein de choses à découvrir. La mangrove, bon, bref. Quatre places. Le pass famille pour aller à l'aquarium avec les membres de votre famille. Pas mal ça,
2: Bernard.
1: Ah oui,
2: c'est un très beau cadeau.
1: Ça vous fera une petite sortie. Ils seront super contents parce qu'en général, les enfants adorent. Ça vous fera l'occasion d'une sortie en plus à Biarritz. Donc c'est très bien.
2: C'est vrai.
1: Merci beaucoup, Bernard. Je vous souhaite un bel été.
2: Super sympa, merci beaucoup.
1: À très bientôt et puis continuez de nous écouter surtout.
2: Merci,
1: à très vite. Merci, ciao.
2: Au revoir.
1: On arrête là pour la Force Basque. Évidemment, on rejouera demain dans les mêmes conditions. Ce sera entre 11h et midi.

Dans 4 minutes, midi, ce sera le retour de l'information. Et puis vous avez rendez-vous avec une heure de programmation musicale aussi en langue basque. Ce sera donc tout à l'heure entre 12h05 et 13h. Voilà ce qui vous attend. Et puis on a beaucoup parlé de feu d'artifice, vous le savez, à Biarritz ce soir. Alors, aux dernières nouvelles, il est maintenu évidemment. Les animations apparemment, visiblement aussi, même si Météo France annonce quand même quelques gouttes de pluie, des averses qui devraient faire le retour au Pays Basque. Alors commencer normalement en montagne et puis après ça devrait toucher le littoral. Les premières averses sont attendues sur les coups de 18h. Alors ce sont des averses faibles, mais un temps qui sera quand même mitigé ce soir.

0: Tom Jones, juste avant le retour de l'information.
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0: Bon appétit avec nous. Il est midi. Et c'est l'heure de l'info présentée par Alexis Arad. Bonjour Alexis.
4: Bonjour à tous. Le feu d'artifice traditionnel du 15 août à Biarritz aura bien lieu ce soir. On a eu peur avec l'arrêté préfectoral jusqu'au début de semaine dernière qui interdisait les feux d'artifice. Finalement, les feux sont au vert à 22h45, donc un spectacle de près de 25 minutes. Il s'intitule Biarritz, ville de lumière. David Proto, le concepteur, vous dévoile en avant-première le programme.
5: On a voulu retracer la beauté, les paysages, la colorimétrie qu'on peut retrouver à Biarritz, à la fois avec l'océan, avec la ville. Et on essayait de construire un spectacle pyrotechnique qui reflète l'ambiance, les atmosphères de la ville de Biarritz. Moi, j'ai la chance d'aller fréquemment sur Biarritz, de connaître la ville, son authenticité, sa magie. Lorsqu'on est empreint de tous ces vecteurs-là, après, j'ai toute une palette d'effets, de couleurs qui vont me permettre de retranscrire toutes les émotions qu'on peut ressentir à Biarritz. C'est pas si compliqué que ça. En fait, les couleurs amènent des émotions et puis ensuite, je leur donne un rythme avec la programmation des rythmes de tir. On arrive de cette manière à construire une sorte de pièce de théâtre en plein air qui va durer près de 24 minutes. Et chaque effet va jouer un rôle et va créer une émotion particulière pour le public.
4: Biarritz, ville de lumière, c'est le nom donc du feu d'artifice ce soir. 22h45 pour vous y rendre. Attention, la circulation et le stationnement seront très compliqués. Toutes les informations pratiques sont à retrouver sur ici.fr. La canicule va commencer à s'estomper sur la France aujourd'hui par l'ouest et la façade atlantique. On le sent d'ailleurs déjà depuis le début de matinée sur le Pays Basque, l'arrivée d'un air moins chaud et de quelques pluies. Les Pyrénées-Atlantiques ne sont plus en vigilance canicule. 64 départements, eux, le sont toujours en vigilance orange. Météo France qui signale en revanche un risque d'orage à partir de 15h, vigilance jaune sur le Pays Basque. Reprise de feu en fin de nuit dans les Landes, au nord de Mont-de-Marsan, près de 1600 hectares parcourus par l'incendie, parti jeudi soir. Les conditions météo s'annoncent plus favorables à partir de cet après-midi pour les plus de 500 pompiers qui luttent contre les flammes. Depuis ce matin, c'est la fête de l'espadrille à Mauléon avec atelier de démonstration de fabrication installé en plein cœur de la ville. Une vitrine majeure pour booster l'activité touristique et économique, selon le maire de Mauléon, Louis Labadeau.
6: Découvrir notre ville, la redécouvrir et puis en faire la promotion. J'ai rencontré l'an dernier une personne qui venait de Vendée, qui revenait depuis 3-4 ans, parce qu'elle a dit « c'est tellement beau votre ville que j'en suis tombée amoureuse ». Eh bien, c'est très bien, hein, très bien, et je pense qu'elle sera là l'année prochaine. Il faudrait qu'il y ait beaucoup de monde et qu'on valorise cette production emblématique qui bat de l'aile, parce que c'est compliqué l'industrie de l'espadrille. Quand vous savez qu'en 1978, on avait 2000

0: semaine de la pelote basque. 104e édition de cette semaine où se disputent toutes les finales du championnat de France en fronton. À Saint-Jean-Pied-de-Port, depuis le milieu de matinée, on joue au rebot. Puis ce sera au tour du Yoko Garbi chez les jeunes à partir de 17h. À Asparin, il y a de la paletta gomme pleine féminine à partir de 17h. C'est au fronton de Sélaï. Et au programme du jour aussi, de la paletta gomme chez les hommes à Sauveterre de Béarn et du Grand Chistera, là, c'est à Hossegor.
1: Qu'est-ce que je voulais que vous dise? Que je vous annonce du soleil?
0: Non, alors, j'aimerais bien, mais
1: alors, normalement un petit peu quand déjà. Ben, je sais pas quoi vous dites. Non, normalement quand même. Météo France annonce un petit peu de soleil en début d'après-midi. Les éclaircies devraient prendre le dessus avant une dégradation en fin de journée. Et vous parliez d'inverse tout à l'heure. Elle devrait effectivement concerner une grande partie du Pays Basque en deuxième partie d'après-midi. Les premières averses sont attendues sous les coups de 18h avec des vents nord-nord-ouest. Ça veut dire que ce soir, normalement, pour le feu d'artifice, on aura quelques gouttes. Bon, ce sera quand même pas dramatique. Les températures restent de saison. 25 pour Combeau-les-Bains et Ustaritz. 26 degrés à Tarnos, jusqu'à Andaille et sur toute la bande littorale. Il fera 28 à Saint-Étienne-de-Baïgorry et 30 degrés en Soule cet après-midi. Je vous souhaite une très belle journée avec Ici Pays Basque, évidemment, pour vous accompagner. Et la musique d'Ici Pays Basque, elle est en langue basque jusqu'à 13h.
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1: Omar, il est 13h.
2: La lutte contre le feu est loin d'être terminée dans les Landes après une nuit épuisante pour les pompiers car l'incendie a continué de se propager. On est à près de 1600 hectares parcourus à la mi-journée et cette reprise est due à une nouvelle saute de feu sur la petite commune de Garin, Grégoire Le Gallo.
3: C'est une saute en fait qui est née de la saute précédente qui avait eu lieu jeudi. Ça a nécessité d'évacuer une centaine de personnes sur la commune et de couper une route. Ce matin, les pompiers qui ont été présents toute la nuit sont donc épuisés, on le voit sur leur visage. Mais quelques habitants comme Alex sont restés toute la nuit pour leur préparer du café et des encas. Alex, admiratif, estime qu'on leur doit bien ça.
4: C'est un travail incroyable quoi. Même ouais. S'il y a beaucoup de vent malheureusement qui les dessert, ils font un travail incroyable, grâce à eux, il n'y a aucune maison qui a brûlé. Et ça, c'est le plus important. On les voit, tout à l'heure, il y avait 4 ou 5 camions autour d'une seule maison, justement, pour protéger les maisons. Bien sûr, ils se battent sur le front, etc. Mais nous, on n'a aucune maison qui a brûlé. Ça, c'est sensationnel.
3: Alors la bonne nouvelle, si je peux dire, c'est que ce matin, les conditions semblent quand même plus favorables. Les températures ont clairement baissé, on le sent bien. L'humidité aussi a augmenté, l'humidité de la nuit. Les moyens aériens vont se redéployer. Les pompiers sont en train d'en discuter. La menace, c'est le vent qui s'est levé ce matin vers 7h.
2: Et le préfet des Landes estime que les conditions météo s'annoncent plus favorables aujourd'hui avec des températures moins caniculaires et de possibles pluies en soirée. C'est d'ailleurs la fin de la vigilance orange canicule pour 19 départements, surtout dans le Grand Ouest. 64 autres sont toujours en alerte orange. Une centaine de vols EasyJet au départ de la France sont annulés en ce grand week-end de départ en vacances en raison d'une grève largement suivie par les hôtesses de l'air et les stewards de la compagnie aérienne low cost. Ils dénoncent les changements de planning de dernière minute. Grève le week-end du 15 août avec l'espoir de perturber un maximum de vols et faire réagir la direction pour William Bourdon, secrétaire du syndicat national des personnels navigants commerciaux.
5: Il y a 300 ou 400 vols de prévu à peu près sur l'ensemble du réseau France. Donc on s'attend à quand même pas mal de perturbations et d'annulations sur le week-end. En cas de vol annulé, les passagers peuvent prétendre à la compensation qui s'appelle le U261 qui contraint les compagnies aériennes, quand c'est leur fait, de rembourser intégralement les frais engagés par les passagers. Aujourd'hui, on n'est pas du tout dans l'optique de leur laisser le reste de l'été tranquille. Pour qu'on puisse répondre avec la même intensité que nous subissons la violence de la compagnie. Donc forcément, sur un des week-ends les plus chargés de l'année, c'est pas choisi au hasard, c'est vraiment pour montrer le cri de détresse et la détermination des collègues.
2: Et les voyageurs se sont vus présenter un transfert gratuit vers un autre vol selon la compagnie EasyJet. Et pour ceux qui voyagent en train, le trajet risque aussi d'être perturbé. Un TER sur deux entre Paris et la Normandie est supprimé ce week-end. Conséquence d'une grève locale, des conducteurs dénoncent des journées à rallonge et des changements d'emploi du temps trop récurrents. Et sur la route, journée noire pour les départs en Auvergne-Rhône-Alpes. Bison futé voie rouge dans les deux sens dans le reste du pays. Il y avait 700 km de bouchons cumulés ce midi. De la violence sur les terrains de foot en Indre-et-Loire. C'est une information d'ici Touraine. Deux joueurs amateurs sont suspendus pendant 20 ans après avoir agressé deux arbitres. Ça s'est passé lors d'un même week-end en avril dernier dans deux matchs différents. Le détail est à lire sur ici.fr. C'est la star du jour au championnat d'Europe de natation. Léon Marchand participe ce soir à la finale du 200 mètres papillon à

0: exemple.
1: Et ça marche. La preuve avec Candide, 13 ans, qui le découvrait pour la première fois. Impressionnant.
2: Ça nous motive énormément par rapport à notre carrière de nageur. Puis ça nous fait des étoiles plein les yeux.
1: Des étoiles plein les yeux en attendant la médaille autour du cou. Léon Marchand dispute ce soir la finale du 200 mètres papillon pour peut-être offrir à la France le premier titre individuel de ses championnats d'Europe.
3: Et ce soir, au Centre Aquatique Olympique de Saint-Denis, sera aussi célébré le nageur de 35 ans, Florent Manaudou. Une grande fête est organisée car il a annoncé il y a quelques jours mettre un terme à sa carrière. Et puis, une nouvelle médaille française au championnat d'Europe d'athlétisme au Royaume-Uni. Aurélien Quignon décroche le bronze sur l'épreuve de marathon en marche athlétique.
4: Un week-end du mois d'août encore à vivre ensemble, une longue journée de départ ou de retour de vacances, mais de toute façon en musique et avec des rendez-vous comme le podcast Partir, c'est dans quelques instants sur votre radio. Ici, on écoute Toto. Bon voyage.

0: vacances et faire plein de beaux voyages. En parlant de voyages, on découvre, grâce au podcast Partir, sur votre radio ici, tous les chemins. Aujourd'hui, les chemins de Saint-Jacques-de-Compostelle, avec notamment ici, le Puy en Velay et d'autres trésors à découvrir maintenant.
1: Le Puy en Velay, c'est la ville de la lentille verte, de la verveine, de la dentelle. Ces produits ont fait la renommée de cette cité médiévale entourée de nature. Mais moi, j'ai envie de vous faire découvrir sa dimension spirituelle. De vous emmener sur le chemin qu'ils sont près de 30 000 à pratiquer chaque année depuis la ville du Puy. C'est le chemin de Saint-Jacques-de-Compostelle. Et à la fin de cet épisode, vous saurez pourquoi la cathédrale du Puy, point de départ du pèlerinage, est suspendue dans le vide. Je m'appelle Martin Moulier. Je suis animateur à ICI Saint-Étienne-Loire. Et ce que j'aime, moi, au Puy, c'est les rues médiévales escarpées, les promontoires qui laissent entrevoir des panoramas à couper le souffle. D'ailleurs, c'est là que j'emmène ceux qui connaissent pas la région, et vraiment, l'effet est toujours garanti. Bienvenue dans Partir, le Puy en Velay, au départ du chemin de Saint-Jacques-de-Compostelle. Notre point de départ, c'est le parvis de Notre-Dame du Puy, ou plus exactement, Notre-Dame de l'Annonciation du Puy-en-Velay. La cathédrale, avec ses arches, ses pierres de couleurs alternées, elle trône fièrement depuis plus de 9 siècles au pied du rocher Corneille. C'est un piton rocheux volcanique qui domine la vieille ville. Pour accéder à l'édifice, c'est clair, faut grimper. Mais si on s'arrête au milieu des 134 marches de son grand escalier, la vue pleine ouest est vraiment saisissante, symbolique. Derrière l'horizon, il y a l'Espagne. C'est cette vue que contemplent les pèlerins au départ de leur long périple de 2 mois et demi sur la Via Podiensis. C'est comme ça que s'appelle la route du Puy pour Santiago, ou en français, Saint-Jacques-de-Compostelle. Bon, avant d'user les souliers, le passage obligé pour les marcheurs, c'est la messe des pèlerins. Je vous conseille vraiment d'y aller, que vous soyez croyant ou laïque, c'est ouvert à tous. Si je peux vous donner même un autre conseil, vraiment, ça vaut le coup d'y assister en période de haute saison, d'avril à octobre. Là, la messe est célébrée sous la nef, à 7h. L'ambiance est vraiment saisissante. Ça ne veut pas dire que vous ne pouvez pas y aller en hiver, mais là, ce sera plus intimiste. À 7h30, dans la chapelle des reliques, il y aura moins de pèlerins. Ça, c'est à vous de voir. Une fois arrivé en haut des marches, il n'y a pas de porte, il n'y a pas de sas. L'escalier du ventre, c'est son nom, nous amène déjà, sans qu'on sache, au beau milieu de la cathédrale. Devant nous, on trouve le maître-autel, et dessus, il y a une Vierge noire. C'est une statuette en bois, drapée d'un manteau qui change de couleur au fil des saisons, et qui représente la Vierge Marie. Elle quitte jamais la cathédrale. Bon, sauf le 15 août, où elle est portée en procession dans les rues du Puy. Plusieurs hypothèses existent pour expliquer sa couleur noire. On dit que ce serait une statue païenne transformée en Vierge Marie, ou que l'oxydation du bois serait à l'origine de sa couleur. En vérité, personne ne connaît la réponse. D'autant qu'il s'agit aujourd'hui d'une copie de celle qui aurait été donnée à la ville par Saint-Louis en 1254, en retour de croisade. Tant que vous êtes dans la cathédrale, je vous invite à faire un tour à la sacristie derrière l'autel. L'espace fait office de boutique. On retrouve des bâtons de marche, des porte-clés en forme de coquille Saint-Jacques à accrocher sur le sac de randonnée. Mais c'est surtout l'endroit où l'on reçoit la fameuse crédentiale, le passeport du pèlerin qui atteste de son statut, marque les étapes du chemin et permet, une fois arrivé à Santiago, en Espagne, de demander la Compostela, le diplôme d'arrivée du pèlerin, en quelque sorte. Autour de nous, à la boutique, on parle de nombreuses langues étrangères. Un coup d'œil au livre d'or des pèlerins, et on comprend pourquoi. Ils sont nombreux à venir de tous les continents pour partir sur les chemins de Saint-Jacques-de-Compostelle. Si c'est votre cas, et pour savoir où dormir sur le chemin, la Bible en la matière s'appelle le Miam Miam Dodo. Du Puy-en-Velay à Santiago, en passant par Cahors, Saint-Jean-Pied-de-Port, les marcheurs trouvent toutes les infos dont ils ont besoin pour arriver à destination en un seul morceau. Comptez une 20aine d'euros pour un guide. Si vous voulez vivre l'expérience du pèlerin à fond, impossible de passer à côté d'un autre site, d'un autre rocher. Alors on serre les lacets, 268 marches nous attendent. Ici, on n'est plus administrativement au Puy-en-Velay, mais à Aiguille, la commune d'à côté, au pied du rocher Saint-Michel, perché à 82 mètres de haut. C'est un pic volcanique et au sommet, on trouve une chapelle dédiée à Saint-Michel. Son histoire serait liée au chemin de Saint-Jacques-de-Compostelle. Pour se rendre au rocher Saint-Michel, depuis la cathédrale, pas besoin de voiture. C'est à 5-10 minutes à pied. Et à moins de bien connaître la vieille ville du Puy, il est très compliqué de manœuvrer en toute sécurité sur les pavés des étroites rues médiévales. C'est du vécu. Mais si tout ça vous effraie pas, pensez à prendre un disque de stationnement. Vous en aurez besoin si vous vous garez à Aiguille. La commune regorge de zones bleues. Le rocher est visible partout depuis Aiguille. Quand on s'approche, on peut voir d'énormes clous le perforer de part en part. Pas de panique. Il s'agit là en quelque sorte de stabilisateur pour le rocher qui tend à s'affaisser à cause du gel et du dégel. Pour en savoir plus, je vous invite vivement à prendre l'audio guide. C'est seulement 3 euros en plus de l'entrée classique à 7 euros pour 1h15 de description. Chaque entrée sert à entretenir le site, donc c'est aussi une bonne action. Et ça y est, on s'est garé, on a notre billet, et nous voilà partis pour enquiller 268 marches à flanc de rocher. Autant vous dire, ça monte dru, et dans certains virages, c'est pas large. Alors attention quand on croise quelqu'un. Mais malgré ça, l'ascension passe vite, je vous assure. C'est un peu comme le chemin de Saint-Jacques, finalement. On marche, on pense, on échange quand on n'est pas trop essoufflé. On se demande ce qui a pu pousser les hommes à construire une chapelle à 82 mètres de haut. Et à chaque étape de l'ascension, le paysage s'élève derrière le muret de pierre qui sécurise l'escalier. Mention spéciale au petit banc en bois de la montée, mon lieu préféré. Il est quasi tout le temps à l'ombre, malheureusement un peu bas pour avoir une belle vue, mais de mémoire, il a toujours été là. C'est un peu comme un compagnon de route qu'on retrouve à chaque ascension. Si le rocher Saint-Michel attire les pèlerins, c'est aussi pour sa symbolique. La personne qui a fait construire la chapelle à son sommet n'est autre que Godescalque. Clémence Damiens est en charge de la mise en valeur du chemin de Saint-Jacques-de-Compostelle au sein de l'Office de tourisme du Puy.
2: C'est en fait le nom d'un évêque. Il est reconnu comme étant le premier pèlerin français à avoir fait le pèlerinage du Puy jusqu'à Saint-Jacques-de-Compostelle. Et c'est à son retour à pied, puisqu'avant on revenait aussi à pied, il a décidé de dédier cette chapelle à Saint-Michel à son retour de pèlerinage à Saint-Jacques.
1: Après ce crochet au rocher, nous voilà de retour devant la cathédrale. Et la première rue que l'on emprunte sur le chemin de Saint-Jacques-de-Compostelle s'appelle la rue des Tables. Son nom est dû à la présence des nombreux marchands qui viennent présenter leur étal aux pèlerins durant la haute saison. La tradition se poursuit aujourd'hui encore, car il s'agit d'une artère stratégique.
2: En fait, ça fait la transition ici entre la haute ville et la ville basse. Elle est déjà balisée en fait avec des coquilles Saint-Jacques, des clous au sol, qui symbolisent en fait le bon cheminement en direction de la place du Plot, qui va être cette fois le départ laïque du chemin de Saint-Jacques de Compostelle.
1: D'ici, on est à 3 minutes de la place du Plot. Un conseil avant de la rejoindre, c'est l'heure des emplettes. S'il fait chaud d'abord, deux glaciers reconnus se situent en bas de la rue des Tables et ils ne désemplissent jamais l'été. C'est l'occasion de goûter un parfum, la verveine. C'est la plante emblématique du Velay. Et pour repartir avec un souvenir, passez par la rue Raphaël. Elle regorge de boutiques super sympas.
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1: Nous voilà maintenant sur la place du Plot. Une place qui est bien animée, surtout le samedi matin, jour de marché. Ici, on trouve la fontaine de la Bidoire, qui est d'ailleurs la plus ancienne de la ville. Et à côté d'elle, il y a une statue assise sur un banc en pierre, la jeune pèlerine. Elle est appuyée sur son bâton de marche, le chapeau orné d'une coquille Saint-Jacques, le sac sur le dos. Elle est face à la rue Saint-Jacques, pensive. C'est elle le point de départ laïque du chemin de Saint-Jacques, du GR65. Mais je vous l'ai dit, la cathédrale reste le point de départ privilégié, même pour de nombreux laïcs. Et cette renommée ne date pas d'hier.
2: Au début du Moyen-Âge, quand cette cathédrale a été construite, évidemment, elle était beaucoup plus petite. Et de par la venue de nombreux pèlerins, aussi bien pour prier la Vierge, et puis ensuite aussi pour Saint-Jacques-de-Compostelle, on a agrandi cette cathédrale qui finalement est supportée dans le vide par des grands piliers.
1: vous l'avais dit au début de l'épisode, comme les architectes manquaient de place sur le rocher au XIIe siècle, les travaux d'agrandissement se sont faits dans le vide, sur des piliers qui compensent un dénivelé de 17 mètres. Une prouesse pour l'époque, et d'ailleurs ça participe à la légende de la cathédrale du Puy. Vous savez désormais comment partir sur la Via Podiensis, le chemin qui démarre du Puy. Mais la veille du voyage, si vous voulez prendre des forces, je vous recommande une petite halte à la distillerie. C'est un pub-restaurant à l'ambiance irlandaise. Il est un peu caché, Place du Breuil, dans un passage étroit. Faut vraiment être à local pour le connaître. On y mange aussi bien des burgers que des spécialités locales, comme la lentille verte du Puy. Et puis, pour vous plonger d'ores et déjà dans le volet spirituel du chemin de Saint-Jacques de Compostelle, sachez que vous pouvez dormir au prieuré Sainte-Claire, où les sœurs apostoliques de Saint-Jean vous accueillent à prix libre, que vous soyez croyant ou non. Amis marcheurs, si vous avez encore un peu de temps devant vous, j'ai une dernière idée pour vous. Il existe une étape en plus à faire au Puy-en-Velay avant de s'élancer sur les sentiers de randonnée. On retourne juste derrière la cathédrale, au Camino.
3: L'idée de cette scénographie du Camino, c'est en fait l'évocation de tout ce qui se vit sur le chemin. Nous avons des témoignages audio, des vidéos, des textes en lien avec tout ce que les pèlerins peuvent vivre au cours de leur pérégrination.
1: On est maintenant au Camino, juste derrière la cathédrale du Puy-en-Velay. Un lieu qui a eu plusieurs vies et qui est maintenant un espace d'échange, de partage pour les pèlerins, mais également un musée sur ce qu'est le pèlerinage jusqu'à Saint-Jacques-de-Compostelle. Au fil des 14 salles de la scénographie, se succèdent des lieux, des légendes, des symboles, des histoires. À mesure que vous avancez, une frise retrace toutes les étapes du sentier, du Puy-en-Velay jusqu'à Santiago. La visite se fait sur 3,5 étages, en descendant dans le bâtiment, comme un voyage intérieur, à la manière de celui que le pèlerin est amené à réaliser sur le chemin. Entre les documents, les films interactifs, les audioguides, c'est une véritable cave au trésor. On y apprend par exemple ce qu'est le donativo, principe fondateur du chemin de Saint-Jacques-de-Compostelle. C'est ce qui permet aux pèlerins de manger, dormir, être accueillis le long de leur périple en échange d'une participation libre, de l'argent, du troc ou des services. Mais si je vous invite à vous rendre au Camino, c'est pas seulement pour visiter son musée. C'est aussi l'occasion de faire tamponner sa crédentiale en discutant avec d'autres pèlerins. Avant que j'oublie, vous vous souvenez que je vous parlais d'une haute et d'une basse saison pour le pèlerinage ? Les marcheurs sont peu nombreux l'hiver, et la saison rattaque véritablement le 1er avril, pour eux comme pour le Camino. L'endroit est fermé de la mi-octobre jusqu'au 31 mars, et ce serait vraiment dommage de manquer les mille et une anecdotes des pèlerins qui ont foulé le chemin avant vous. Car après tout, c'est ça le chemin de Saint-Jacques-de-Compostelle, le partage. Mais ça, vous le découvrirez quand vous viendrez.

0: les nouveautés sont sur votre radio ici, Pierre Demar, sur votre radio préférée, que ce soit dans le train, l'avion, la voiture, à vélo, comme vous voulez. 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Et en plus, vous pouvez nous écouter partout en France et dans le monde et choisir votre région pour ne rien manquer, tout ce qu'il se passe tout près de chez vous. Dans un instant, les années 80 avec FR David.
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1: Les commerçants bayonnais qui organisent depuis hier au centre-ville de Bayonne leur braderie d'été avec beaucoup d'animation et de couleurs dans les rues du centre-ville de Bayonne avec les ambulants qui sont aussi installés en ville. La braderie, c'est en cours aujourd'hui samedi, mais c'est aussi demain dimanche. Nous sommes le 15 août, feu d'artifice ce soir à Biarritz, c'est incontournable, au-dessus de l'océan, à 22h45, il sera tiré à gauche et à droite de la Grande Plage. Pour en profiter, c'est justement l'endroit où il faut être, la Grande Plage, avec un point de vue magnifique. Notez que l'esplanade du phare ne sera pas accessible ce soir et que le phare de Biarritz est fermé aujourd'hui toute la journée. Et puis c'est la fête de l'espadrille en ce 15 août aussi. Dégustation, vente de produits régionaux et fabrication de sandales sous vos yeux, c'est à Mauléon aujourd'hui, ça ne pas manquer. Puis les fêtes de village, il y en a beaucoup. Citons Montory, Bonloc, Lossoa, Aynois, mais également les fêtes du port aujourd'hui à Guétary.
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Sur votre radio, ici FR David, dans la série Les années 80. 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Une belle histoire, un beau roman, celle de Manon Lisa, qui postait des vidéos, qui faisait des reprises, qui mettait en musique des poèmes, et bim, elle a fait un tube, ça s'appelle Le Petit Pêcheur, et c'est maintenant sur votre radio, ici.

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1: Inès, on se retrouve à Bonloc. On l'a déjà faite, les fidèles vont nous dire « Ah, mais non, elles l'ont déjà faite. » Oui, mais c'était une autre fois, parce que là, on va regarder une autre partie. Elle est tellement grosse, cette boîte à livres, qu'on s'est dit qu'on allait faire en deux parties. Donc, la dernière fois, on a fait cette magnifique boîte à livres, qui est une énorme maison basque en forme de boîte. On avait fait les deux portes de gauche, et on va s'attaquer aux deux portes de droite. Vous êtes d'accord ?
2: C'est parti.
1: Je vous laisse ouvrir.
2: On a autre chose que des livres, on a des petites bottes en caoutchouc. Bon, voilà.
1: Alors ne me dites pas, je vous propose
2: je ne saurais pas.
1: Allez, on va voir un petit peu. La dernière fois, vous nous aviez parlé, si je me souviens bien, d'un ouvrage un petit peu à part, hein, moitié fanzine, magazine, livre sur le deuil. Oui. Donc là, on va voir sur quoi on va partir. Moi, j'ai des choses de voyage de mon côté. Le Routard, Hongrie,
2: oui.
1: Roumanie, Bulgarie, 2001-2002.
2: Oui, c'est pas tout jeune. Récent,
1: voilà. Vous peut-être pas s'y attendre.
2: De moins en moins de guides édités comme ça sur papier, mais c'est que.
1: Ah, on a Simenon chez moi aussi, Maigret.
2: Moi, j'ai Alexandre Dumas, la Reine Margot.
1: Ah, magnifique, ça j'adore. Santa Barbara, mais alors ça, incroyable, je savais même pas que ça existait un livre.
2: Ça alors,
1: Gilles Durieux, il y a tout le monde dessus.
2: Ah, mais alors ici, on a Carlos Ruiz Zafón, L'ombre du vent, un très beau classique qui mérite d'être lu, qui se situe à Barcelone. Mais ça me fait penser au dernier roman de Leonor de Recondo, qui s'intitule Marcher dans tes pas, qui est sorti aux éditions L'Iconoclaste, si je ne dis pas de bêtises. Leonor de Recondo est d'origine basque, en fait. Sa grand-mère était, ses grands-parents étaient d'Irun. Et dans ce livre, en fait, elle va marcher dans les pas de sa grand-mère. Elle va essayer de s'approprier l'histoire de sa grand-mère qui a dû fuir un matin, très rapidement, sa maison et tout abandonner en 1936, vers les franquistes arrivés. Et donc, elle a dû quitter sa maison, traverser le pont qui l'a menée à Hendaye. Et ensuite, elle n'avait pu retrouver son pays que des années plus tard. Ça me fait penser aussi à Barcelone parce que c'est un livre d'histoire familiale, mais une histoire avec un grand H aussi, où il est question des sévices franquistes au Pays Basque, mais il est question aussi de Barcelone, du mouvement anarchiste et anti-franquiste qui avait eu lieu à Barcelone, où il est question de la colonne du Ruti, des anarchistes de tous les pays qui s'étaient rassemblés pour essayer de renverser le régime de Franco.
1: Ouais.
2: Voilà, c'est vraiment un livre très touchant. J'ai appris plein de choses. C'est très touchant, c'est extrêmement fin, c'est bourré de sentiments, enfin, c'est délicat. Je le recommande vivement.
1: Ah, bah, franchement, ça donne extrêmement envie quand vous le présentez. Moi, je ne connaissais pas Carlos Ruiz Zafón non plus, donc ça nous donne plein d'idées de lecture. Faut être un bon lecteur ou pas forcément ?
2: Je pense que Zafón est accessible à tous les lecteurs.
1: Ouais.
2: L'ouvrage aussi Marcher dans tes pas est un livre accessible qui se lit très facilement et qui nous emporte très vite.
1: Merci beaucoup, un conseil extraordinaire. Moi j'adore et ça me touche beaucoup ce que vous venez présenter et je pense que je ne suis pas la seule. Merci Inès.
2: Merci.
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0: cœur, la chanson de Céline Dion, Dansons. Et d'ailleurs, on attend ce rendez-vous avec impatience, enfin celles et ceux qui ont réussi à décrocher des places, qui n'ont plus du tout d'argent, mais c'est pas grave, ils seront contents de voir aussi Charlotte Cardin, qui sera sur scène avec Céline Dion comme guest. On parle aussi d'Icar, et donc les surprises vont arriver bientôt, petit à petit. On apprend que la liste s'allonge dans un instant pour la musique et pour les années 80-90, toutes les chansons que vous aimez. Vous allez tomber sur Fool's Garden.
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1: Très bon après-midi, vous écoutez votre radio ici, il est 14h. Toutes les infos avec Morgane Guillaumard.
2: 1600 hectares de végétation ont été parcourus dans les Landes. Les pompiers se concentrent désormais sur les reprises de feu et les points chauds qui se sont activés la nuit dernière entre les villages de Garin et Luglon. Par mesure de précaution, une centaine de nouvelles personnes ont dû être évacuées, ce qui porte le total à 650. Et les températures s'annoncent plus favorables. Aujourd'hui, il y aura même potentiellement de la pluie en soirée dans les Landes. La météo qui devient aussi plus clémente sur une partie ouest de la France. C'est la fin de la vigilance orange canicule pour 19 départements. 64 autres le sont toujours. Week-end de départ en vacances perturbé sur les rails et dans les airs. Une centaine de vols de la compagnie à Bakou EasyJet sont annulés en raison d'un mouvement de grève qui touche surtout l'aéroport de Lyon, Saint-Exupéry et Paris-Charles de Gaulle. Mouvement social aussi à la SNCF en Normandie. Un TER sur deux entre Paris et la région normande sont supprimés. Et puis pour ceux qui nous écoutent en voiture, il va falloir faire preuve de patience en ce 15 août. La circulation est extrêmement difficile dans les deux sens partout en France, surtout en Auvergne-Rhône-Alpes. Le pic d'embouteillage est attendu en début d'après-midi et ça doit se dissiper à partir de 16h selon Bison Futé. Après ses 4 médailles olympiques, Léon Marchand espère décrocher l'or au championnat d'Europe de natation. Il participe ce soir à la finale du 200 mètres papillon à Saint-Denis, près de Paris. Florent Manodou, lui, fera ses adieux. Une fête lui est dédiée. À 35 ans, le nageur met fin à sa carrière. Et puis la France a déjà brillé ce matin au championnat d'Europe d'athlétisme. Aurélien Quignon décroche la médaille de bronze au marathon marche au Royaume-Uni.
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3: La météo de ce 15 août avec le retour des éclaircies qu'annonce Météo France pour ce début d'après-midi avec un temps plutôt correct avant une nouvelle dégradation ce soir, des vents de secteur ouest, nord-ouest et puis les températures de saison. Ce n'est plus la canicule, 25 degrés cet après-midi à Espelette, on a 26 degrés sur tout le littoral, 27 degrés à la Bastille de Clairance, 29 pour Saint-Jean-Pied-de-Port et 30 degrés pour Mauléon. Un temps qui restera assez mitigé demain avec des températures stationnaires.
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0: Mamma Mia, Abba sur votre radio ici. D'ailleurs, si vous voulez faire une sorte de best-of des comédies musicales l'été, c'est bien, pour ça on a le temps. On fait aussi un focus sur les nouveautés qui vont marquer la suite de votre été et peut-être la rentrée. Par exemple, Jennifer qui reprend Dalida, Mourir sur scène en version disco. Si vous aimez à la fois Dalida et Jennifer, bah on aura les deux sur votre radio ici. Trois chansons françaises à la suite. Il y aura Gérard Blanc, Jennifer avec Mourir sur scène et Les Innocents, et c'est dans un instant.
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0: Les Innocents sur votre radio. Ici, on parle de vous, un homme extraordinaire. En parlant d'extraordinaire, parlons des pouvoirs stupéfiants, des animaux par exemple, avec des propriétés incroyables de certaines plantes aussi. Et un autre homme extraordinaire qui vous donne rendez-vous tout l'été sur votre radio ici, c'est Benoît Prospero avec le monde merveilleux du vivant. Vivant, il l'est bien, c'est Michel Polnareff qui a fait un tour à New York il n'y a pas si longtemps. Il arrive, il est prévu avec Tam Tam dans un instant sur votre radio ici.
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2: Les commerçants bayonnais qui organisent depuis hier au centre-ville de Bayonne leur braderie d'été avec beaucoup d'animation et de couleurs dans les rues du centre-ville de Bayonne avec les ambulants qui sont aussi installés en ville. La braderie, c'est encore aujourd'hui samedi, mais c'est aussi demain dimanche. Nous sommes le 15 août, feu d'artifice ce soir à Biarritz, c'est incontournable, au-dessus de l'océan, à 22h45, il sera tiré à gauche et à droite de la Grande Plage. Pour en profiter, c'est justement l'endroit où il faut être, la Grande Plage, avec un point de vue magnifique. Notez que l'esplanade du phare ne sera pas accessible ce soir et que le phare de Biarritz est fermé aujourd'hui toute la journée. Et puis c'est la fête de l'espadrille en ce 15 août aussi. Dégustation, vente de produits régionaux et fabrication de sandales sous vos yeux, c'est à Moléon aujourd'hui, ça ne pas manquer. Et puis les fêtes de village, il y en a beaucoup. Citons Montory, Bonloc, Lossoa, Aynois, mais également les fêtes du port aujourd'hui à Guitary.
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0: On a toutes les chansons de Daniel Balavoine et surtout celle-là, évidemment, qu'on adore. Sauver l'amour à l'instant sur votre radio ici. Et sauver l'été aussi. 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Dans un instant, ce sera Alex Warren ou encore le duo France Gall, Elton John et le Sud de Nino Ferrer.
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1: Merci d'avoir choisi ici ce week-end. Il est 15h. 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
2: Le feu est encore actif dans les Landes et cette troisième journée de lutte des pompiers est très intense. C'est ce que dit ce samedi le préfet Gilles Clavreul. Près de 1600 hectares sont partis en fumée suite à des nouvelles reprises de feu la nuit dernière dans la petite commune de Garin, à 30 km de Mont-de-Marsan. La priorité maintenant, c'est de contenir ce feu, faire en sorte qu'il ne progresse plus, avec l'espoir de voir arriver un peu de pluie ce soir. Les températures baissent d'ailleurs sur toute une partie ouest de la France. Fin de la vigilance canicule pour 19 départements. Il en reste toujours 64 en alerte orange. Du monde sur les routes en ce week-end du 15 août, avec un pic d'embouteillage à midi, 700 km cumulés sur toute la France. Et ça devrait être pire dans une heure selon Bison Futé. La circulation est particulièrement difficile en Auvergne-Rhône-Alpes. Des mouvements de grève perturbent le trafic ferroviaire et aérien. Une centaine de vols de la compagnie EasyJet au départ de la France sont annulés aujourd'hui et demain. Et un TER sur deux sont supprimés et supprimés entre Paris et la Normandie. Léon Marchand compte aller chercher la médaille d'or ce soir au championnat d'Europe de natation. La finale du 200 mètres papillon se déroule à Saint-Denis, près de Paris. Léon Marchand la relève de Florent Manodou qui met fin à sa carrière de nageur. Il fera ses adieux au public ce soir. Et puis au championnat d'Europe d'athlétisme, une nouvelle médaille française sur l'épreuve de marathon marche. Aurélien Quignon décroche le bronze à Birmingham en Angleterre.
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3: La météo de ce 15 août avec le retour des éclaircies qu'annonce Météo France pour ce début d'après-midi, avec un temps plutôt correct avant une nouvelle dégradation ce soir, des vents de secteur ouest, nord-ouest et puis des températures de saison. Ce n'est plus la canicule, 25 degrés cet après-midi à Espelette, on a 26 degrés sur tout le littoral, 27 degrés à la Bastille de Clairance, 29 pour Saint-Jean-Pied-de-Port et 30 degrés pour Mauléon. Un temps qui restera assez mitigé demain avec des températures stationnaires.
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0: Et c'est aussi pour ça que vous avez choisi d'écouter ici votre radio préférée tout l'été, avec la voix à l'instant intersidérale d'Annie Lennox et Eurythmics, Here Comes the Rain Again. Dans un instant, ne manquez pas trois chansons françaises à la suite avec une nouveauté étonnante, le duo Patrick Fiori-Marc Lavoine. Occupé, on écoutera aussi Jean-Jacques Goldman et Joe Dassin.
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0: J'espère que tout se passe bien pour ce 15 août. Pour vous, sur votre radio, ici, on fait des pauses fraîcheurs et surtout beaucoup de musique, vos chansons préférées. À l'instant, Jean-Jacques Goldman, La vie par procuration. Dans un instant, écoutez la voix de Lee Jones, c'est toujours magique. Le groupe Imagination, prévu pour vous avec Music and Light.
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2: Les commerçants bayonnais qui organisent depuis hier au centre-ville de Bayonne leur braderie d'été avec beaucoup d'animation et de couleurs dans les rues du centre-ville de Bayonne avec les ambulants qui sont aussi installés en ville. La braderie, c'est encore aujourd'hui samedi, mais c'est aussi demain dimanche. Nous sommes le 15 août, feu d'artifice ce soir à Biarritz, c'est incontournable, au-dessus de l'océan, à 22h45, il sera tiré à gauche et à droite de la Grande Plage. Pour en profiter, c'est justement l'endroit où il faut être, la Grande Plage, avec un point de vue magnifique. Notez que l'esplanade du phare ne sera pas accessible ce soir et que le phare de Biarritz est fermé aujourd'hui toute la journée. Et puis c'est la fête de l'espadrille en ce 15 août aussi. Dégustation, vente de produits régionaux et fabrication de sandales sous vos yeux, c'est à Mauléon aujourd'hui, ça ne pas manquer. Puis les fêtes de village, il y en a beaucoup. Citons Montory, Bonloc, Lossoa, Aynois, mais également les fêtes du port aujourd'hui à Guitary.
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0: Et ça n'a absolument pas bougé, on peut le revoir, c'est intemporel à tout moment. C'est Grease avec John Travolta, Olivia Newton-John et un des tubes à écouter en VO sur votre radio ici, Summer Night. Dans un instant, ne manquez pas, eh bien, un beau voyage à faire en musique, en chanson avec Axel Bauer, Charlotte Cardin et évidemment le voyageur Bernard Lavilliers.
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1: Vous écoutez ici et il est déjà 16h. Vos infos partout dans le monde et en France avec Morgane Guillaumard.
2: Les 650 personnes évacuées dans les Landes n'ont pour le moment pas de perspective de retour à la maison. L'incendie est encore très actif à Garin, près de Mont-Marsan, où il y a eu des reprises de feu la nuit dernière. 1600 hectares parcourus. Les pompiers ont encore du travail pour stopper la progression des flammes. Ils espèrent de la pluie dans les heures à venir. Les températures descendent un peu dans l'ouest et le sud-ouest de la France, même si 64 départements restent en vigilance orange pour canicule. C'est 19 de moins qu'hier. Une enquête judiciaire est ouverte après le piratage informatique du site des impôts. Les investigations sont menées par le parquet de Paris. Les données personnelles de près de 700 000 personnes ont été dérobées lors de cette cyberattaque révélée cette semaine, mais qui a eu lieu fin juin. Les routes sont très chargées pour ce week-end du 15 août. 350 km de bouchons cumulés à l'heure où je vous parle, contre 700 ce midi. Le pic des embouteillages est passé. Ça devrait se résorber en fin d'après-midi. Et en plein week-end de départ en vacances, une centaine de vols sont annulés aujourd'hui et demain au départ de la France en raison d'une grève des salariés d'EasyJet. Un transfert gratuit vers un autre vol a été proposé aux voyageurs dont les vols ont été annulés selon la compagnie aérienne low cost. Léon Marchand espère décrocher son premier titre européen ce soir au championnat de natation. Le quadruple champion olympique participe à la finale du 200 mètres papillon à Saint-Denis près de Paris. Florent Manodou, lui, fera ses adieux au public. Une fête lui est dédiée puisqu'à 35 ans, le nageur met fin à sa carrière.
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2: 64 départements sont toujours en vigilance orange canicule en France, 19 repassent en jaune ou en vert, avec quand même des risques d'orage sur une partie de la France. Cet après-midi, les températures, il fait 24 degrés à Brest, 25 à Biarritz, 26 à Cherbourg et à La Rochelle, 27 degrés à Tarbes, 30 à Rennes, 31 à Lille, Amiens, Rouen, Toulouse et Marseille, 32 degrés à Nantes, Perpignan et Nice, 33 degrés à Paris, Montpellier et Strasbourg, 34 à Reims et la maximale 37 à Montélimar.
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0: Dans les prochaines minutes sur votre radio, on va retrouver Louise Lempire, notre chroniqueuse. Tout l'été, elle répond aux questions des enfants concernant la mer et nos océans. Et la question du jour, est-ce qu'on peut faire des ricochets sur la mer? Très bonne question, réponse dans un instant. Après la playlist de votre été, on va écouter Janet. Mais avant, le duo Grand Corps Malade, Stilto, avec Le Prochain Rêve. Belle fin d'après-midi, bon 15 août. Détendez-vous, car ici, on s'occupe de tout. Il est 16h07.
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0: Ce samedi après-midi, dans un instant, notre chroniqueuse Louise Lempire va vous expliquer si c'est possible de faire des ricochets sur la mer. 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
1: Bon 15 août, j'espère que vous allez bien. Ici, comme promis, on retrouve Louise Lempire, notre spécialiste mer et océan. Aujourd'hui, elle va tenter de répondre à cette question.
2: Est-ce qu'on peut faire des ricochets sur la mer ?
3: Si elle est plutôt calme, oui. Attrape tes claquettes, on part chercher des galets.
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3: Un ricochet, c'est quand tu lances un galet sur l'eau et qu'il rebondit plusieurs fois à la surface avant de couler. Pour y arriver, tu commences par choisir ton petit caillou. Alors viens avec moi, on part en éclaireur, je vais te montrer quel caillou choisir. Le meilleur caillou, c'est un caillou léger. Tout arrondi, un peu comme les chocos du goûter, assez plat et surtout bien lisse. Si jamais tu en vois pendant que je te l'explique, ramasse-les, on va avoir besoin de s'entraîner un peu. Maintenant, on va se rapprocher de l'eau. Première étape, on vérifie qu'il n'y a personne dans l'eau. On ne va pas lancer des cailloux près des baigneurs, hors de question. Ensuite, la position. Il faut que tu sois toujours de profil par rapport à l'eau. Tu peux te baisser ou te mettre accroupi si ça t'aide à mieux viser.
2: Et le caillou, comment je le lance ?
3: Tu le lances le plus proche possible de l'eau. Il doit être parallèle à la surface. Si tu le lances en cloche, comme au basket, il va couler avant même d'avoir rebondi. Tu mets ton index et ton pouce le long du galet, comme si tu faisais un C avec tes doigts. Maintenant, tu peux le lancer en le faisant tourner un petit peu pour lui donner de la force. Alors ?
2: Il a fait un rebond !
3: Joli ! Allez, retente encore.
2: Il a coulé !
3: C'est pas grave, c'est pas mal pour une première. Le record du monde, c'est 88 ricochets, 88 rebonds sur l'eau. Tu peux rester t'entraîner si tu veux. Et puis si jamais c'est trop difficile sur la mer, on trouvera un petit lac ou une rivière.
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1: Et on retrouve Louise Lempire demain même heure avec une autre question. Est-ce qu'on peut boire l'eau de la mer ? Eh bien, réponse demain dans l'heure du bain. Allez, on range les maillots, la suite de votre samedi en musique. Avec dans un instant Phil Collins, mais avant on écoute un tube de 1986 avec le groupe néo-zélandais Crowded House. Vous avez vu un petit peu l'accent, je me suis entraîné toute la soirée hier. Bel après-midi sur votre radio ici.

0: Collins à 16h25 pour vous accompagner. Belle fin d'après-midi. Si vous êtes en vacances, tiens, en Normandie, près de Bagnoles-de-l'Orne, je vous invite à faire une halte à la base de loisirs de la Ferté-Plage. Là-bas, ils ont créé le vélo à smoothie. Le principe est simple et très rigolo. En fait, les vacanciers doivent pédaler quelques minutes pour mixer les fruits et obtenir un smoothie bien frais. C'est unique en France. On a mis la photo sur notre site ici.fr et sur l'application ici, ICI. Allez voir ça, ça vaut le coup d'œil. Le vélo à smoothie. La suite de votre samedi en musique avec Mylène Farmer, c'est à qui le tour, c'est sa nouvelle chanson qu'on écoute dans un instant.
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0: nouvelle chanson de Mylène Farmer à 16h30. Bon samedi à l'écoute de votre radio ici.
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2: Ce que vous entendez là, ce sont les ruches du jardin qui produisent le miel du palais. 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Je vous propose de redescendre vers le palais des papes. 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Témoignage du travail des plus grandes écoles de peinture française et italienne du Moyen-Âge.
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0: Merci d'être ici sur votre radio de l'été. On s'occupe de tout, info locale, musique, bonne humeur. Et justement pour la bonne humeur, on va retrouver dans quelques minutes Fred Ballard, l'humour en tube. Ces humoristes du jour vont vous donner des pistes pour entretenir une bonne relation avec vos beaux-parents. Vous allez pouvoir prendre des notes. Mais avant, c'est la playlist de votre été avec Michael Jackson, Black or White.

0: Et oui, on avance dans ce samedi après-midi avec Alain Souchon.
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0: Je suis pas seul, avec moi Fred Ballard, l'humour en tube. En ce week-end du 15 août, vous êtes peut-être avec votre famille, votre belle famille. Eh bien, les humoristes de Fred ont quelques astuces pour entretenir une bonne relation avec vos beaux-parents. Prenez des notes, ça peut servir.
2: Ça fait 7 ans que je suis avec ma meuf, donc ça fait 7 ans que j'ai des beaux-parents. C'est trop long.
3: Ça peut paraître une éternité hein, quand on n'a pas trouvé la clé de la communication. Parce que bon, on ne choisit déjà pas sa propre famille. Donc quand la vie nous en impose une nouvelle qu'on ne connaît pas vraiment, forcément on tâtonne un petit peu. Hein, façon Rémi Boyes, un gendre pas encore tout à fait idéal.
2: Mon beau-père, là, je ne sais pas si je dois le tutoyer ou le vouvoyer depuis 7 ans. Du coup, je fais que des phrases où il y a... Il n'y a ni tu ni vous là. Et je vous jure, je commence à devenir fou en fait. Je pense que eux, ils doivent se demander si je suis pas complètement teubé comme gars.
3: Ah, c'est sûr que dire moi vouloir le pain pendant les repas de famille, on a trouvé mieux hein, pour se faire adouber par ses beaux-parents. D'autant que, en général, les pères ne sont pas hyper accueillants avec celui qui ose prendre leur place dans le cœur de leur fille.
4: L'autre jour, ma fille a ramené un mec à la maison. Je lui ai dit, tu n'as déjà fait le coup avec le labrador, c'est encore ta mère qui va devoir s'en occuper. On a fait connaissance, à un moment donné, on s'est retrouvé entre hommes. Je lui ai fait faire un tour en voiture. Bon, au bout d'une demi-heure, je l'ai laissé sortir du coffre. L'après-midi, je lui ai fait découvrir la chasse, il m'a demandé des conseils. Je lui ai dit, cours.
3: Voilà, bon alors bien sûr, tous les gendres ou futurs gendres ne sont pas obligés de suivre le conseil d'Olivier de Benoît à la lettre, même si courir vite et loin est une technique qui se défend. Hein. Sinon, bah, y a l'humour. En général, ça détend tout le monde. Et un beau-père qui rit, c'est un allié pour la vie.
0: Ah, pas mal. Merci Fred Ballard. L'humour en tube à podcaster sur ici.fr ou sur l'application de votre radio ici. 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Et demain, nous rirons avec Florence Foresti et Kev Adams. Tout de suite, on écoute Paul Simon. Belle fin d'après-midi sur votre radio ici, les 16h40.
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0: Votre playlist de l'été avec Paul Simon sur votre radio ici. Votre musique revient dans un instant avec Nirvana, Glenn Frey ou encore Lewis Capaldi. Belle fin d'après-midi, il est 16h45.
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0: Magnifique, la voix de Lewis Capaldi sur votre radio, ici à 16h49. Merci d'être avec nous. Si vous êtes sur la route, soyez prudents. Bison futé, voie rouge en ce samedi 15 août, dans le sens des départs et des retours, avec des conditions particulièrement là, difficiles en début de soirée en Auvergne-Rhône-Alpes. Hein, c'est classé noir dans cette région, selon Bison futé. Et pour demain, Bison futé annonce une journée beaucoup plus calme, hein, avec une circulation quasi normale. Pas de grosses difficultés à vous signaler pour l'instant. Mais si vous constatez voilà le moindre souci, eh bien on est là, on est en direct. Vous pouvez nous appeler au 0810 055 056. Le standard est ouvert. On est avec vous même pendant les vacances. On ne vous lâche pas. Belle fin d'après-midi. On est de retour juste après ça.
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0: parfait sur votre radio des vacances. Soyez les bienvenus si vous nous rejoignez ici, votre radio de l'été. En cette période estivale, vous êtes nombreux à jouer à la pétanque. C'est l'un des loisirs préférés des Français en cette période de l'année. Et si vous aimez jouer donc à ce sport, il faut absolument que vous investissiez dans des espadrilles spéciales pétanque. J'ai vu ça cette semaine sur les réseaux sociaux. C'est génial. L'entreprise Payotte, située à Perpignan, a créé des espadrilles munies d'un aimant sur le côté permettant de ramasser plus facilement les boules de pétanque. Mais c'est génial ça. Alors une fois que la boule est aimantée sur l'espadrille, le joueur n'a plus qu'à lever le pied pour la récupérer et il évite ainsi de devoir se baisser. Non mais c'est bien pensé hein. Et pour pousser le concept au bout du bout du bout, les espadrilles comportent également une petite poche permettant d'y ranger son cochonnet. Écoutez le fondateur de Payotte.
1: Au départ c'était vraiment pour s'amuser, donc c'était vraiment une blague entre copains. Et petit à petit j'ai commencé un peu à mettre le mètre devant, à rajouter le cochonnet sur le côté, trouver un aimant. Mais petit à petit on l'a agrémenté pour qu'elle soit conforme à la vente.
0: Non mais c'est génial, les espadrilles pétanque, c'est la tendance du moment. En une semaine, écoutez-moi bien, l'entreprise de Perpignan a vendu 5000 paires en une semaine, dont 40% aux États-Unis. Les Américains adorent le principe.
2: Pourquoi ça marche aux États-Unis?
1: J'ai aucune idée. Je pense qu'il doit y avoir des joueurs de pétanque.
2: Ou c'est peut-être des Français qui ont le mal du pays, non? Non.
1: Je sais pas.
2: Non.
1: J'ai aucune idée parce que quand on regarde les noms et les prénoms, c'est vraiment des noms américains.
0: Alors pour voir à quoi ça ressemble, ces espadrilles pétanque, vous pouvez vous connecter sur payotte.fr, hein, marque française de Perpignan. Faut compter 69,90€ la paire. Allez, la suite sur votre radio. Vos infos de 17h, mais avant on écoute le groupe de rock Nirvana. Belle fin d'après-midi, il est 16h55.

0: Nirvana, le groupe de rock sur votre radio, ici.
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0: Et merci d'être ici, votre radio de l'été. Il est 17h. 17h, les infos présentées par Morgane Guillaumard.
2: Troisième journée de lutte intense pour les pompiers dans les Landes face à un incendie toujours actif. Près de 1600 hectares ont été parcourus suite aux nouvelles reprises de feu dans la nuit. 650 personnes attendent encore de pouvoir rentrer chez elles, dont une centaine évacuée la nuit dernière près de Garin, commune à 30 km de Mont-de-Marsan. Philippe Sartre en est le maire.
3: Les gens sont très conscients de leur environnement, des risques, donc tout se passe plutôt très bien. Bon, bien sûr, il y a quelques personnes âgées qu'il faut accompagner, mais la protection civile, plus beaucoup de bénévoles locaux ont largement participé à une opération qui s'est parfaitement déroulée. C'est vraiment par précaution. On avait tout le quartier ouest qui est le quartier qui touche notre commune voisine de Luglon, qui est concerné, donc à la fois l'habitat épars, parce qu'on a historiquement des maisons forestières en pleine forêt, et puis la partie plus resserrée du bourg côté ouest qui ont été évacuées.
2: Et la pluie est attendue avec impatience sur place dans la soirée. L'épisode caniculaire diminue d'ailleurs en intensité dans tout le pays. Seuls 28 départements resteront en vigilance orange canicule demain contre 64 aujourd'hui. Des mouvements de grève qui perturbent le trafic des trains et des avions en ce week-end de départ en vacances. Une centaine de vols de la compagnie EasyJet au départ de la France sont annulés aujourd'hui et demain. Et un TER sur deux ne circule pas entre Paris et la Normandie. Le parquet de Paris ouvre une enquête sur le piratage massif du fisc, une attaque malveillante sur le site des impôts fin juin, revendiquée il y a quelques jours par des hackers. Cette fuite de données massive touche près de 700 000 usagers, particuliers et entreprises, par ce vol donc d'infos du type nom, prénom, quotient familial, revenu fiscal ou encore taux de prélèvement à la source. Léon Marchand rêve d'un premier titre européen. Le quadruple champion olympique va tout faire pour décrocher la première place au championnat d'Europe de natation lors de la finale du 200 mètres au papillon à Saint-Denis, près de Paris. Ça commence dans une heure et demie.
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2: Comme vous le disiez, 64 départements qui sont en vigilance orange canicule aujourd'hui. Ce sera 28 demain. Pour les températures cet après-midi, elles oscillent entre 24 et 37 degrés. 24 donc en Bretagne à Brest, 25 à Biarritz dans le sud-ouest, 26 degrés à Cherbourg et à La Rochelle. Il fait 30 degrés à Rennes, 31 à Lille, Amiens, Rouen, Toulouse et Marseille, 32 degrés à Nantes, Perpignan et Nice, 33 degrés à Paris, Montpellier et Strasbourg, 35 à Auxerre.
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0: jusqu'au bout, soirée mondaine avec Oria sur votre radio ici à 17h10. On retrouve tout de suite comme promis Pierre Nus pour les astuces de ma mama aujourd'hui. On est dans le jardin Pierre, car quand il fait beau comme aujourd'hui, on aime passer du temps dehors.
1: Oui, mais bon, on voit aussi le boulot qu'on a un peu trop repoussé. Vous les avez vus, les mousses entre les pavés, les mauvaises herbes à côté de l'allée. Le calvaire. Pour votre dos, pour vos genoux. Et ne me parlez même pas du poison chimique en bouteille qui coûte un bras, là. C'est un vrai Attila des plates-bandes. Plus rien ne repousse après. Contre les mauvaises herbes et la mousse, ma mama prépare une bonne salade de pommes de terre. Non, mais elle va très bien, hein, pas d'inquiétude, merci de demander. Parce que une fois que les patates sont cuites, elle garde l'eau de cuisson, enfin, pas très très longtemps. Pourquoi elle garde ça? Parce que cette eau de cuisson de patates possède un double secret, la chaleur et l'amidon. Vous versez, sans vous brûler, cette eau de cuisson, encore bien fumante, bien bouillante, directement sur vos dalles, sur vos pavés à l'extérieur. La chaleur va foudroyer la plante sur le cou, presque jusqu'à la racine. Mais c'est l'amidon de la pomme de terre qui effectue le vrai travail de fond. En séchant, l'amidon vient colmater et étouffer les pores des mauvaises herbes récalcitrantes, ralentissant la repousse pour un bon moment. C'est radical, c'est gratuit et vous respectez la nature. C'est d'une casserole deux coups. On régale la famille avec les pommes de terre et puis on nettoie l'allée avec les restes. Ma mama est fan de la formule d'Antoine Lavoisier. Rien ne se perd, tout se transforme. Merci ma mama.
0: Oui, merci Pierre Nus surtout. Toutes ces astuces de grand-mère, vous les retrouvez sur ici.fr, notre site internet, ou sur l'application de votre radio ici, ICI, appli gratuite. Demain, les astuces de ma mama seront de retour avec une technique pour repousser la poussière de nos écrans grâce à des filtres à café. J'ai hâte d'entendre ça. À demain, Pierre.
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0: Niagara avec J'ai vu sur votre radio ici. La suite de votre playlist de l'été revient dans un instant avec Queen, Radio Gaga. Et si vous aimez les classiques français revisités en mode électro, vous allez adorer ce qui arrive. Restez là. Le DJ niçois Yann Muller s'est attaqué à un monument de Michel Delpech, Le Chasseur, qu'il a transformé en véritable morceau dance. Le titre s'appelle Les Oies Sauvages et ça cartonne sur les réseaux sociaux et sur votre radio ici. Restez là, on revient juste après ça.
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0: Queen, Radio Gaga sur votre radio ici. Belle fin d'après-midi. On revient dans un instant avec Estelle. Te rencontrer encore. Bon samedi.
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2: Il est 17h33, c'est un plaisir de vous accompagner en direct ici la radio de vos vacances. Et on retrouve tout de suite Perrine Clément. Tout l'été, Perrine nous présente des objets cultes qu'on glisse, vous savez, dans notre valise. Et aujourd'hui, elle nous raconte l'histoire des espadrilles.
4: Dans ma valise, il y a...
5: Moi je dis, marcher au naturel, c'est déjà un peu l'aventure.
6: Ben, regarde où tu marches, hein. C'est ultra long à sécher.
4: Des espadrilles.
5: Bah, y a des vaches ici. Hein.
7: Chausser des espadrilles, c'est faire un pas de plus vers l'été et les vacances au soleil.
8: Je laisse jouer mes orteils dans les trous de mes espadrilles.
7: En espadrille.
9: On se sent léger.
7: Chaussures souples, légères, faciles à enfiler et confortables. L'espadrille est reconnaissable à sa semelle en jute tressée et à sa toile.
10: La semelle est maintenant prête et madame n'a plus qu'à y coudre la toile bleue, rouge, blanche ou noire, selon la tradition.
7: Si elle est née en Espagne, elle est devenue au fil des décennies et des générations la chaussure mythique et emblématique du Pays Basque, dont le savoir-faire ancestral a été précieusement conservé.
11: La capitale de l'espadrille, Mauléon-Lichard, au cœur des Pyrénées-Atlantiques. Ici, la fabrication n'a pas beaucoup changé. La semelle, une simple tresse de jute, moulée à la main.
7: Et à noter que le 15 août, Mauléon-Lichard célèbre la traditionnelle fête de l'espadrille. Avec sur place un atelier de fabrication et des sandaliers qui partagent les secrets de leur métier. Et vous, portez-vous des espadrilles?
12: Mon papa, il en a, des bleues et blanches à rayures. Après, on en a tous acheté en vacances à Biarritz, parce que c'était le petit souvenir des Pays Basques.
13: J'ai deux paires toujours à la maison. Après, elles changent de couleur au bout de deux ans. On essaye de les changer parce que ça vieillit pas très bien.
14: Alors, je dois avoir deux paires d'espadrilles, une espadrille que je garde depuis un moment, qui va me servir aussi parfois lorsque je suis à la maison, et une paire que je trimballe en effet un peu partout, qui est vraiment la paire de secours des vacances que j'ai dû acheter il y a quand même un petit moment, et qui suivent, qui tiennent.
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2: Merci Perrine Clément, les espadrilles qu'on adore porter l'été. D'ailleurs, tiens, on a un message des nuls.

0: C'était un message de la collectivité des Tongs.
1: Le message est passé à 17h35. Perrine Clément est de retour demain à la même heure pour nous parler d'un autre objet qu'on utilise tous pendant les vacances au camping, le matelas pneumatique. Le matelas pneumatique qu'on passe plus de temps à gonfler et regonfler qu'à se reposer dessus. La suite de votre après-midi, c'est de la musique. Alors là, vous pouvez profiter, mettre le son à fond avec le groupe Scorpion, Still Loving You. C'est l'heure du slow sur votre radio ici. Choisissez votre partenaire. Là, on est parti, allez, pour plus de 6 minutes de coller serré.

0: C'était One Republic, restez ici. Dans un instant, on voyage dans le temps avec Stéphane Bern.
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1: Belle fin de journée sur votre radio, ici 17h45. Il est l'heure de retrouver Stéphane Bern. Aujourd'hui, on voyage au temps des plumes d'oie et des savants à barbe blanche.
2: Vous imaginez au Moyen-Âge des moines effrayés à l'idée de tomber au bord du monde ? Eh bien non, aucune chance. Contrairement aux idées reçues, personne ou presque à l'époque ne pensait que la Terre était plate. Nous sommes vers l'an 1200. Dans les universités de Paris, Oxford ou Bologne, les savants enseignent ce que tous les lettrés savent depuis l'Antiquité, la Terre est ronde. Aristote notait déjà que l'ombre de la Terre sur la Lune lors des éclipses est circulaire. Ératosthène, au 3e siècle avant Jésus-Christ, calcule même sa circonférence avec une précision bluffante grâce à deux bâtons plantés dans le sol. Ça vaut bien le coup d'acheter des calculettes hors de prix. Enfin, deux bâtons, on vous dit. Les marins du Moyen-Âge le savent aussi. En mer, les mâts disparaissent à l'horizon avant la coque. Preuve d'un monde courbe. Bref, aucun savant médiéval ne craint de tomber dans le vide. Et c'est un globe terrestre qui a été placé dans la main de l'empereur Charlemagne pour signifier son pouvoir sur le monde. Oui, une sphère. Charlemagne n'a jamais tenu un frisbee ou une tarte, à ce que je sache. Alors pourquoi cette idée d'un Moyen-Âge platiste s'est-elle installée ? Elle naît au 19e siècle. Pour se donner un air de progrès, certains écrivains ont besoin d'un passé obscur et ignorant. On invente donc la légende d'un peuple convaincu que la Terre est un disque. On fait briller la modernité en noircissant le Moyen-Âge. Les moines du XIIIe siècle et les philosophes de l'Antiquité avaient un truc bien plus fiable que d'obscures chaînes YouTube platistes. Ça s'appelait le bon sens.
1: 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Demain, Stéphane Bern nous racontera l'histoire de Rintintin. Le saviez-vous, ce chien était Lorrain. Et Stéphane Bern reviendra sur son origine demain, après-midi. La suite en musique avec Jean-Patrick Capdevieille. Quand t'es dans le désert, belle fin de journée. Il est 17h48. Ouais.

0: Jean-Patrick Capdevielle, quand t'es dans le désert, chanson écrite à la dernière minute en 1979. Il a composé la musique en une heure et écrit les paroles dans l'avion qui l'emmenait enregistrer son album en Angleterre. Et c'est devenu son plus gros tube. La suite de votre playlist continue sur votre radio ici avec le groupe Téléphone et Amy Winehouse.
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0: téléphone avec la chanson Argent trop cher.
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0: Merci d'être ici, votre radio de l'été, il est 18h. 18h, les infos présentées par Morgane Guillaumard.
2: Une lutte intense se poursuit au troisième jour de l'incendie dans les Landes. 1600 hectares ont été parcourus suite aux reprises de feu importantes la nuit dernière. 650 personnes évacuées, dont une centaine hier soir à Garin, à 30 km de Mont-de-Marsan. Il est demandé aux sinistrés de ne pas regagner leur maison. C'est trop dangereux pour le moment, même si c'est difficile, comme pour le papa de Mélodie qui passait des vacances en famille.
3: On a préparé nos sacs, mais on n'avait pas vraiment d'informations sur ce qui se passait. Mon grand-père, lui, avait vraiment pas du tout envie de partir. Il était très attaché à rester chez lui, donc on a dû mettre un petit peu la pression avec ma tante pour le forcer à préparer ses sacs. Et c'est vraiment le moment où l'annonce a été faite officiellement que les habitants étaient invités à évacuer, que là donc la décision a été plus facile à accepter, on va dire. Mais le départ était plus difficile pour lui, pour le coup. Dans l'idée, oui, on était censé finir les vacances jusqu'à la fin août dans cette maison, donc on va voir dans quel état on la retrouve, dans quel état nous on sort de là aussi. On nous prévient que on peut se préparer à rester encore au moins une ou deux nuits, une nuit c'est sûr, voire deux.
2: Le préfet des Landes garde espoir de voir la pluie arriver dans la soirée, sachant que la vague de chaleur diminue. Seuls 28 départements resteront en vigilance orange canicule demain, contre 64 aujourd'hui. Patrick Bruel est de nouveau autorisé à quitter la France et à voyager à l'étranger. Deux mois après sa mise en examen, le contrôle judiciaire du chanteur est allégé. L'artiste est accusé par plusieurs femmes de violences sexuelles. Une enquête est ouverte par le parquet de Paris après le piratage informatique du site des impôts. Les données personnelles de près de 700 000 personnes ont été dérobé fin juin. Léon Marchand vise l'or au championnat d'Europe de natation. La finale du 200 mètres papillon débute dans une demi-heure à Saint-Denis, près de Paris. Et puis elle n'est encore qu'une adolescente et déjà la voilà championne d'Europe à la poutre. Elena Kola, 16 ans, décroche son premier titre européen chez les seniors ce samedi en Croatie. La jeune fille originaire d'Indre-et-Loire fait de la gymnastique depuis qu'elle est bébé avec sa mère qui l'entraîne dans le club d'Avon-Beaumont.
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2: 64 départements sont toujours en vigilance orange canicule. Il n'y en aura plus que 28 demain pour les températures. Cet après-midi, il fait entre 24 et 37 pour la maximale à Montélimar. Il fait entre autres 25 degrés à Biarritz, 26 à Cherbourg et La Rochelle, 27 à Tarbes, 31 à Lille, Amiens, Rouen, Toulouse et Marseille, 32 à Nantes, Perpignan et Nice, 33 à Paris, Montpellier et Strasbourg. Et demain, la météo, le ciel sera nuageux sur une grosse partie du pays, au moins en matinée.
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0: Groove Gold, laissez-nous chanter sur votre radio ici et c'est ce qu'on fait toute l'après-midi.
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0: Si vous nous rejoignez, soyez les bienvenus ici. On passe le samedi ensemble. Bon 15 août. Prudence si vous prenez la route en ce début de soirée. Bison futé, voie rouge dans le sens des retours et des départs. Et c'est noir carrément en Auvergne-Rhône-Alpes dans le sens des départs. Donc soyez vigilants, soyez prudents si vous prenez la route. Et bien sûr, vous pouvez nous appeler à tout moment hein, si vous constatez voilà, des petits problèmes au niveau de la circulation. 0810 055 056. Dans un instant, on retrouve Benoît Prospero pour le monde merveilleux du vivant. On va apprendre trois choses sur la tortue alligator, car la tortue alligator est capable

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1: Ça, c'est le titre de la chanson de Zazie, peu importe, sur votre radio. Ici, à 18h10, soyez tous les bienvenus. Retrouvons Benoît Prospero, comme promis, pour le monde merveilleux du vivant. Aujourd'hui, on va apprendre trois choses sur une tortue pas comme les autres. Allez, Benoît, on vous attend.
2: J'arrive. Oui. Alors, cette tortue, vous savez ce que c'est ? Non, mais je vous promets, c'est très sérieux. C'est la tortue alligator. Bonjour à toutes et tous. Alors, on va parler de mensuration, de leurre, et de froid aussi. Et donc, première chose à savoir, la tortue alligator ressemble, on s'en doutait quand même, à un petit reptile préhistorique, c'est-à-dire bien massif, doté d'une carapace à trois crêtes rocheuses et d'une mâchoire hyper puissante, c'est-à-dire capable de broyer des os d'un seul coup. Mensuration, écoutez bien, 40 cm à 1,20 m, c'est quand même pas mal pour une tortue, poids 35 à 100 kilos.
1: C'est impressionnant, Benoît. Deuxième chose à savoir, dans sa bouche, la tortue alligator a un leurre.
2: C'est incroyable. En fait, c'est grâce d'ailleurs à ce leurre qu'elle chasse. Ce qui se passe, c'est qu'elle a une partie de sa langue qui forme, vous savez, un petit appendice rose comme ça. Et quand elle bouge sa langue, eh bien, on dirait un ver de vase. Et pourquoi elle fait ça ? Eh bien, tout simplement pour attirer les poissons. Et vous savez quoi ? Évidemment, le piège fonctionne, puisque ces derniers, donc les poissons, se jettent directement dans sa gueule qu'elle referme en un éclair.
1: Très bien. Et enfin, troisième chose à savoir, Benoît, la tortue alligator ne craint pas le froid.
2: C'est le moins que l'on puisse dire. Quand vient l'hiver, dans les régions les plus froides, en fait, qu'est-ce qu'elle fait ? Elle se laisse enfermer sous la glace et entre alors en brumation. Alors, vous allez me dire, en hibernation. Non, non. La brumation, c'est une forme d'hibernation. Et comment elle survit ? Comment elle respire ? Eh bien, en partie, par son anus. Oui, c'est comme ça. Qui lui permet de capter l'oxygène dissous dans l'eau. Traite-moi de moustique et attends de voir lequel de nous deux va empêcher l'autre de dormir. Le monde vivant est merveilleux. Et tout ça, on l'apprend où ? Eh bien, dans le livre merveilleux qui s'intitule « Eau douce ». Il est signé de la main du formidable biophysicien Bill François. C'est publié chez Tana Édition.
1: Merci Benoît. Alors, ce que tout le monde a retenu ce soir, la tortue alligator est capable de respirer par son anus. Merci Benoît Prospero. Je vais me coucher moins bête ce soir. Et vous pouvez retrouver le monde merveilleux du vivant de Benoît sur ici.fr ou sur l'application. C'est toujours passionnant. Et la suite de votre samedi, c'est la musique d'ici. À suivre Michel Polnareff et UB40.
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0: Pourquoi on dit goodbye à Marie-Lou et goodbye à Michel Polnareff. Dans une dizaine de minutes, Muriel Jourdain nous rejoindra. Tous les jours, Muriel décrypte les tendances et les phénomènes de notre société. Tout à l'heure, on va découvrir une tendance un peu folle qui circule en ce moment sur les réseaux sociaux. Apparemment, on pourrait fabriquer du beurre en courant. Oui, nous sommes le 15 août et on va barater. J'espère que vous êtes motivés. Muriel Jourdain va décrypter ce phénomène dans 10 minutes. En attendant, on écoute Talk Talk et Benabar. Belle fin de journée.
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0: Il est 18h30, soyez les bienvenus et restez ici. Dans un instant, on écoute la nouvelle chanson de Céline Dion. Bon samedi.
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2: Le fort de Brégançon, c'est la résidence de villégiature des présidents de la République. Tous, ou presque, depuis le général de Gaulle, y passent leurs vacances d'été. À l'intérieur, des cadeaux offerts par des chefs d'État, du mobilier et une décoration souvent choisie par leurs épouses, ou encore le bureau présidentiel. Si, lors de votre passage, le fort est fermé au public, ce qui risque d'arriver puisqu'on ne peut le visiter qu'à de très rares occasions, vous pourrez toujours le découvrir virtuellement sur des tablettes au musée d'histoire et d'art de Borne, au cœur du village. Pour parcourir l'intégralité du sentier jusqu'à Brégançon, chaussez de bonnes baskets et pensez à prendre une gourde d'eau. Vous n'êtes pas obligé de faire tout le trajet. Vous pouvez l'adapter en fonction de vos capacités, mais si vous êtes motivé, comptez 5 heures pour faire l'aller-retour de 19 km.
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0: Dion sur votre radio ici. Céline qui fera son grand retour en France le 12 septembre prochain à Paris pour une série de concerts événements.
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0: En direct, il est 18h35, vous êtes les bienvenus. On retrouve Muriel Jourdan avec ses tendances. Chaque jour, Muriel décrypte un phénomène de société. Aujourd'hui, on va fabriquer du beurre en courant, Muriel ?
2: Oui, sur Internet, des joggeurs et des joggeuses s'improvisent artisans laitiers. Alors, ils glissent un sachet zip de crème liquide, une pincée de sel dans leur sac à dos avant d'aller courir pour faire du beurre. Ces vidéos ont affolé tous les compteurs. 11 millions de vues. Une tendance née de l'imagination, non pas de Bretons, mais d'un couple d'Américains qui ne s'attendaient sans doute pas à ce que ça fasse le tour du monde. Outre-Atlantique, la tendance s'appelle Churn and Burn. Vu le prix de la plaquette de beurre qui va bientôt valoir 10 plaques, pourquoi pas ? En tout cas, plein de coureurs font leur beurre et leur like en postant des vidéos de leur expérience. Et ce ne sont pas que des Bretons.
3: Allez, désolé, je peux pas, je fais du beurre. J'ai l'impression que tous ceux qui ont des sacs à dos sont en train de faire du beurre.
4: Je viens de faire du beurre en courant, là. Il faudrait un bon pain pour manger ça.
5: Moi, France de Macron, j'ai jamais vu un truc aussi smart de ma vie que d'aller faire du beurre en allant courir.
6: Personne ici sait que je suis en train de faire du beurre.
7: Pyramide à perles avec des allures semi-marathon. Donc il y a quoi de, il y a de quoi checker la crème fraîche. Vu l'essence qu'on se tape, si je fais pas de beurre là, avec ma crème dans le dos là, j'envahis la Bretagne.
2: Bref, sur les réseaux, on en fait des tartines de cette tendance.
0: Muriel, courir pour barater du beurre, est-ce que ça marche vraiment ?
2: Alors ça dépend. Parfois, la crème se transforme en grumeaux de pâte jaunâtre. Donc là, ça marche. Faut ensuite rassembler les morceaux, passer tout ça à l'eau froide, vous mettez au frigo et à vous les tartines. Mais faut savoir bien s'y prendre. Ce jogger, lui, a cédé à la tendance.
8: Ouais, tu cours tous les jours, mais ça sert à rien. Tu pourrais être un peu plus utile, gna gna gna. Bah regardez.
9: Moi, je préfère prendre une double protection parce que je sens que ça va s'ouvrir dans mon dos. Même un troisième, on va mettre. Et vous mettez tout ça dans votre petit sac de trail. Tac, voilà. Et c'est parti.
10: Maintenant, histoire de bien malaxer la crème dans mon dos, on va s'envoyer un très joli fartlek. Donc accélération, décélération à la sensation sur terrain vallonné. Avec donc 6 fois 3 minutes récup 1 minute, enchaîner 5 fois 2 minutes récup 1 minute, enchaîner 4 fois 1 minute récup 1 minute. Rien que de le dire, je suis essoufflé.
2: Alors, quelques astuces que j'ai pu glaner dans ces vidéos. Il faut de la crème à 30% de matière grasse, courir au moins 10 km, une température entre 13 et 18 degrés. En revanche, si on court pour perdre du poids et éliminer du gras, barater du beurre et le manger ensuite, c'est pas ce que j'appellerais une bonne opération. Et attention quand même aux bactéries, hein, parce que oublier de mettre le beurre au frigo ou le manipuler dans un environnement pas très sain et avec les doigts pleins de transpi, c'est pas génial. Courir ou vomir, il faut choisir. Bref, faire du beurre en courant, c'est tendance. Bientôt peut-être un nouveau slogan, hein. Manger, bouger et barater. En tout cas, c'est une tendance qui ne manque pas de sel.
0: J'aime bien le slogan. Merci Muriel et vive les réseaux sociaux pour nous lancer ce genre de défi bizarre. Et tiens, en parlant des réseaux sociaux, savez-vous quelle recherche Google a explosé ce jeudi, hein, jeudi dernier, de 5000%. Eh bien, la recherche la plus tapée sur Google jeudi, c'était mal aux yeux suite à l'éclipse solaire de mercredi. Donc, si vous avez mal aux yeux suite à l'éclipse, hein, vaut mieux prendre rendez-vous rapidement avec un service d'ophtalmologie. Ne faites pas confiance à Google ni à une intelligence artificielle. C'est mon conseil du jour. Allez, montez le son avec la playlist de votre été.

0: C'était les Cranberries sur votre radio ici et ça vient de tomber là il y a quelques minutes. Le nageur Léon Marchand, champion d'Europe, voilà, sacré champion d'Europe du 200 mètres nage papillon, médaille d'or, une de plus, bravo Léon Marchand. Restez ici, dans un instant on retrouve Johan Rock pour son programme télé, retour sur le succès du Big Deal de Vincent Lagaffe sur la TNT.
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1: Et belle fin d'après-midi sur votre radio ici. On retrouve Johan Rock pour ses coulisses télé. Aujourd'hui, retour sur le Big Deal qui a fait son grand retour sur la TNT. Son invité, Vincent Lagaffe.
2: Oui, tout cet été, j'ai consacré plusieurs épisodes de coulisses télé au retour gagnant du jeu sur la TNT. Car ça aura été l'événement de cette première partie d'année auquel personne ne s'attendait. Après le producteur de l'émission et le comédien qui double et interprète Bill, l'extraterrestre, il était donc naturel d'achever cette série consacrée au Big Deal avec celui qui l'incarne depuis plus de 25 ans, Vincent Lagaffe, à qui j'ai demandé si ce retour 20 ans après avait eu pour lui l'effet d'une cure de jouvence.
3: Non, au contraire, je me suis aperçu que j'avais vieilli. Le côté physique, je l'ai mis un peu de côté. Moi, je suis plus en championnat du monde de jet ski, j'ai arrêté le flyboard, je fais plus de rallye raid comme j'en faisais autrefois, je suis plus sur des terrains de motocross, je pars plus dans la colline avec un enduro pendant 6 ou 8 heures. Ouais, il y a un moment où à 65 ans, faut se dire calme le jeu, économise un peu le squelette.
2: Il a beau s'économiser, au mois de juillet, l'animateur a tourné de nouveaux épisodes du jeu que vous découvrirez à partir du 29 août. À ce propos, est-ce qu'il y a eu des améliorations apportées à cette nouvelle salve d'émission?
3: On s'est aperçu que faire une émission en 2 heures, c'est pas la même chose que de faire une émission de 45 minutes. Donc on a thématisé les émissions. Donc on a des émissions qui sont vraiment très très belles. Et je trouve qu'on revient aux grandes heures du Big Deal de l'époque de TF1. Quand je dis ça, je le dis vraiment à tête reposée. On a tourné des spéciales Japon, spéciales Cascade, spéciales Johnny Hallyday. Ben, quand je vois le rendu, quand je vois les jeux, les mises en place, on a upgradé, comme on dit maintenant dans le showbiz.
2: Vincent Lagaffe, qui malgré le retour en grâce de son jeu télévisé, garde un regard critique sur ce premier semestre du Big Deal, nouvelle version.
3: Le Big Deal, autant la saison dernière, je me suis dit, ouais, c'est un peu dommage. On est un petit peu en dessous. Ça s'est bien vu. Les gens ont été plus de 2 millions à regarder la première. Et puis après, ils se sont dit, ouais, bon, c'est plus comme avant. Donc, ça s'est effrité. Maintenant, quand on fait 500-600 000, on est content. Mais là, je suis vraiment intimement persuadé qu'on va repartir à la hausse. Et on fait vraiment des émissions qui sont belles, spectaculaires. La chaîne a bien compris que tu fais pas rêver les gens en leur faisant gagner un aspirateur ou en leur proposant un séjour d'une semaine au camping. Ce qui fait rêver, c'est de partir en Thaïlande, aux Bahamas. Et là, cette année, on a remis, la chaîne a décidé de remettre un budget conséquent, ce qui fait qu'on a vraiment de très très belles émissions.
2: Avant le retour des nouvelles émissions à la rentrée, cet été, tous les replays du jeu sont disponibles sur le site de RMC Story.
1: Merci Johan Rock, et on a hâte de retrouver Vincent Lagaffe dans le Big Deal à la rentrée sur RMC Story. La suite de votre début de soirée en musique avec le duo Natacha Saint-Pierre et Pascal Obispo, Mourir Demain.

0: Les voix de Natacha Saint-Pierre et Pascal Obispo. Mourir demain sur votre radio ici. Merci d'être avec nous, on est en direct hein, jusqu'à 19h. Si vous êtes sur la route, soyez prudents. Je rappelle que Bison Futé a classé rouge ce début de soirée dans le sens des départs et des retours. Et c'est noir carrément dans le sens des départs en Auvergne-Rhône-Alpes. Donc soyez prudents, soyez vigilants. Et si vous constatez un souci sur la route, hein, vous pouvez encore nous appeler hein, 0810 055 056. Soyez prudents sur la route et n'oubliez pas la petite pause toutes les 2 heures. Et avec la chaleur, on n'oublie pas également de s'hydrater régulièrement. Restez ici dans moins de 10 minutes, les infos de 19h. On va revenir sur la médaille d'or, hein, champion d'Europe. Notre Léon Marchand national voilà, encore fait briller la France. Et ensuite, après 19h, playlist spéciale années 80 avec Laurent Petit-Guillaume.
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0: 18h55, merci de passer votre début de soirée ici sur votre radio avec nous en direct. Et je veux partager avec vous une info que j'ai lue cette semaine qui va sans doute vous intéresser, car vous avez peut-être un trésor dans votre cuisine et vous ne le savez même pas. Vous vous souvenez des fameux verres à moutarde? Mais oui, ceux avec les personnages de dessins animés qu'on gardait une fois le pot terminé. Eh bien, figurez-vous qu'aujourd'hui, ces verres sont devenus de véritables objets de collection. Sur les plateformes de revente en ligne, certains s'arrachent à des prix complètement fous. On trouve des verres à moutarde donc à 2, 3 ou 5 euros, mais certains modèles plus rares peuvent monter beaucoup plus haut. J'ai trouvé sur Le Bon Coin, par exemple, un verre vintage affiché à 50 euros. Un autre internaute propose une collection de verres Disney à 60 euros et tenez-vous bien, encore plus fort, 11 verres à moutarde pour 70 euros. Tout ça, j'ai trouvé sur Le Bon Coin. Alors évidemment, ça dépend des modèles, hein, de leur état et surtout de leur rareté. Mais ce qui est assez fou, c'est qu'on parle quand même d'un objet qu'on avait l'habitude de récupérer gratuitement après avoir mangé sa moutarde. Alors ce soir, faites un tour là dans votre placard, dans vos placards et faites les fonds de tiroir parce que votre vieux verre Amora avec Goldorak, Astérix ou Mickey dessus vaut peut-être plus cher que la moutarde qu'il contenait. Allez, la suite de votre fin de journée sur votre radio, les infos 19h, ça arrive, mais avant, le groupe AA avec Take On Me. Merci d'être avec nous.

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1: Merci d'avoir choisi votre radio ici, il est 19h. 19h, les infos présentées par Morgane Guillaumard.
2: Léon Marchand remporte son tout premier titre européen. Le quadruple champion olympique décroche la médaille d'or ce soir sur le 200 mètres papillon à Saint-Denis, près de Paris. Écoutez les premiers mots de Léon Marchand à la sortie de l'eau.
3: Je suis pas content de moi, mais aussi content du public qu'on a là. Franchement, c'était incroyable. J'avais les frissons derrière le polo, un peu comme aux jeunes. Je les remercie d'être venus ce soir, quoi. C'est trop bien. Par contre, mon dernier 50, il est vraiment solide. Je suis un peu dégoûté, je pense que j'aurais dû accélérer plus tôt. J'avais un peu peur de ne pas tenir sur les bras et sur les jambes. Au final, je fais une belle course, franchement. Et j'étais au coude à coude avec Hubert sur les premiers 150 mètres. C'était vraiment une belle course.
2: Une légère déception car il n'a pas battu le record du monde. Et ce soir, il y a le 100 mètres d'eau femme avec deux Françaises, Marie-Ambre Molu et Pauline Mailleux. C'est à 20h12. Elle n'a que 16 ans et elle brille déjà dans le monde de la gymnastique. La jeune Elena Kola, originaire d'Indre-et-Loire, est sacrée championne d'Europe à la poutre. Elle a aussi gagné la médaille d'argent sur l'épreuve de gymnastique au sol ce samedi à Zagreb, en Croatie. Le feu n'a pas progressé dans les Landes cet après-midi. C'est ce que dit le préfet Gilles Clavreul. Toujours 1600 hectares parcourus suite aux sautes de feu la nuit dernière dans la petite commune de Garin, à 30 km de Mont-de-Marsan. Les 650 personnes évacuées ne vont donc pas pouvoir rentrer chez elles ce soir. Alors, certains vacanciers préfèrent écourter leur séjour et repartir, comme Christopher et sa famille qui dormaient dans un gîte de la zone sinistrée.
4: On a commencé à voir de la fumée, mais on était déjà dans la région il y a 3 ans. Il y avait déjà eu des feux de forêt qui avaient été rapidement maîtrisés. Donc bon, là, le feu était à 2 km à vol d'oiseau. On a déjà commencé par rassembler simplement les valises, sans vraiment les fermer, mais rassembler les affaires, prêts à les charger. Mais quand on s'est rendu au centre du village, on a vu des villageois commencer à monter dans leur voiture, fermer les volets, prendre des photos de leur habitation. Et là, on s'est dit, là, si eux, ils commencent déjà à partir, c'est que ça pue. Donc on est rentré au domaine, on a dit on rentre tout dans la voiture, on est parti. Mais on pensait quand même que le feu allait être maîtrisé en peu de temps. Enfin, on pensait que ça allait simplement durer qu'une seule nuit. Et puis finalement, c'est les propriétaires du domaine qui nous ont ramené les affaires, puisqu'on a la totale interdiction d'y aller, quoi.
2: De la pluie est attendue, j'ai même envie de dire espérer ce soir dans le département. La vague de chaleur diminue d'ailleurs aussi dans le reste de la France. Seuls 28 départements de l'Est et du Sud-Est resteront en vigilance orange canicule demain, contre 64 aujourd'hui. Patrick Bruel est de nouveau autorisé à quitter la France. On apprend aujourd'hui que le contrôle judiciaire du chanteur est allégé. 2 mois après sa mise en examen pour viol et agression sexuelle sur 4 femmes. L'artiste a depuis plus de 3 semaines de nouveau le droit de voyager à l'étranger. Le parquet de Nanterre a fait appel de cette décision. Le parquet de Paris, lui, ouvre une enquête sur le piratage massif du fisc, une attaque malveillante sur le site des impôts qui a eu lieu fin juin et qui a été revendiquée il y a quelques jours par des hackers. Cette fuite de données massive concerne 700 000 usagers particuliers et entreprises. La circulation a été très difficile aujourd'hui, week-end de 15 août, synonyme de départ en vacances. Et si vous avez été coincé dans les bouchons, vous les avez peut-être croiser ces hommes en gilet orange qui interviennent en cas de panne ou d'accident. Et bien, pour mieux les protéger, une nouvelle flèche lumineuse et sonore est testée par la direction interdépartementale des routes du Centre-Ouest, Jérôme Collin.
5: Une voiture déboule à toute allure. Elle est détectée par un radar sur la flèche lumineuse. Un son strident, 125 décibels, se déclenche.
6: Au moins, nous, on entend et on lève la tête et voilà.
7: Pour qu'on sache que s'il y a un risque, voilà, qu'on reste pas trop dans la zone. Quoi.
5: Autre innovation, la flèche est équipée de 13 LED blanches. Le clignotement des lumières doit alerter les automobilistes. Michel Poitelon, adjoint au chef de district Nord à 20 pour la DIRCO.
8: On s'est rendu compte souvent que sur le comportement des usagers, ce qu'ils faisaient, en train de lire, assoupi, sur le téléphone. L'idée était de dire, il nous faudrait un renforcement lumineux qui pourrait amener les usagers à remettre les yeux sur la route.
5: Un fourgon peut être catapulté 200 mètres plus loin en cas de choc avec un camion. Clairement, cette flèche lumineuse peut sauver des vies.
8: Le radar, il peut aller chercher le véhicule jusqu'à 250 mètres. Donc on est à 7 secondes avant impact. Il déclenche à 5 secondes l'alarme lumineuse et l'alarme sonore.
5: Bon, cette fois, tout ça n'était qu'un exercice en totale sécurité. Mais le danger est décuplé sur l'autoroute avec des camions et voitures qui frôlent les agents à plus de 100 km/h. Rémi a déjà vécu 2 accidents.
9: Je me suis fait percuter un fourgon il y a quelques temps. Ça laisse quand même des
7: des traces. Le fait de retourner sur la route, des fois, ça peut être compliqué. Ouais.
5: L'expérimentation de cette nouvelle flèche se poursuit. Si elle est concluante, elle pourrait être déployée ailleurs en France, même si son coût est 5 fois plus élevé qu'une flèche classique.
2: Et demain, ça doit mieux rouler, selon Bison Futé. En revanche, des mouvements de grève perturbent encore le trafic des trains et des avions. Une centaine de vols de la compagnie EasyJet au départ de la France sont annulés aujourd'hui et demain. Et un TER sur deux ne circule pas entre Paris et la Normandie.
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10: La tendance météo est à la dégradation pour cette fin de journée avec quelques averses résiduelles annoncées par Météo France. Ici ou là, va-t-il pleuvoir tout à l'heure? D'ailleurs, pour le feu d'artifice de Biarritz à 22h45, bien malin qui a la réponse. En tout cas, Météo France nous dit que les averses seront plus nombreuses cette nuit. Demain matin, ça va se calmer un petit peu. On aura encore un ciel de traîne, un ciel très nuageux avant une nouvelle petite amélioration à la mi-journée et une dégradation encore l'après-midi. C'est finalement presque le même scénario qu'aujourd'hui. Les températures demain dimanche restent identiques à celles d'aujourd'hui, 26 à 28 pour les maximales.
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1: Les commerçants bayonnais qui organisent depuis hier au centre-ville de Bayonne leur braderie d'été avec beaucoup d'animation et de couleurs dans les rues du centre-ville de Bayonne avec les ambulants qui sont aussi installés en ville. La braderie, c'est encore aujourd'hui samedi, mais c'est aussi demain dimanche. Nous sommes le 15 août, feu d'artifice ce soir à Biarritz, c'est incontournable, au-dessus de l'océan, à 22h45, il sera tiré à gauche et à droite de la Grande Plage. Pour en profiter, c'est justement l'endroit où il faut être, la Grande Plage, avec un point de vue magnifique. Notez que l'esplanade du phare ne sera pas accessible ce soir et que le phare de Biarritz est fermé aujourd'hui toute la journée. Et puis c'est la fête de l'espadrille en ce 15 août aussi. Dégustation, vente de produits régionaux et fabrication de sandales sous vos yeux, c'est à Mauléon aujourd'hui, ça ne pas manquer. Et puis les fêtes de village, il y en a beaucoup. Citons Montory, Bonloc, Lossoa, Aynois, mais également les fêtes du port aujourd'hui à Guitary.
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1: Belle soirée, bel été à l'écoute d'ici, il est 20h.
2: Salut à toutes, salut à tous et bienvenue dans Décibels, les chansons préférées de David Hallyday. C'est ce qu'on écoute ce soir, déjà parce qu'il a très bon goût, David. Et aussi parce qu'hier, c'était son anniversaire. Il est grand temps d'aller lui faire une petite bise.
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2: Salut à toutes, salut à tous et merci d'avoir choisi ici pour passer votre samedi soir. Vous n'aviez pas de rancard ? Vous en avez un, mais alors là, formidable, avec David Hallyday qui vient partager ses chansons préférées. Salut David Hallyday.
4: Salut, comment ça va? Salut à tous.
2: Comment ça
4: Devant ce beau micro bleu, azur.
2: Il est magnifique. Hein.
4: On se croirait dans les tropiques.
2: Ouais, bah ça fait un petit rappel avec vos
4: très,
2: yeux.
4: Très, très agréable.
2: Oh là là. Allez, ça commence fort ce rencard du samedi soir. Alors moi, je suis très, très contente déjà de vous revoir parce que vous êtes un ami de la maison. Et aussi parce que je sais que vous êtes super fan de musique. La première fois que je vous ai interviewé.
4: C'est le cas de le dire.
2: Ouais. Oui. La première fois que je vous ai interviewé, vous aviez un t-shirt Nirvana. Moi, j'ai dit, voilà, cet homme-là, il a bon goût. Et porter des t-shirts de musique. Non, mais porter des t-shirts de groupe quand on est musicien,
4: c'est un peu typique, non?
2: Je sais pas tous. Il y en a, ils sont tous pour eux. Hein. Vous pourriez avoir un t-shirt David Hallyday.
4: Non, ça, j'ai pas fait. Je n'oserais pas. Non, je n'oserais pas.
2: Ça serait marrant. Alors, là, vous vous demandez, mais qu'est-ce qu'on va écouter? Ben, alors, jusqu'à 21h, je vais pas tout vous dévoiler, mais.
4: Plein de choses, différentes.
2: Je peux donner. Le mot-clé éclectisme. Voilà. Je peux dire qu'il y aura du français, de l'américain, des surprises, des découvertes. Moi, il y a un artiste que je ne connaissais pas voilà, dans la playlist de David Hallyday. Et puis vous dire aussi que si vous connaissez, et c'est évident, le David Hallyday rocker, n'oubliez pas que sur son nouvel album, Requiem pour un fou, il a inséré, utilisé beaucoup de sonorités pop et électro, et ça lui va bien. Hein.

0: les synthés, les beats électroniques, tout ça, c'est dans vos goûts depuis toujours ?
1: Ouais, depuis toujours. Enfin, moi, j'ai commencé la musique dans mes groupes. Alors, c'était très organique, hein, c'était très brut de décoffrage. Et puis après, quand j'ai commencé à vivre de ma passion, je vais avoir 17 ans, 18 ans.
0: Et j'avais... C'est super tôt, en fait.
1: Ouais, en fait, j'avais la chance de pouvoir bosser pour une... proposer des chansons une grosse boîte d'édition musicale aux États-Unis quand j'habitais là-bas. Et en fait, à chaque fois qu'ils aimaient un titre, ben, ils m'achetaient le titre. Je gardais zéro droit, mais je m'en foutais complètement parce qu'ils m'achetaient bien mes chansons. Et j'ai pu partir de chez moi, en fait, grâce à ça. Et donc, j'avais forcément, j'étais sur des synthés, j'étais en appartement. Dans un petit studio, donc je pouvais, il y avait que des synthés et les premiers logiciels, Notator, des trucs avec les floppy, les disquettes et tout.
0: Ça, c'est les années 80.
1: Un bordel mais il fallait des plombes pour faire juste un copy paste, fallait une heure quoi, c'est un calvaire, mais c'était intéressant aussi et donc j'ai eu et puis j'ai été, comme je suis très cinéphile, j'ai adoré les musiques de John Carpenter dans ses films, et puis d'autres, John Barry, Moroder et Enco, quoi. J'ai toujours adoré les Midnight Express, donc c'est les débuts de un peu des synthés dans les BO. Donc j'ai toujours aimé ces deux mondes, et je trouvais que le rock et l'électro, ça se mariait bien. Et comme la musique classique d'ailleurs, la classique avec le rock, tout va avec le rock en fait, quelque part.
0: C'est ça.
1: Bah c'est
0: Ça pourrait être d'ailleurs le fil conducteur de pas mal de chansons que vous avez choisies ce soir, ça, que tout va avec le rock. Et que vous...
1: On voit les concerts BBC qui font avec les Rage Against the Machine, avec l'orchestre symphonique de Londres. C'est magique, quoi. Ça se marie vraiment bien. Donc il y aurait plein de trucs à faire.
0: Bon, alors pour un David Hallyday symphonique,
1: ça se peut aussi, ouais, j'adore. J'adore.
0: Bon, affaire à suivre.
1: Il reste encore des choses à faire, heureusement, parce que ce serait triste.
0: Alors nous, on va démarrer l'émission avec un choix qui fera faire plaisir. Éclectique. Ah bah oui, c'est éclectique. Là, c'est Florent Pagny pour démarrer. Mmh. Et c'est une chanson très particulière, parce que c'est une chanson qui est très très importante dans la carrière de Florent Pagny. C'est Savoir aimer. Qu'est-ce qu'elle vous évoque, cette chanson?
1: Je pense que c'est, pour moi, attention, hein. Pour moi, c'est une de ses plus grandes. C'est peut-être sa plus grande chanson, Savoir aimer. Ça m'évoque quoi? L'importance du texte. Cette rencontre avec Lionel Florence, que j'ai rencontré aussi.
0: C'est lui qui a écrit les paroles. Ouais.
1: C'est lui qui a écrit les paroles et qui a écrit, qui a bossé avec, qui a écrit les Tu m'as pas laissé le temps, et avec qui je fais encore des choses aujourd'hui avec lui, un grand auteur. Voilà, je pense qu'il y a toujours une chanson qui définit, qui est un symbole un peu, qui est l'ADN d'un artiste. Et pour moi, chez Florence, c'est celle-là.
0: Elle s'appelle Savoir aimer, vous la connaissez. Les plus pointus d'entre vous savent même rejouer le clip en langue des signes. C'est le premier choix ce soir de David Hallyday, Savoir aimer, Florent Pagny.

0: oui, savoir aimer, Florent Pagny. Il y a de la bonne guitare, mais alors justement, là, il va y en avoir aussi. Ça, j'aime bien dans votre playlist, David, c'est les Pixies.
1: Where is my mind?
0: Oh là là, cette chanson, elle est géniale. Elle est sur le premier album des Pixies en 88. Ouais. Et alors, ça, j'aime bien parce que c'est votre côté américain. Parce que nous, évidemment, on dit, bah non, David, il est français. Oui, il est français, mais enfin, vous avez quand même vécu par intermittence aux États-Unis.
1: Bien sûr, je suis français et j'ai grandi, appris la musique aux États-Unis.
0: Ah ouais.
1: Et mes premières aventures musicales ont été faites aux States.
0: C'est ça.
1: Et sont devenues européennes après et françaises plus francophones. On va dire la suite de ma carrière musicale.
0: C'est ça. Mais quand vous avez une dizaine d'années, par exemple, vous vivez aux États-Unis, plus tard, voilà, vers 17 ans.
1: Et je vis avec mon environnement musical local, on va dire, entre parenthèses. Et donc, les Pixies, je crois qu'ils ont sorti en 86, je crois.
0: Alors, ça commence en 86, et l'album, là, c'est Surfer Rosa, 88.
1: Ouais, et ben, c'est 88, la première chanson que je sors de mon premier album. Qui s'appelle Hi.
0: Hi.
1: Et donc c'est la même année.
0: Oh là là. Et donc vous aimez les Pixies, le groupe de Frank Black, la chanson c'est Where Is My Mind, qui a eu deux vies, comme souvent les grandes chansons, puisque c'est la BO de Fight Club.
1: Ouais.
0: Et donc du coup à la fin des années 90, il y a plein de gens qui ont redécouvert la chanson. Ouais. Pour celles et ceux qui n'ont jamais entendu cette chanson, qu'est-ce que vous pouvez leur dire pour les préparer psychologiquement à la beauté qui arrive?
1: Ben je sais pas, en fait il y a ce côté authentique de ce groupe que j'adore, un peu cru, pas réfléchi. Tout ce que j'aime dans la musique rock, un peu alternative, on va dire. Ce sont des belles années. En fait, c'est le début du rock alternatif en Californie.
0: Et puis un peu le début du grunge.
1: Qui ont précédé
0: aussi,
1: un peu du grunge aussi, de tout ce qui est garage.
0: Ouais.
1: Ils ont été assez précurseurs. Ensuite, ont suivi début 90, fin des années 80, 89, 90, 91, toutes ces années-là. Avec des groupes garage qui sont arrivés, genre Pearl Jam, qu'on a moins connu peut-être en France. Ou peut-être, je sais pas, j'y étais pas, donc je sais pas, mais qui sont un petit peu moins connus que peut-être que les Pixies. Et puis d'autres qui ont continué cette mouvance-là. Donc il y a ce côté honnête et un peu précurseur, on va dire, dans ce style de rock, quoi.

0: C'est pas bon ça?
1: Ah oh bah si, c'est bon David. Évidemment, c'est bon. Where is my mind, les Pixies, 1988. Et alors, en écoutant avec le casque et tout en studio, je me rends compte à quel point la batterie, on l'entend très fort. On dit en langage musicien, la batterie, elle est devant. Alors forcément, il faut que je vous pose deux, trois questions, parce que vous qui êtes batteur au départ.
0: C'est pas parce que je suis batteur qu'il faut qu'elle soit devant, mais dans la musique.
1: C'est beau.
0: Dans ce style de musique.
1: Ouais.
0: C'est dans les pays anglo-saxons, elle est devant, quoi. Les voix sont au même niveau, mais sont pas devant à ne plus ressentir la musique, en fait.
1: C'est ça.
0: Mais nous, on est un pays, on est plus un pays de texte et de littérature que de musique quelque part, je trouve.
1: Et c'est pour ça que la voix.
0: Donc c'est pour ça qu'on fait
1: devant.
0: Plus attention au fond d'une chanson et à la thématique et aux paroles, ça a plus de signification, plus important que la musique. Alors que je trouve que c'était bien à une certaine époque, mais aujourd'hui c'est bien quand on entend aussi la musique, on entend les il y a l'émotion musicale harmonique qui est avec la voix au même niveau.
1: Ouais.
0: Et ça les Anglais ont commencé en premier à faire des voix qui étaient un petit peu en retrait. Et voilà, donc et super, ça rappelle des bons souvenirs.
1: Oh oui. C'est David Hallyday, les amis, qui est aux commandes de la programmation musicale de votre radio jusqu'à 21h. Et là, c'est Clara Luciani, tiens, mais quelle bonne idée. Une chanson de son tout dernier album, c'est le troisième, et elle s'appelle « Cette vie ». Vous vous souvenez comment vous l'avez découverte, Clara?
0: Oui, sur un plateau radio,
1: ouais.
0: En extérieur, en promo. Je la connaissais pas du tout et j'ai découvert et j'aime beaucoup cette fille, ce qu'elle dégage.
1: Elle est musicienne, elle, comme vous, elle est guitariste.
0: Carrément, ouais. Et elle est un peu touche à tout et elle fait ça très bien et j'aime beaucoup sa voix. Il y a une espèce de, ouais, j'ai l'impression de revivre des années, en arrière quelque part avec son style. À la belle époque de la chanson française, tu vois, voilà, ça me, voilà, j'aime beaucoup, musicienne et quelques interviews que j'ai pu voir d'elle, et j'aime bien le personnage.
1: Elle a la classe, Clara Luciani. Cette vie, c'est donc sur son nouvel album qui s'appelle Mon sang, pour lequel elle est en tournée avec son groupe. Et notamment avec sa guitare, il y a du bruit aussi. Clara Luciani sur votre radio, ici choisie par David Hallyday.

0: effectivement, les guitares et les violons peuvent très bien s'entendre.
1: Ah, ça se marie bien. Hein.
0: Ah, ouais. Ça se marie
1: super. Super titre.
0: Cette vie, Clara Luciani, elle est en tournée, comme mon invité de ce soir, David Hallyday, mais oui, pour l'album Requiem pour un fou, eh bien, il y a un spectacle qui correspond. Il y a déjà eu toute une série de concerts. Ça reprend au mois de novembre 2025, puis au printemps 2026, partout en France. Vraiment, ne le ratez pas. Quand vous êtes sur la route, quand vous êtes en tournée, vous en écoutez de la musique dans le bus ou avec les musiciens, vous écoutez quoi ?
1: Je sais pas.
0: Vous n'avez pas des trucs honteux, vous chantez pas la chenille ou des trucs comme ça.
1: Non, c'est pas trop ma tasse de thé, mais non, je n'écoute pas ça, mais non, plein de choses. On aime bien se faire découvrir des nouveaux artistes ou des fois pas, même pas.
0: Des classiques.
1: Ouais, un peu
0: de
1: tout.
0: En tout cas, il y a de la musique tout le temps. Il y a de la musique pendant le concert, autour du concert aussi.
1: Souvent, ouais. Oui, souvent.
0: Bon, ouais. Nous aussi, on aura de la musique ensemble et avec David Hallyday jusqu'à 21h. Merci d'avoir choisi ici pour passer votre samedi soir. Oui, on est là aussi le week-end maintenant, Décibel, et on sera là aussi demain soir à 20h pour cette fois-ci les chansons préférées des auditrices et des auditeurs. Demain, 20h.
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0: Et on a de la chance, notre invité ce soir, il a très bon goût musicaux, David Hallyday. J'en veux pour preuve le début de cette sélection de Florent Pagny, Pixies, Clara Luciani, on s'est régalé. Et là, on part en Angleterre avec Bowie. Chacun a un Bowie préféré, une incarnation de Bowie préféré, un souvenir de Bowie. Alors il faut me raconter, David, pour vous, Bowie, c'est qui, c'est quoi, c'est quand ?
1: C'est très tôt en fait.
0: Ah ouais.
1: Très tôt, il a ce beau mélange androgyne et en même temps assez mec, cette belle combinaison qui reflète sa musique aussi. Pour moi, c'est un. En fait, et puis il a eu un parcours quand même atypique parce que c'est un des artistes qui a commencé en groupe.
0: Oui.
1: Et le groupe pendant des années n'a pas marché en fait. Et c'est le moment où il se désolidarise de son groupe qu'il commence à cartonner. Et avec une évidence folle aujourd'hui que quand on connaît un petit peu toute sa discographie, son parcours artistique, mais on n'en parle pas beaucoup de ces années de groupe. Et il y avait des bonnes choses aussi. Mais Bowie, c'est un phénomène. Ça a toujours été un phénomène pour moi. C'est une star du rock osée. Puis la musique de l'époque aussi, cette musique anglo-saxonne, anglaise, c'était les seuls qui pouvaient se permettre de s'habiller comme il s'habillait, oui. D'assumer complètement cette espèce de folie artistique, parce que quand on est artiste, on a le droit d'être fou en fait, on a le droit d'oser des choses, et sa musique était tellement bien empruntée de sa personnalité. Il y a tellement de titres que c'est difficile d'en choisir un, quoi. Plus tard même, Let's Dance, c'était quelque chose de plus moderne pour lui, mais qui lui allait si bien dans les années 80.
0: Oui, donc les synthés lui vont.
1: Bowie est un des classiques du rock, pour moi, de par son histoire, mais de son originalité aussi, et de qui il fut et qu'il est encore, parce qu'il est encore... Tellement. Je pense que Bowie est intemporel. Enfin, je pense que dans 50 ans, on parlera encore de David Bowie.
0: Ah, j'espère. En tout cas, moi, je suis contente parce que vous l'avez dit. Il y a plein de chansons, plein de périodes de David Bowie qu'on peut choisir. Alors, vous avez choisi ma chanson préférée.
1: Ah.
0: Starman de Bowie. Je trouve qu'elle est hyper intéressante parce que il y a la place de cette guitare acoustique. Guitare
1: sèche. Elle a été tellement reprise cette chanson et je me suis dit, bon, au début, je vais choisir Starman. C'est un peu évident. Parce qu'elle a été tellement reprise et montrée dans des BO, dans des films, dans des tellement de fois. Mais en même temps, voilà, comme je disais, pour moi, cette chanson est l'empreinte de Bowie. Voilà, point final. Pour moi, après, il y a tout le reste qui est merveilleux aussi. Mais celle-là, c'est comme savoir aimer de Florent Pagny, si tu veux. Il y a celle-là pour David.
0: La chanson de David Bowie. Voilà, écoutez, on cette petite guitare. Oh là là, qu'on est bien avec David Hallyday. Voici David Bowie. Et la chanson merveilleuse, c'est Starman.

0: Le Bowie des années 70, celui de The Rise and Fall of Ziggy Stardust and the Spiders from Mars. On peut dire Ziggy Stardust aussi pour aller plus vite. Cette chanson donc Starman, qui est un enchantement. Merci David Hallyday, vraiment.
1: Écoute, merci à lui surtout. Ouais.
0: Oui, alors, merci à David Bowie. C'est pas faux, on peut remercier Bowie. Mais je remercie les deux David, moi, parce que voilà, il y en a un qui l'a fait, mais il y en a un qui l'a choisi. Voilà, ça se passe très bien ce soir.
1: Il y a ceux qui font et qui choisissent.
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0: Notre invité, donc, c'est le David qui choisit la chanson de David, mais aussi la chanson de Louane.
1: Ouais, je l'adore.
0: Alors, Louane, c'est quoi l'histoire?
1: Bah, il n'y a pas d'histoire entre nous, hein, je te...
0: Oui, non, pardon.
1: L'histoire, c'est que...
0: Louane. Mais non, mais
1: bah, l'histoire, la découverte, c'est vrai, c'est une émission de radio dans un Zénith, il y a longtemps, et je présentais, je crois, mon album que j'avais fait, je ne me souviens plus lequel, mais enfin, on avait la même loge, en fait. Il y avait une loge multi-artiste, okay. Et je ne le connaissais pas. Et je l'ai vu sur scène, et j'ai trouvé vraiment intéressant, et je me suis... j'ai écouté quelques trucs d'elle, et puis il y a eu le film.
0: La famille Bélier.
1: Et ensuite, voilà, j'aime la pureté de sa voix, j'aime sa douceur, j'aime sa vulnérabilité dans la musique. Elle fait bien ce qu'elle fait et ça me touche ce qu'elle fait. Donc voilà, c'est pourquoi.
0: Vous l'avez entendu chanter la chanson de votre père, toute la musique que j'aime.
1: Oui, oui, j'ai vu.
0: C'est marrant parce qu'elle a une voix claire et douce, mais là, elle y va quand même. Hein.
1: Elle
0: pourrait chanter du rock, Louane.
1: Elle pourrait.
0: Ouais. Là, c'est une chanson pour le coup qui est plus pop, un petit peu teintée d'électro, qui s'appelle La pluie. Alors, elle nous a raconté que c'était très premier degré. Elle l'a vraiment écrite sous la pluie, en vacances en Grèce avec son amoureux. Pas de bol.
1: C'est du vécu.
0: Une semaine de flotte.
1: Ça nous arrive combien de fois
0: Voilà.
1: Il faut regarder la météo avant de partir.
0: C'est ça. Voilà. Louane a une chanson pour vous, les amis. La pluie. Et elle est choisie pour vous. On vous espère sous le soleil quand même, par David Hallyday.

0: Petite Louane qui devient grande, hein, c'est incroyable. On lui souhaite une très belle tournée pour ses 10 ans de carrière. Mais ouais, déjà, vous écoutez Ici, bon samedi soir à vous.
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0: Mon invité, c'est David Hallyday, qui nous ramène en Amérique. Tout à l'heure, on disait à quel point c'était compliqué de choisir une chanson de David Bowie. Vous l'avez fait avec brio. Comment on fait pour choisir une chanson de Michael Jackson?
2: C'est très compliqué.
0: C'est dur. Vous avez fait bosser pour cette émission.
2: Je me dis, si je devais partir sur une île déserte avec seulement une chanson, avec laquelle ne me lasserait jamais, en fait. Donc.
0: C'est Billie Jean. Donnez-moi quelques arguments.
2: Quelques arguments, mais il n'y a pas d'arguments. Je veux dire, c'est quel argument? Quel argument? Il n'y a pas d'argument. Il y a des choses qui nécessitent aucun argument. C'est naturel, c'est normal.
0: Mais je comprends pas.
2: Quelle autre chanson de. Il y en a plein d'autres qui sont extraordinaires. Ouais. Même des Jackson 5 qui sont super. Oh, oui. Mais de Michael Jackson. Mais c'est. Voilà. Pour moi, l'empreinte, à part Thriller. Mais il y en a d'autres aussi. C'est Billie Jean, voilà, Billie Jean. Ouais. Merci, au revoir, terminé. Voilà, c'est comme ça.
0: Vous avez compris? C'est comme ça.
2: Allez.
0: Montez le son.
2: Allez, Billie Jean.

0: faire débat. Billie Jean, Michael Jackson.
1: On est d'accord ou on n'est pas d'accord?
0: Tellement d'accord.
1: Sur on a le droit de ne pas être d'accord, hein, évidemment.
0: Non, bah non. Mais c'est l'avantage, hein. C'est votre émission, c'est votre playlist. Et pour le coup, non, mais voilà, qui veut débattre? Qui veut débattre?
1: On peut débattre. Les débats sont tous.
0: Oh non, on préfère kiffer, nous, ici, jusqu'à 21h. Ce sont des chansons choisies pour vous par David Hallyday. J'aime bien, parce que là, ce qui arrive, c'est vraiment votre côté David l'Américain. David qui chante en anglais, vous le savez, fort bien.

0: quelques années, donc avant Hi, premier tube pour vous David, il y a une chanson sur laquelle moi j'ai une petite théorie. Je pense qu'il faut être un peu américain pour l'aimer vraiment.
1: Non, je suis pas d'accord.
0: Comme il se doit cette chanson.
1: Je suis pas d'accord.
0: Ah, on va débattre, j'adore. La chanson c'est Don't Stop Believing the Journey.
1: Tu sais que sur parlons jeunes. Tu sais que sur TikTok là, c'est un revival mais de malade.
0: Énorme
1: sur
0: succès
1: sur ce titre.
0: Ouais. Don't Stop Believing.
1: Et ben moi la première fois que j'entends, ben, j'ai été bercé par ce titre. Et s'il y a un titre où j'ai un petit peu d'envie et de jalousie mais bien placé, hein, c'est-à-dire qu'est-ce que j'aurais aimé écrire ce titre.
0: Ah c'est vrai.
1: Oh là, il est fou ce titre.
0: Il est épique, hein. Il se passe plein de choses dans la chanson, mais je me dis c'est une chanson d'adolescence quoi. C'est un truc très.
1: Mais c'est ça. Ouais. C'est ça, mais l'adolescence qui parle de la vie, on va dire, d'une fille, d'une qui vit dans un lieu très modeste. Qui prend le train, c'est-à-dire qui se perd, qui prend le train sans avoir destination, et un garçon de l'autre côté qui vit la même vie, qui prend le train vers une destination inconnue et qui se rencontre sur le parcours, et c'est une image qui est très belle et pleine de pudeur et de simplicité, et la ligne harmonique sur ce, sans rentrer dans le détail, cette chanson c'est un truc de fou quoi. Je la trouve extraordinaire.
0: C'est une chanson du tout début des années 80, 1981. C'est peut-être
1: et qui
0: la
1: porte
0: chanson...
1: un beau message, Don't Stop Believing. Ouais. Il dit ne perdez jamais espoir, croyez toujours en vos rêves, que les choses peuvent bien finir en fait. Et c'est une chanson hyper positive.
0: On a besoin parfois de ce genre de message en chanson.
1: Mais on a tout le temps besoin de ce genre de chanson.
0: C'est Journey, le groupe. Ah oui, je ne sais pas dire. Il y a du synthé, mes amis. Tire l'arigot.
1: Pas beaucoup, hein.

0: Il connaît toutes les paroles par cœur, David.
1: Steve Perry, les amis. Steve Perry, l'un des meilleurs chanteurs pour moi de cette époque et encore aujourd'hui. Et il a eu une fin dramatique, Steve Perry, parce qu'il a arrêté de chanter parce qu'il avait des nodules sur les cordes vocales.
0: Aïe.
1: Et en même temps, il en avait marre de tourner et il se perdait dans les dérives qu'on connaît de l'époque. Et en fait, il a préféré arrêter et pour se retrouver, il pouvait pas continuer à tourner et à chanter avec Journey, son groupe, alors qu'ils étaient, c'était des monuments, hein, ils faisaient des stades et tout, même à l'époque, dans les années 70 et 80, c'était énorme. Et ben, en de moto, il s'est acheté une moto, il est parti seul à travers les États-Unis, seul pour essayer de se retrouver et de trouver une raison à son existence. Et il a délaissé toute la musique d'un seul coup. Il y a un très beau documentaire sur Steve Perry, justement, qui explique les raisons de tout ça. C'est très intéressant pour ceux qui aiment la musique et qui ont cette curiosité.
0: Ouais. Ok, ça raconte l'histoire de Steve Perry, donc le chanteur de Journey. Vous l'écoutez comment d'ailleurs la musique? On dit que la chanson qu'on vient d'entendre, Don't Stop Believing, c'est une des meilleures chansons à écouter en voiture, très fort et en roulant un peu vite, dans la limite, mais un peu vite quand même. Vous l'écoutez en voiture, vous l'écoutez chez vous,
1: bon,
0: vous l'écoutez comment la musique?
1: Ça s'écoute n'importe où, hein.
0: Ouais. Vous n'avez pas un endroit spécial, un moment non. spécial de votre vie ou
1: non, et comme elle apparaît beaucoup sur TikTok, j'ai pas besoin de.
0: Ah oui, c'est vrai.
1: Tu passes, elle revient.
0: C'est drôle
1: souvent.
0: Ça. C'est drôle ces chansons qui ont plein de vie.
1: Mais c'est super. C'est la musique est faite pour ça, pour être transmise et passée d'une génération à l'autre quand elles sont bien les chansons. Tu vois.
0: C'est vrai. Et là, c'est David Hallyday qui vous a transmis Don't Stop Believing. Donc...
1: Nous ne sommes que des passeurs.
0: Ouais, bah franchement, voilà. Ça fait plaisir. Moi, je trouve que c'est un joli rôle aussi. Merci d'avoir choisi ici.
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0: Une découverte maintenant, David, Achille et la chanson Millions de cœurs. Alors moi, je ne connaissais pas.
1: C'est vrai?
0: Achille, bah oui, c'est vrai, j'avoue. Hein. Moi, j'ai arrêté de faire genre, oui, bien sûr, je connais. Et puis après, vite d'aller chercher sur Internet.
1: Ouais.
0: Je connais pas ce garçon, Achille. Je sais que c'est une chanson de cette année.
1: Ouais, c'est nouveau.
0: Et alors, nouveau. Mais comment vous l'avez découverte et pas moi?
1: Bah,
0: enfin.
1: Mais parce que j'ai les réseaux sociaux, moi.
0: Mais
1: tu sais bien qu'on trouve tout sur les. Tu sais bien qu'on est. On trouve tout sur les.
0: Il n'est pas sur Facebook.
1: Tout et n'importe quoi, sauf que là, c'est pas n'importe quoi, c'est touchant, j'adore.
0: C'est donc un artiste français, premier album. Il a collaboré avec Oxmo Puccino ou encore Gaëtan Roussel. Et c'est un petit coup de cœur, hein, je dois dire, millions de cœurs. Un choix signé, le très informé, David Hallyday.

0: Découverte grâce à David Hallyday ce soir dans Décibel. Le garçon s'appelle Achille et sa chanson Millions de cœurs. Et c'est déjà l'heure de la dernière chanson, David.
1: Déjà ?
0: Bah, ça passe trop vite avec vous, franchement. Oh. Et bon goût. Alors, on termine. Allez, avec Youngblood.
1: Il faut finir avec panache.
0: Ouais. Là, je pense que c'est la première fois que cet artiste passe sur ici.
1: Je pense. Bah, tant mieux, comme ça, c'est fait aussi, la radio est faite pour découvrir.
0: Bah oui, moi c'est comme ça que je découvrais des artistes quand j'étais ado notamment, mais même après, ouais, la radio ça sert à ça. Pourquoi vous avez eu envie de nous faire découvrir Youngblood?
1: Parce que je savais que c'était... Parce que je pensais, j'imaginais que c'était pas vraiment joué sur France Bleu, donc je trouvais ça intéressant. Et puis... C'est un des jeunes artistes qui va ramener, on va dire, le rock, je pense.
0: Alors,
1: dans le tableau musical actuel.
0: Et là, pareil, c'est comme pour Michael Jackson, il n'y a pas de débat, ça nous a manqué. Il est temps qu'il revienne, le rock.
1: Mais moi je trouve le rock doit faire partie de c'est montré comme un truc un peu has-been et tout, mais c'est complètement faux en fait. Et c'est faux parce que d'abord il y a un énorme public français pour ça.
0: Ouais.
1: Énorme, et je trouve qu'on leur sert pas assez ce qu'ils ont envie d'entendre. Pour ma part, c'est bien d'avoir la musique éclectique, de servir un petit peu tous les goûts si c'est possible.
0: Ouais.
1: Et d'avoir des radios, je trouve, qui jouent un panel de choses différentes. Et je trouve que ça manque, on va dire, dans le mainstream, on va dire, le rock doit revenir.
0: Alors,
1: et s'il y en a un qui peut le ramener bien à l'international aussi, c'est lui.
0: Youngblood, il y a de la guitare, bonne batterie, bien devant aussi, comme on aime.
1: Et une belle mélodie surtout.
0: Et une belle mélodie, la chanson s'appelle Zombie, et c'est là-dessus qu'on se quitte. Merci David Hallyday.
1: Merci à toi et à vous tous.
0: Et bonne tournée, hein.
1: Merci beaucoup.
0: Tout le mois de novembre, tout le mois de mars, tout le mois d'avril, emballé, c'est pesé.
1: Allez hop là.
0: Bonne route David, merci.

0: continue. Youngblood, dernier choix de cette soirée musicale fort agréable avec David Hallyday. Ah, il nous a gâtés hein, avec sa playlist de chansons préférées. David Hallyday reprend sa grande tournée Requiem pour un fou à partir du 17 novembre prochain. La billetterie est déjà ouverte.
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0: Mais d'ailleurs, quelle heure est-il? Les enfants devraient être couchés, mais ça va, c'est l'été. 21h sur votre radio ICI. Bonne soirée.
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1: Vous écoutez Téline Escale avec Oxygène.
2: 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Petit louveteau pleure et appelle.
1: Téline Escale, un duo électropop. Des artistes, mais aussi des parents qui écrivent des histoires de vie avec une dominante, la poésie.

0: 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Un coup de cœur ici de Romardèche.
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2: La Côte de Lumière en Vendée, Côte de Jade au sud de l'estuaire. Pourquoi ces jolis noms pour parler de nos côtes? La réponse avec Lucie Miossec et son pourquoi des choses.
3: Et oui, on connaît la Côte d'Azur dans le sud, qu'on appelle comme ça pour le bleu azur de ses eaux. On connaît la Côte de Granit Rose, qu'on appelle comme ça. Je vous fais pas de dessin parce qu'il y a du granit rose, voilà. Mais alors, la Côte de Jade, vu qu'on n'y trouve pas de jade, d'où peut venir ce nom? Eh bien, apparemment, d'une paire de chaussettes. Je vous explique ça juste après. Mais déjà, il faut savoir pourquoi on donne des noms aux côtes. Pour ça, retour au début des années 1900.
2: Les lignes de chemin de fer se développent en France, Lucie, et avec elles arrivent les touristes.
3: La France est bordée de côtes qui font rêver, alors chaque région cherche à faire rêver encore plus les touristes pour les faire venir. C'est pour ça qu'on se retrouve avec des côtes qui s'appellent comme des pierres précieuses ou des métaux précieux. Argent, émeraude, améthyste et jade. Allez, chose promise, chose due, vous allez rigoler, c'est à cause ou grâce à des chaussettes que la Côte de Jade s'appelle la Côte de Jade. Parce qu'au moment où toutes les côtes alentour avaient déjà un nom, il a fallu trouver un nom à celle qui s'appelle aujourd'hui la Côte de Jade. Ça, c'était dans les années 30. Le maire de la Bernerie, Louis Gauthier, avant d'aller au conseil pour voter justement sur le fait d'avoir un nouveau nom pour cette côte, eh ben, il aurait regardé ses chaussettes et il aurait eu une illumination. Mes chaussettes sont de la même couleur que l'eau de la côte. Et là, à ce moment-là, il aurait demandé à sa femme: mais de quelle couleur sont mes chaussettes? Et là, sa femme aurait répondu: bah, c'est couleur jade. Bim, bam, boum. Voilà comment la côte de Jade est née. Jade, parce que l'eau de cette côte est caractérisée par ses nuances de vert. Vert clair, vert foncé, selon le temps, selon les saisons. C'est quand même très joli comme nom. Alors on peut se réjouir que le maire de la Bernerie ait eu des chaussettes vertes ce jour-là.
2: Oui, vous avez raison, Lucie Miossec, et des fois, voilà, ça tient pas à grand-chose.
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4: Gérard, c'est quoi votre métier ?
5: Moi, mon métier, c'est conducteur de tram et conducteur de bus. Je fais les deux. Je conduis les deux et c'est un vrai plaisir de conduire les deux.
4: Ouais.
5: Mais le tram, c'est vrai que j'ai ma préférence pour le tram. Quoi.
4: Alors là, je suis assis à votre place ?
5: Oui, vous avez de la chance parce que c'est faut être privilégié parce que c'est une zone où normalement il n'y a que moi qui ai le droit d'accès là-dedans.
4: Vous me dites ce qu'il y a autour de nous là ?
5: Plein de boutons, des gongs, c'est pour annoncer aux gens qu'on arrive ou qu'on repart pour attirer leur attention.
4: Oulala, ça il faut pas, on l'entend souvent ça.
5: Non, ça on évite, ça c'est oula, ça c'est quand il y a un danger qui s'approche pour éviter justement, pour faire partir les gens qui sont pas très attentifs.
4: Et vous avez toujours fait ça, conducteur de bus et de tram?
5: Ah non, je livrais du carburant pour une société sur Toulouse. Et ça, c'était beaucoup la région. Et le tram, ça a permis de découvrir Toulouse et les gens, les Toulousains. Et du coup, je me régale, je m'éclate.
4: Et oui, alors surtout que quand vous étiez petit, que faisait votre grand-père avec vous ?
5: Oh, mon grand-père était sur Toulouse, il m'adorait quand je venais. Il m'amenait voir les chauffeurs de bus, on montait dans un bus, il me faisait traverser Toulouse. On allait jusqu'à Matabio, on parcourait la ville. Et mon grand-père, il me disait, peut-être un jour, tu seras chauffeur de bus. Et je pense que c'est resté un peu tout ça, ouais.
4: Gérard, on sent bien que vous avez un cœur gros comme ça. Parlez-moi de la relation que vous avez avec les passagers.
5: Ils nous connaissent, ils viennent frapper contre la vitre,
4: ah ouais.
5: Ils viennent nous voir et ils tapent.
4: Ah ouais.
5: Ils nous font un petit coucou. On fait partie de leur vie. On les accompagne.
4: Il y a un endroit devant lequel vous passez qui vous marque plus que notre, c'est Purpan. Dites-nous pourquoi.
5: Il y a l'hôpital des enfants là, juste à côté. Et il y a beaucoup de malades qui sortent, qui prennent l'air avec les beaux jours. Là, ils vont arriver les beaux jours. Ils sont sur les pelouses et ils sont fascinés par le tram. Donc quand j'arrive, et j'abuse un peu plus du gong, du fameux du fameux gong, et ça les attire, ils sont contents, ils font de grands signes. Alors après, je fais très attention parce qu'ils viendraient vers moi, mais du coup, faut éviter qu'ils galopent tous vers moi. Mais c'est un petit moment où, magique qui les sort un peu de leur quotidien difficile, quoi.
4: Alors, vous faites quelle ligne ?
5: C'est la ligne de tram qui va jusqu'au palais de justice, et aussi, moi, je suis sur une ligne de bus. Je suis un chauffeur mixte, hein, donc je peux faire les deux à la fois. Je peux faire du bus et du tram. Et la ligne du bus, c'est la ligne 70 qui passe dans Blagnac, dans tous les arrêts de Blagnac, Marly, tout ça.
4: Merci Gérard.
5: Avec plaisir, c'est une joie.
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6: Laissez passer.
7: Sébelle vit dans le Vézélien quand elle n'est pas aux quatre coins du monde pour inventer des univers au cinéma ou à la télévision.
8: Montez, la tourne.
7: Celle qui connaît d'adoption est chef décoratrice et elle est devenue la référence quand Hollywood veut filmer Paris. Un Paris plus vrai que nature, un Paris recréé, un Paris d'atmosphère. Anne Sebel a travaillé avec les plus grands, Spielberg, Clint Eastwood, Sofia Coppola ou encore Damien Chazelle. Et depuis 5 saisons, elle est aussi la directrice artistique de la série Emily in Paris, dont elle façonne l'univers visuel. Elle a inventé pour la série un Paris fantasmé, celui que les Américains adorent, les immeubles haussmanniens, les chambres de bonne, les placettes charmantes, les bistrots typiques. Une création qui part du scénario, puis elle imagine les lieux, les volumes, les couleurs, la lumière. Derrière chaque décor, il y a des croquis, des maquettes et des artisans qui reproduisent en 3D cet univers.
9: C'est du travail bien fait.
7: Pour une saison d'Emily in Paris, ce sont près de 180 décors créés, démontés, remontés. Un travail colossal qui a aussi un impact très concret. Certains lieux de tournage sont devenus de véritables attractions touristiques. Anne Sebel revendique un cinéma fait à la main, loin du tout numérique. Elle transmet d'ailleurs son savoir-faire à la FEMIS, où elle forme la nouvelle génération qui, à son tour, saisira le réel pour bâtir image après image d'autres rêves de cinéma.

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1: Un mot usuel occitan que vous connaissez, Necha et Chegur, j'en suis sûr. C'est le mot bigot. Laurent, tu peux aller me chercher le bigot, je te prie? Je savais pas, on te caille ton téléphone. Non, pas mon téléphone, mon bigot. Dit Montagnier, dans mon atelier, en entrant à gauche. Effectivement, ce n'était pas le bigophone, l'argot du téléphone. Bigot étant le nom de l'inventeur d'un instrument de musique en carton qui porte son nom avant de désigner familièrement l'appareil téléphonique. Non, le bigot, dans la campagne de chez nous, c'est la bêche. Vaisersalou bigot, va me chercher la bêche, la binette, ou la houe. En technique, le bigot est cette fourche retournée qui sert à tirer le fumier ou à briser les mottes après le bêchage. Bon nombre de révoltes paysannes se faisaient avec le bigot, l'arme qu'on attrape facilement, appuyée contre un mur. Si prenez le bigot, va veire. Si je prends le bigot, tu vas voir. Ané adieu.
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0: il a dit
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0: Ça, c'est même pas un refrain, c'est un mantra, les gars. Extraordinaire. Les Allemands, ils ont vu ça, ils ont dit, OK, nous aussi, on va s'y mettre. Eins, Weins, Polizei, drei, vier, Grenadier, fünf, sechs, Saint-Ekirk, Titenark, Gutenacht. Je suis pas très fort en allemand, j'ai fait ce que j'ai pu. Mais on sentait le niveau du texte. Il y a un mec qui avait écouté ça, il a dit, OK, d'accord, vous voulez jouer ça? Tuta, tuta, tuta, ta, tuta, tuta, tuta, ta. Lui, on pensait qu'il avait fini le game. Mais non. Après, les mecs, ils se sont dit, nous, on fait plus de mots, on fait juste des sons. Pi, pa, pa, palopo. Pa, pa, palopo. Pi, pa, pa, palopo. Même les chanteurs, ils comprenaient même plus ce qu'ils disaient. I'm a scat man. Vous allez pas me faire croire que le mec, il comprenait ce qu'il disait. Voilà, c'était ça, les années 90. De la créativité, des chansons à texte. Mais bon, toutes les bonnes choses ont une fin. Les années 90, elles sont parties. Un jour, sans retour, effacées. Votre amour. 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Excusez-moi, je suis encore ému par le téléfilm sur Philippe Nicolic.
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3: On est au Hall, Vauban.
4: Et on est dans votre bar, Muriel.
3: Le bar des Halles, exactement.
4: Bon, qu'est-ce qui s'y passe dans ce bar qui est ouvert sur les Halles, mais aussi sur la terrasse extérieure?
3: Les gens peuvent aller chercher à manger et boire et se mettre où ils veulent dans les Halles. C'est libre.
4: Et vous avez le bar et juste en face, l'approvisionnement.
3: Oui, et là on a la cave à vin, donc ce qui permet aux gens qui ne veulent pas boire le vin des Halles de choisir une bouteille, que ce soit blanc, rouge, rosé, et de se faire plaisir sur les tarifs en fonction de chacun.
4: Et vous travaillez avec différents producteurs?
3: On a des vignerons en direct, après on a d'autres fournisseurs, et c'est surtout des vins de la région.
4: Ah, c'est votre spécificité.
3: Oui, on va en avoir un petit Morgon ou un petit Chablis, mais sinon c'est que des vins de la région, en priorité. Des vins du Roussillon, de Maury, de Collioure, hein, on a déjà un très bon choix.
4: Qu'est-ce qui est très demandé ici?
3: Il y a quand même beaucoup de gens maintenant qui se rabattent sur le blanc. C'est vrai qu'avant, on était vraiment sur du rouge. Et là, le blanc a presque dépassé le rouge. Après, best-seller, ça dépend de chacun, de son palais, de son choix, de son budget. Beaucoup de gens apprécient le fait d'aller chercher à manger à droite, à gauche, de se prendre une bonne bouteille s'ils en ont envie, ou de boire un vin qui est bien aussi, mais qui est un peu plus abordable.
4: En tout cas, il y a une ambiance très festive. Hein.
3: Oui, oui, oui. Et c'est vrai que c'est super. Il y a tous les âges. On se régale.
4: Merci Muriel.
3: Merci, enchantée.
4: Allez, on va se diriger à présent vers le restaurant libanais. Ça a l'air bon ce que vous mangez?
5: Très bon.
4: Qu'est-ce que vous avez choisi?
5: C'est du mezze. Donc il y a du poulet, il y a de la viande hachée, donc j'ai fait kefta, taboulé libanais, tambal.
4: C'est bon?
6: Oui, très bon. On se régale. Il faut venir ici, hein, honnêtement, c'est un délice.
4: Vous connaissiez cet endroit?
6: Oui, oui, oui, parce que mon papa est syrien, donc voilà, on vient rechercher ce qu'on a l'habitude de manger. Et c'est excellent, honnêtement.
4: Et alors, ça ressemble vraiment à ce qu'on mange en Syrie, du coup?
7: Tout à fait, on ressemble exactement la même chose, même le goût, il ressemble énormément, quoi.
4: On voyage ici dans les Halles Vauban. Merci, messieurs, dames, bon appétit.
6: Merci.
4: Alors, vous régalez ces messieurs, dames.
8: Hein, bah, merci beaucoup. Donc, on essaye de faire au mieux, donc. Voilà notre belle cuisine libanaise et syrienne.
4: Qu'est-ce que vous avez sur la plancha?
8: Shawarma à la viande de bœuf. Avec un assaisonnement avec de l'oignon rouge, avec du persil, coriandre et du sumac. Et bien sûr, évidemment, donc là, le hummus et le tahiné.
4: Évidemment servi sur le pain libanais.
8: Absolument. D'ailleurs, qu'on va les griller encore un petit peu pour le rendre encore plus croustillant. Excellent repas donc, pour nos clients.

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1: Louis Hachette, fondateur de l'un des plus grands groupes d'édition au monde. Mais saviez-vous que tout a commencé à Rethel? Louis, dès son plus jeune âge, se tourne vers la lecture. Un amour, d'ailleurs, qu'il ne quittera jamais. À peine adolescent, il quitte sa ville natale avec sa famille pour Paris, où sa mère travaille comme lingère dans un grand lycée. Et c'est à la capitale qu'il va faire ses études, notamment en droit. Mais c'est un autre domaine qui va capter son attention, l'édition. À 26 ans seulement, il fonde sa propre maison d'édition. Très vite, elle prend une ampleur considérable et en quelques années, elle devient le premier groupe d'édition en France. Et qu'est-ce qui explique un tel succès? Eh bien, c'est surtout son modèle commercial novateur. Louis Hachette comprend que pour toucher un large public, il faut adapter les livres aux besoins du public. Qu'il s'agisse de manuels scolaires, de dictionnaires ou d'ouvrages destinés aux jeunes lecteurs, son intuition est de créer des ouvrages pédagogiques, accessibles à tous à des prix raisonnables. Et le pari est réussi, car ses livres se retrouvent dans toutes les écoles et contribuent à l'émergence d'une véritable culture populaire. Loin de se cantonner à l'édition scolaire, il diversifie rapidement son catalogue en publiant des romans, des biographies, des récits de voyage ou des ouvrages scientifiques. Et c'est là toute la force de sa vision. Il parvient à offrir à la fois des livres éducatifs, mais aussi des œuvres littéraires qui font de sa maison un acteur incontournable du paysage éditorial français. Un autre point marquant du génie commercial de Louis Hachette, la distribution des livres. Il innove en installant des points de vente dans des gares, là où le public est nombreux. Des points de vente qui s'appellent aujourd'hui Relais. Louis Hachette s'éteint à 64 ans, mais son nom et son œuvre perdurent toujours à travers l'énorme empire qu'il a créé. Le 9 février 1953, Henri Philippe Key, des éditions Hachette, publie les premiers titres d'une collection appelée « Un grand avenir, le livre de poche », un format qui séduit un public jeune car le prix est plus raisonnable. Aujourd'hui, les éditions Hachette sont parmi les plus grandes maisons d'édition au monde, mais tout a commencé à Rethel, grâce à ce jeune homme passionné par les livres et déterminé à démocratiser la culture. Louis Hachette, véritable pionnier de l'édition, c'est l'un des trésors de Champagne-Ardenne.
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2: Quand il y a des prédateurs, bah, mais sa tête dans le sable, au moins ils disent que c'est un pot avec des roses qui dépassent.
3: Pourquoi l'autruche met de temps en temps sa tête dans le sable?
4: Pour peut-être manger les bêtes dans le sable.
5: Pour manger ce qui est dans le sable, pour tout simplement voir ce qu'il y a dans le sable.
6: Pour dormir.
7: Si elle veut voir ce qu'il y a dans le sable et qu'elle met sa tête dans le sable, elle voit plus rien.
5: Bah, peut-être qu'elle résiste au sable.
7: Ou alors elle a une frontale.
5: Je pense pas.
8: C'est peut-être pour manger ce qu'il y a dans le sable, mais plus profondément avec sa bouche.
2: Quand il y a des prédateurs, bah, met sa tête dans le sable. Au moins, ils disent que c'est un pot avec des roses qui dépassent.
9: Oh, les jolies fleurs!
8: Comme ça, elle voit pas ce qui se passe autour et elle a plus peur.
7: Qu'est-ce que vous faites si quelqu'un vous court après?
8: Courir. Dire à quelqu'un qu'on a besoin d'aide.
7: Tu vas pas mettre ta tête dans le sable?
8: Bah non, sinon elle peut nous attraper facilement.
2: Ou alors sinon on lui met un coup de poing dans la figure, au moins bah c'est lui qui a la tête dans le sable et nous on s'en va.
7: Mais pour l'autruche alors elle?
5: Pour l'autruche c'est facile, elle court plus vite que nous.
7: Et vous savez comment on fait des petits autruches?
5: Une fois qu'ils sont dans l'œuf, bah ils cassent la coquille et ils sortent.
7: Donc c'est avec des œufs?
5: Bah oui.
7: Vous avez déjà vu un œuf d'autruche?
5: J'ai cru en voir un en vidéo, mais non. Il est comme les œufs normaux, mais quand même un peu plus gros.
10: Oh, plus ils sont gros, plus les œufs.
5: Bah, l'œuf, j'en ai déjà vu, mais pas en vrai. L'œuf, il est gros comme ça.
7: Il est en effet très gros. Comment est-ce qu'on peut avoir une poêle suffisamment grande pour faire un œuf au plat d'autruche?
5: Tu fabriques soit une grande poêle ou...
9: Non, pas la poêle à frire!
5: Soit... T'essayes de trouver une grande poêle, bah comme ça, c'est bien. On en a des poêles grandes, mais ça suffit, des poêles comme ça, ça suffit. Ou alors, on le fait tout simplement pas cuire, on les laisse vivre.
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11: Aujourd'hui, je vous emmène à la rencontre d'animaux mystérieux et fascinants. J'ai testé le parc des loups du Gévaudan. Alors, direction la Lozère, au cœur d'un grand parc naturel, on marche sur des sentiers boisés et soudain, on aperçoit une silhouette furtive derrière les arbres. Et là, ça commence quand même un peu à faire peur, c'est assez mystérieux. Et puis des yeux brillants qui nous observent en silence, le loup est là. Le parc aux loups vous propose une immersion au plus près des loups blancs, gris et d'autres espèces. Donc on peut voir vraiment pas mal d'espèces, même si pour ceux qui ne connaissent pas, ça permet d'observer des animaux qui sont dans un cadre quand même adapté pour leur bien-être. Donc c'est important de le préciser, et en sécurité. On les voit jouer, se reposer et parfois se défier. Et à l'heure du nourrissage, là je vous avoue qu'il y a une toute autre ambiance. On entend des grognements, des courses, des hiérarchies en action, parce que des fois, il y en a certains qui se battent. C'est sauvage et captivant à la fois. Entre fascination et frisson, j'ai ressenti quelque chose de fort. On comprend à quel point cet animal est à la fois redouté, mais magnifique en même temps. Mal-aimé, je suis le mal-aimé. Voir les loups dans un environnement semi-naturel, ça marque quand même une vie. Que vous soyez curieux, passionné de fun ou en quête de sorties enrichissantes, le parc vous l'offre l'opportunité et la possibilité de mieux comprendre le comportement des loups, leur place dans notre écosystème, ce qui est très important de savoir, bien évidemment. Et le parc est ouvert quasiment toute l'année. Donc il faut compter à environ 16€ pour les adultes, 13€ pour les enfants. Et bien prévoir pour la visite des bonnes chaussures de randonnée quand même. Bien évidemment que c'est validé, j'ai testé, j'ai adoré. Et vous, allez-vous oser croiser le regard des loups? C'est Béatrice et on se retrouve très vite pour une nouvelle aventure locale.
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1: Ici dans le Nord, vous le savez, on aime le ballon. Mais parfois, le ballon a une forme qu'on n'attendait pas.
2: Je m'appelle Perrine Aberstich et je suis directrice générale de la Ligue des Hauts-de-France de rugby.
1: Et vous avez découvert le rugby comment ?
2: C'était à l'Olympique Marquois Rugby quand j'étais en master à l'Université de Lille. Et je cherchais une alternance et je l'ai trouvée à l'OMR. Je pense que ça a été accentué quand même par le fait que, en même temps que dans le rugby, je suis tombée dans le Nord. Le film avait raison, hein, quand on vient, on n'a plus envie de partir.
1: Alors c'est d'autant plus fort qu'on dit que le Nord n'est pas forcément une terre de rugby. C'est vrai ?
2: C'est en train de le devenir. Aujourd'hui, on le voit sur la métropole lilloise, on a de plus en plus de clubs. Leurs écoles de rugby sont pleines, les sections baby rugby ne désemplissent pas. C'est également le cas dans le Nord et dans l'ensemble des Hauts-de-France où on a beaucoup de nouvelles sections. Aujourd'hui, le rugby se développe aussi parce qu'on a une pratique pour tous et partout. Du rugby adapté, du rugby santé, du rugby à 5. On invite tout le monde, c'est mixte, c'est intergénérationnel et je pense que c'est ça qui fait que ça marche dans les Hauts-de-France.
1: Est-ce qu'il faut avoir joué au rugby pour être directrice du rugby ?
2: Pas du tout, je suis basketteuse de formation. Maintenant, malheureusement, j'entends encore parfois dans les tribunes des gens dire « j'aime pas voir des femmes jouer au rugby » ou « c'est un sport d'hommes ». Donc on est aussi là pour faire changer les mentalités. Aujourd'hui, je gère surtout les équipes. À la Ligue, on est 17 salariés au service du rugby, donc 11 plutôt sur le côté sportif et 6 sur l'administratif.
1: On entend souvent les joueuses et les joueurs de rugby parler de valeurs, mais quelles sont ces valeurs ?
2: Les grandes valeurs du rugby, c'est le respect, la solidarité, l'engagement. C'est ce qu'on essaie de transmettre tous les jours et c'est à nous aussi les adultes, encadrement, la ligue, les éducateurs, de les transmettre. Aujourd'hui, nous, on parle toujours d'éducateurs et pas d'entraîneurs parce qu'on n'est pas seulement là pour faire des joueurs et des joueuses, mais aussi les hommes et les femmes de demain. Moi, c'est ici, au service des clubs, au service du développement du rugby, que je m'épanouis.
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3: Être de mauvaise humeur, ça arrive, mais savoir le dire en breton, c'est pas simple. Eh bien, je vais vous l'apprendre. Et puis, les Vautorels, coucou, ça va être votre tour aujourd'hui.
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3: Alors pour les râleurs du matin ou les râleurs de toute la journée, bah ouais, il y en a, on en connaît, hein, ceux qui ne sont jamais satisfaits et aboient au lieu de parler, eh bien, c'est gualimor, le mot à employer. Gualimor et out armintiement. Tu es de mauvaise humeur ce matin. Gualimor et out armintiement. C'est un mot composé donc avec gual en premier qui signifie mauvais, le mal ou le malheur. Employé devant un mot, gual sert à insister sur le côté néfaste, mauvais d'une chose, par exemple. Gualvrudet, c'est une personne de très mauvaise réputation. Donc, gual et immor, gualimor, hein, ça veut dire de mauvaise humeur, de très mauvaise humeur même d'ailleurs. À dire à votre ado, à votre conjoint ou collègue, ou pas en fait, hein, sinon ça va créer la dispute. Mais maintenant, vous saurez dire gualimor et des irio, ceci est de mauvaise humeur aujourd'hui, gualimor et des irio. Retenez donc pour aujourd'hui que gual signifie mauvais en breton, immor, l'humeur, gualimor, la mauvaise humeur.
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3: Et maintenant, nos Botorels. Nom de famille assez répandu. Alors, Botorel, ça sonne fortement breton, hein ? Ouais ? Eh ben non. C'est une version bretonnisée d'un nom de famille qui vient de l'ancien français. Il n'y en a pas beaucoup en breton, mais il y en a quelques-uns, comme celui-là. Botorel, ça vient de Boterel, qui avait perduré dans la langue galaise, en Haute-Bretagne. Un nom attesté au XVe siècle, on le trouve aussi chez nos voisins de Cornouailles britanniques d'ailleurs. Mais Botorel, Boterel ou encore Botrel, comme Théodore, le célèbre chanteur de la Papoulaise, eh bien tous ces noms viennent d'une ancienne forme française, Boterel, qui signifie le petit crapaud. Mais alors, c'est pas un petit crapaud, ça servait surtout de surnom péjoratif, donné à une personne n'ayant pas des traits de visage des plus beaux, ou d'une personne méprisable, pas agréable du tout. Donc, même si ça semble breton, eh bien, l'origine, pour le coup, vient de la partie non-bretonnante de la Bretagne. Et ça a été mis ensuite à la sauce armoricaine, langue bretonne, par nos anciens. Voilà, quelques mots de plus et des explications sur notre belle langue bretonne. Je vous dis à demain pour d'autres surprises. Ken Warhois.
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6: La politique et l'amour ne font pas bon ménage. Dans cette nouvelle histoire, on plonge dans le quotidien du premier président du Parlement de Bourgogne. Voici la légende de Giroux le Fou et Marie Baillet. Extrait de votre ouvrage, Sandra Amani, Amour et passion d'antan en pays bourguignon, aux éditions de l'Escargot Savant. Bonjour Sandra.
7: Bonjour Charlotte.
6: Nous voici en l'an de grâce 1634, sous le règne de Louis XIII. Pierre Giroux vit à Dijon et aime beaucoup les femmes.
7: Notre président a 30 ans. Il est marié à une femme de la haute société, Mademoiselle Legout de la Berchère. C'est grâce à son épouse que Pierre a si bien réussi en politique. Même s'il ne l'aime pas, pour sa carrière, il ne peut pas s'en séparer. Après plusieurs aventures sans lendemain avec des prostituées beaunoises, Pierre Giroux tombe éperdument amoureux de la femme de son cousin, Marie Baillet. Et cet amour est réciproque.
8: Grand Dieu, dire que cette femme n'est même pas jolie. Pourquoi l'amour est-il si capricieux ?
7: Quelques mois après leur coup de foudre, les amoureux ont de plus en plus de mal à dissimuler leur relation extra-conjugale. Lors des réceptions, ils s'isolent dans les petits salons où ils échangent des baisers passionnés. Ils ne peuvent plus se passer l'un de l'autre. Un soir, après une étreinte fugace dans un placard, Pierre n'en peut plus.
8: Si seulement nos deux minables conjoints étaient morts, ma tendre Marie, nous pourrions alors arrêter de nous cacher. Je te fais la promesse qu'on sera un jour réunis. Je vais d'abord m'occuper de mon cousin.
7: Aussitôt, Giroux dépêche Denis Cartaud, l'un de ses fidèles amis, et lui demande, moyennant 20 pistoles, d'éliminer l'encombrant cousin Baillet dans les bois du Val-Suzon. La première tentative échoue. Tout comme la deuxième dans la forêt de Bressay-sur-Tille. Le président est furieux.
8: Bande d'incapables ! Il va donc falloir que je me débarrasse moi-même de cette vermine. Mais en attendant le bon moment, occupons-nous de l'autre idiote. Je ne peux plus supporter sa présence chez moi. Je la déteste.
7: Justement, l'occasion est belle. Madame Giroux ne se sent pas très bien ces derniers temps. Elle se plaint de la tête, du ventre, elle vomit sans cesse. Pierre fait donc appel au docteur Rodeau. Le fameux praticien s'installe chez les Giroux pour suivre au plus près l'évolution de la santé de madame. Nuit et jour, le médecin reste au chevet de sa patiente. Il lui donne des potions, non pour guérir son mal, mais pour la faire mourir à petit feu. 10 jours plus tard, l'épouse décède d'une maladie incurable, impossible à combattre. Le docteur Rodeau sera grassement rémunéré.
8: Maintenant, c'est au tour de l'autre imbécile.
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6: Jusqu'où iriez-vous par amour ? En septembre 1638, Pierre Giroux, le premier président du Parlement de Bourgogne, devient complètement fou. Vous écoutez l'histoire de Sandra Amani, extraite de l'ouvrage « Amour et passion d'antan en pays bourguignon » aux éditions de l'Escargot Savant. Pierre Giroux et la femme de son cousin, Marie Baillet, sont amants. Après avoir éliminé sa propre épouse en l'empoisonnant, un dernier obstacle se dresse devant ce couple sordide.
7: Ce soir de septembre 1638, le cousin Baillet se rend gaiement chez Pierre Giroux. Il est en compagnie de sa femme, Marie.
8: Mon cher cousin, quel plaisir de vous recevoir. Prenez donc place à cette table, juste à l'endroit où s'asseyait ma tendre épouse. Oh, elle me manque terriblement, vous savez. Un peu de compagnie sera salutaire pour moi. La solitude où m'a plongé sa mort me désole.
7: Le vin coule à flot, et surtout dans le verre du cousin. Bientôt complètement ivre, le cousin Baillet perd la raison. Pierre rit avec lui mais ne boit pas. Marie tremble à mesure que s'écoule le repas. Elle est déjà prise de remords. Lorsque Baillet s'apprête à prendre congé, Giroux s'empare d'un immense couteau à viande. Le cousin, complètement saoul, ne réagit même pas. Quand le couteau le frappe en plein cœur, Baillet pousse un cri horrible, un cri de bête qu'on éventre. Il meurt estomaqué. Le cousin Baillet, après une soirée forte arrosée, aurait perdu la tête et a mystérieusement disparu. Les jours suivants, Giroux s'assure que personne ne le dénoncera. Il commence par éliminer ses complices. On n'est jamais trop prudent. 12 personnes sont ainsi victimes de la folie du tueur.
9: Mince, j'ai oublié l'avocat. Humbert doit mourir. Sinon, il ira clamer au juge que je l'ai consulté sur des questions d'héritage.
7: 2 années passent. Les corps des victimes, bien dissimulés, ne sont jamais retrouvés. Les 2 amants restent discrets et continuent de se voir en secret pour ne pas éveiller les soupçons. Mais la vieille mère du cousin Baillet ne peut croire en la disparition de son fils si talentueux. Sa belle-fille, Marie, lui suggère de porter plainte contre X sur les conseils du diabolique Pierre Giroux. Les premiers à être interrogés sont les domestiques du président. Ils cèdent après des nuits de torture et avouent l'impensable. Le corps de Baillet a été mis dans un sac caché dans un hôtel particulier de Dijon. Le 6 mai 1643, Pierre Giroux est enfermé dans les cellules du château de Dijon. Le tribunal ne tarde pas à donner son verdict.
10: Qu'on lui coupe la tête !
7: Marie, qui a quitté la ville de Dijon avant la mise à mort de son amant, est arrêtée quelques temps plus tard et condamnée à mort. Un ami du roi sauve sa tête et obtient l'annulation de la condamnation. Marie peut alors se remarier.
6: En espérant que sa prochaine union sera moins mortelle.
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11: Bonjour à toutes et tous, bienvenue dans Affaires classées, le podcast. On vous parle beaucoup de Notre-Dame de Bétharram actuellement. Figurez-vous qu'en 1840, il y a de cela bientôt 2 siècles, un enseignant de l'établissement qui se destinait à une vie au service de Dieu va soudain passer à la rubrique des faits divers. Vincent Elisabide, officiellement enseignant dans le vénérable collège, va assassiner une jeune mère de famille et ses 2 enfants. Comment ce trentenaire émérite a-t-il soudain vendu son âme au diable ? Réponse dans un instant.
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11: Vincent Elisabide vient au monde le 15 juin 1810 à Mauléon, capitale de la Soule. Son père, bien que modeste, est si fier de ce fils aîné qu'il ne recule devant aucun sacrifice pour lui offrir la meilleure éducation. Premier de sa classe, le garçon fait l'admiration des enseignants qui le décrivent précoce et fort intelligent. Vincent affiche très tôt une vocation pour le sacerdoce. Le dimanche, il sert la messe et ne rate jamais une occasion d'échanger avec le curé du village de Gotin. Elisabide a 14 ans lorsqu'un matin, son père le conduit au séminaire d'Oloron-Sainte-Marie. Il réussit l'examen d'entrée si brillamment que l'évêque de Bayonne, Monseigneur d'Astros, se déplace pour le féliciter. Le fils prodige décide qu'il consacrera sa vie au service de Dieu. Dans les campagnes pauvres de ce Béarn et de ce Pays basque si fervent, l'Église offre ainsi le moyen à un élève méritant, qu'il soit riche ou pauvre, de parfaire son éducation et devenir un personnage respecté. Vincent souffle sa 18e bougie. Il entre au séminaire de Notre-Dame de Bétharram où il apprend la philosophie. Il rejoindra ensuite celui de Bayonne où il suivra l'enseignement de théologie. Lorsqu'il revient parmi les siens, le jeune homme est accueilli avec les honneurs, lui qui croise fréquemment le prélat du diocèse. Vincent se destine à devenir prêtre. Un beau jour, il prend prend tout le monde de court en annonçant qu'il ne se sent plus aucune vocation pour le sacerdoce. Tiens donc. Son supérieur se console en se disant que la brebis égarée finira bien par rentrer au bercail. En attendant, Élie Sabide dispense des cours particuliers au sein de riches familles installées à Bordeaux. Pris de remords, l'ex-séminariste revient à Bétarame. C'est là qu'il fait la connaissance de Marie, une jeune maman domiciliée à Pau. Joseph, son fils aîné, est un élève d'Élie Sabide. Peu à peu, l'enseignant tombe discrètement amoureux de la jeune veuve.
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11: Comme lui, Marie est née en Soule, dans le village de Montcaillol. Elle avait 20 ans à peine lorsqu'elle a pris pour époux Pierre Anisa, un représentant de commerce avec lequel la jeune femme s'installe au soleil d'Oran, en Algérie. Le couple ouvre une hôtellerie sur place. Deux enfants illumineront cette union. Joseph, qui naît en 1829, et Mathilde, sa cadette, qui naît deux ans plus tard. En 1833, un drame frappe la petite famille d'origine basque. Le papa est tué à Mostaganem alors qu'il a été mobilisé pour combattre l'ennemi. Isolée, la jeune veuve rentre au pays, à Pau. Elle travaille sans compter pour offrir la meilleure éducation possible à ses deux orphelins. On lui suggère pour cela d'inscrire Joseph, son fils aîné, à Notre-Dame de Bétarame. Voilà comment, en 1840, Marie Anisa rencontre Vincent Élie Sabide, cet enseignant dont on murmure qu'il est excellent, mais très sévère. Le charme de la jeune veuve plonge l'ex-séminariste dans le trouble. L'instituteur se prend à visiter régulièrement la jeune maman à son domicile palois. Ses attraits féminins l'attirent davantage que les progrès en français du jeune Joseph. Élie Sabide confie au passage que le métier d'instituteur l'ennuie. Il rêve de s'installer à Paris. Là-bas, croit-il, il fera fortune. Octobre 1839, le jeune enseignant boucle ses valises et part tenter l'aventure. Logé dans un modeste hôtel, Élie Sabide réalise qu'à Paris, personne ne l'attend. C'est la désillusion. Vincent ne rate pourtant jamais une occasion de prendre sa plume afin d'écrire à l'élu de son cœur. Il l'encourage à le rejoindre avec ses deux enfants. Ici, à Paris, ils pourront étudier dans les meilleures écoles. Ici, écrit-il, l'argent coule à flot. Vincent affirme même qu'un établissement envisage de le recruter. Pur mensonge. Séduite, Marie tombe dans le piège. En attendant que le couple soit réuni, pourquoi ne pas lui envoyer son fils ? Le 11 mars 1840, le jeune Joseph quitte Pau pour Paris.
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11: Il y a foule dans la grande cour de cette gare parisienne. Le jeune Joseph Anisa débarque, valise à la main, dans l'après-midi du 14 mars 1840. Comme prévu, Vincent Élie Sabide est là. Il se jette sur le gamin qu'il prend dans ses bras et comble d'embrassades. Épuisé par ce long voyage en diligence depuis Pau, Joseph serre, confiant, la main de cet homme qu'il entraîne à pied à la découverte de plusieurs quartiers de la capitale parisienne. Le bambin est émerveillé. L'heure du dîner arrive. Avant de regagner ce qu'Élie Sabide dit être son domicile, le trentenaire pousse la porte d'un restaurant. L'adulte et l'enfant font bombance. Rien n'est de trop. À la fin du repas, Élie Sabide se met à écrire une lettre sur un coin de table. Il y raconte que Joseph est bien arrivé, qu'il est émerveillé et qu'il serait ravi que la jeune femme et sa fille cadette viennent les rejoindre ici, à Paris. Élie Sabide tend même le stylo au garçonnet afin qu'il écrive un petit mot à sa maman. Ma chère maman, je suis bien arrivé, Paris est bien beau. Je crois que je m'y plairai beaucoup. Adieu. Je t'embrasse tendrement ainsi que ma sœur Mathilde, signé ton fils Joseph. La jeune maman reçoit la lettre quelques jours plus tard. En lisant ce mot si tendre à Pau, Marie n'imagine pas un instant que son fils n'est déjà plus de ce monde. En sortant du restaurant, Élie Sabide la conduit dans un endroit sombre, près des abattoirs du quartier de la Villette. Dans un recoin, il s'est emparé d'un marteau qu'il dissimulait sous sa veste. Il a frappé l'enfant à plusieurs reprises avant de l'égorger. Des passants ont découvert son corps le lendemain. Le gamin n'ayant aucun document d'identité sur lui, il n'a pu être identifié. Élie Sabide fait comme si de rien n'était. Il envoie de nouvelles lettres d'amour à Marie qu'il presse de les rejoindre à Paris. « Joseph se porte à merveille », écrit-il. Le 6 mai 1840, Marie Anisa se décide enfin. Elle part rejoindre son amant.
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11: La jeune mère et sa fillette franchissent le porche de la gare de Pau. Elles montent à bord d'une diligence qui les conduit à Bordeaux. C'est là que Vincent Élie Sabide leur a donné rendez-vous, histoire qu'ils fassent ensemble ce long trajet jusqu'à Paris où Joseph, le fiston, est, paraît-il, impatient de les retrouver. La jeune maman ne nourrit aucun regret à l'idée de quitter le Béarn. Son nouvel amant affirme lui avoir débusqué un emploi de femme de maison dans les faubourgs huppés de Saint-Germain-des-Prés. Mais avant, Élie Sabide suggère à Marie et Mathilde de faire étape durant une nuit en Gironde. Il veut en profiter pour les présenter à sa sœur, employée de maison chez de riches propriétaires à Artigues, près Bordeaux. En ce matin de mai, le soleil est de la partie. Pourquoi ne pas profiter de ce temps printanier pour s'y rendre à pied ? Le trio part donc à travers champs. Soudain, le ciel se gâte. De gros nuages apparaissent à l'horizon. Sur la commune d'Ivrac, le trio arpente un chemin tortueux. La jeune femme et sa fillette sont épuisées par cette marche interminable. Elles n'ont même pas remarqué qu'Élie Sabide marche légèrement en retrait, tenant un marteau dans sa main droite. Le jeune homme se met soudain à les frapper l'une et l'autre au point de les assommer. Il les étend ensuite à ses pieds avant de leur sectionner la gorge à l'aide d'un couteau. À 2 mois d'intervalle, usant d'un mode opératoire strictement identique, l'ex-séminariste de Bétharram a assassiné le fils, la mère et la jeune sœur. Élie Sabide dissimule les deux corps avant de s'enfuir. Plus tard, des passants feront la macabre découverte. L'annonce du double crime se répand le soir même à Bordeaux. Un aubergiste signale à la police qu'un étrange client porte des vêtements tachés de sang. Élie Sabide est démasqué et aussitôt interpellé. Il doit maintenant livrer les clés de l'énigme.
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11: Comment un séminariste respecté est-il devenu un triple assassin ? Plusieurs témoins brossent le portrait d'un Élie Sabide au tempérament brillant. Son caractère était sombre, peu communicatif. Mais était-il violent ? Plusieurs le décrivent parfois sévère avec ses élèves, n'hésitant pas d'ailleurs à les châtier physiquement. En chœur, plusieurs témoins pointent un orgueil démesuré qui l'a déterminé à abandonner Bétharram pour le rêve d'une brillante carrière à Paris. De vilains mensonges jaillissent lorsque Vincent dissimule à l'élu de son cœur qu'il vit dans une profonde misère, lui qui affirme mener grand train. Pourquoi alors faire venir le garçonnet à ses côtés alors qu'il n'a même pas de quoi se nourrir ? Pour lui dérober les quelques 100 francs que Joseph avait dans sa poche, selon certains. Mais pourquoi alors ensuite assassiner la mère et la fillette ? Pour éviter que Marie ne lève le voile de ses mensonges, lui, l'enseignant brillant, qu'elle plaçait sur un piédestal. En septembre 1840, une impressionnante foule se presse au palais de justice de Bordeaux. Le triple assassin sous le teint s'affiche tantôt sarcastique, tantôt angoissé. « Je ne demande aucune grâce, ma mort sera bien méritée. » L'accusé confirme qu'il n'est pas fou, mais un autre homme en proie à des idées sombres. À la barre, le banc et l'arrière-banc de l'évêché de Bayonne et de Notre-Dame de Bétharram défilent. Chacun souligne la piété, la bonté de l'accusé qui a pourtant tué une mère et ses 2 enfants. Selon ses proches, une puissance maléfique s'est emparée de son âme. Le diable, voilà une explication qui n'enchante guère l'avocat général. L'accusateur public réclame la tête de l'assassin. Sans surprise, la cour prononce la peine capitale. Le président lui lance un commentaire. Élie Sabide, vos crimes étaient trop grands pour que vous échappiez à la justice des hommes. Le jeune sultan finira en enfer après un crochet par la guillotine.
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11: Vent rendu au diable. C'était ce nouvel épisode des affaires classées. Je vous retrouve dans un prochain numéro à la découverte d'un fait divers qui fit couler beaucoup d'encre il y a deux siècles, en 1827. C'était entre Oloron et Barcus. Le 1er mai était longtemps ce que l'on appelle un jour de foire dans la capitale du Haut-Béarn. Que s'est-il passé en l'an 1827? Réponse dans un prochain numéro. À bientôt.
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1: Alors, il paraît que tu as d'autres petites manies, tu aimes surtout les activités à sensation, t'as fait du saut à l'élastique, t'as fait des plongeons d'une falaise, genre 10 mètres de haut, et t'as plongé avec des petits requins, dis donc.
2: Bah oui, c'était, je crois que c'était en Thaïlande, mais je suis pas certain, et donc je fais beaucoup de snorkeling quand je suis en vacances, parce qu'en France je ne peux pas parce qu'il fait trop froid.
1: Oui.
2: Et une fois, bon, je suis tombé sur des petits requins, enfin on les a vus de loin et
1: pour les requinous.
2: Des requinous, ouais, si on veut, c'est mignon.
1: Des petits requinous. Ok. Bon, le prochain défi pour Nicolas, c'est faire un saut en parachute. On te le souhaite. De faire un saut en parachute. Peut-être grâce au club Bellambra que tu vas peut-être gagner. C'est la question. Écoute bien, c'est la question à choix multiple. Tu peux prendre 3 points d'un coup. Tiens, je te mets un petit coup de Danny Briand.
3: Tant qu'il y aura des femmes, le monde aura une âme.
1: Ça, c'est pas faux. Si les femmes étaient là au pouvoir, on aurait moins de tanas. Alors écoute bien, ce dimanche 8 mars, on va célébrer la journée internationale des droits des femmes. Est-ce que tu sais en quelle année ça a été officiellement instauré ? Alors écoute bien les propositions. 1910, 1945, 1977... Ça n'existe pas. Alors, le dimanche 8 mars, on célèbre la Journée internationale des droits des femmes. En quelle année ça a été instauré ? 1910, 1945, 1977. J'attends encore la date. Top chrono, 10 secondes.
2: 1945. 1945.
1: J'ai entendu, mon chéri. Je suis mortifié.
4: Ah bah ça.
1: Tu sais en quelle année on a eu le droit d'avoir un chéquier, nous, les femmes ? En 65. Alors je t'explique, en 45, on n'en avait rien à foutre du droit des femmes. C'est en 1977, c'est l'Organisation des Nations Unies qui a reconnu officiellement la journée des droits des femmes et pas la journée de la femme. Hein. Arrêtez de nous acheter des roses et des conneries, nous ce qu'on veut, c'est le même salaire. Et donc on pense bien fort aux femmes, sans qui évidemment rien ne serait possible. Et il y a encore du taf, et tu n'as pas de points mon doudou, c'est pas grave.
4: Oui mais Sandra, toi tu as 4 points, la force tranquille. Sandra, elle se balade là depuis midi, là, voilà, ça énerve un peu Valérie, mais j'appelle quand même tout l'enjeu de cette émission. 3 candidats gagnants depuis le début de la semaine. Vais-je arriver à en avoir un 4e pour la première fois de ma vie, Sandra? Je ne sais toujours pas. Sandra qui a un petit côté maniaque, hein, Sandra, à Lyon. On aime bien que la vaisselle et le lit soient bien faits.
5: Ah oui, ça c'est vrai que j'inculque aussi à mon fils, on ne part pas de la maison, on ne sort pas de la maison, sans qu'au moins le lit et la vaisselle soient faits.
4: Ah oui, dans cette petit côté sorcière bien aimée, il faut que ce soit tout bien rangé. Tu adores le repassage également. C'est fou ça.
1: Ah ouais, c'est fou ça.
5: C'est vrai.
1: Oh là là.
4: Ouais, non, bah, tu étais jusqu'à t'équiper. Non mais attends, tu t'es équipé.
5: Ah, oui.
4: Dis-nous un petit peu ce que t'as pour le repassage.
5: Ben, pour repasser.